Soprano sur Skyrock, Soprano qu'on va écouter à l'instant avec En Feu. Il était dans le Morning de Difool la semaine dernière. Il est venu vous réveiller entre 6h et 9h30 et il est venu annoncer sa grosse tournée qu'il a choisi de faire avec Skyrock. C'est le Karaoke Stadium Tour. C'est en 2027, c'est dans toute la France. Il passe notamment par Lille, par Nantes, au Mans, à Metz, à Bordeaux, à Lyon. Vous chopez toute votre place comme d'hab sur le skyrock.fm. On est reparti. Nouvelle heure de son, 2h03. C'est Wahid, hyper content de passer la nuit avec vous sur Skyrock. Salut à Tandem du 9-3 qui laisse un message qui dit salut, moi je m'appelle Olivier et je bosse de 21h à 5h. Je suis cariste en production de pare-brise pour voiture. Voilà, bonne soirée à vous. Eh ben, bonne soirée à toi, merci d'avoir choisi Skyrock. Tandem, bon courage. Bon courage à vous tous si vous êtes en train de bosser. Salut à tous les autres, on est reparti direct avec plein de bons sons là sur Skyrock. Mauvais Joe pour démarrer, c'est Maladie. Culture aussi débarque avec Méli Mello et tout à l'heure, pas ouf à venir avec Deathbed sur Skyrock.

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C'était La Rafleuse avec Argent Sale et voici Bad Bunny. Avec Nueva Yol, Bad Bunny qu'on écoute maintenant en mode Porto Rico, la sur Skyrock. Juste après, c'est Aya Nakamura qui arrive avec La Pétasse. Et dans les prochaines minutes aussi, un gros classique qui arrive, les Black Eyed Peas à se faire avec Pump It sur Skyrock. Belle nuit tout le monde.

0: Bad Bunny sur Skyrock avec Noé Vaillol. On est premier sur le rap. Team débarque dans une vingtaine de minutes avec le Morning Best, comme chaque matin, tous les meilleurs moments du morning de D-Fool à vous faire. Et D-Fool qui débarque aussi juste après à 6h, 6h-9h30 sur Skyrock. PLK en tournée dans toute la France et il arrive avec Pocahontas sur Skyrock. PLK artiste que vous avez découvert pour la première fois sur Skyrock. Et après PLK classique avec Justin Timberlake and the Clips. On se fait Rock Your Body, ça arrive sur Skyrock.
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0: On est premier sur le rap, c'est Skyrock. Si vous le connaissez pas, il s'appelle TK, il est marseillais, il est rappeur, normal, il est sur Skyrock. On vient de l'écouter à l'instant, TK avec Gim, c'était Coachella, il est 5h du mat, on est le jeudi 17 septembre. 18 000 euros, ça va tomber demain matin, tu confirmes, Tim?
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1: Bisous.
0: Et salut, ciao.
1: Ciao.
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1: On va démarrer tous ensemble ce jeudi 17 septembre 2026 avec Leto, c'est parfait ça. Leto arrive avec Pineapple sur Skyrock, on espère que vous allez bien, que vous avez bien dormi, que vous avez bien bossé toute la nuit. Force à vous les courageux de ce jeudi matin, vous êtes réveillés très tôt, vous êtes les premiers réveillés en France. Et ben vous avez bien raison de vous brancher sur Skyrock parce que nous ça bouge pas, on est en direct. Jusqu'à 6h je passe les meilleurs moments du morning de Difool. Et jusqu'à 9h30 on est ensemble avec Difool, toute l'équipe, le morning ça bouge pas. Comme tous les matins, on va d'ailleurs démarrer ce morning best ensemble avec un point sur la météo avant d'écouter Leto avec Pineapple. Et ben grand soleil de l'Occitanie aux Alpes et à la Méditerranée ce jeudi. Sinon partout ailleurs le ciel va se couvrir au fur et à mesure de la journée et deviendra bien couvert. Il va pleuvoir et il y aura beaucoup de vent de la Loire aux Hauts-de-France. Pour les températures aujourd'hui, les max, ça a bien baissé quand même. Hein. On aura 18 degrés attendus à Cherbourg, 19 degrés à Brest et Lille, 20 degrés au max de la journée à Rennes, 21 à Nantes, 22 à Paris, Biarritz et Tours, 23 à Nancy et Limoges, 24 à Clermont-Ferrand, Strasbourg, Bordeaux et Dijon, 25 degrés à Lyon et Toulouse, 27 attendus à Perpignan et Nice, 28 à Marseille et 30 degrés en Corse, plus particulièrement à Ajaccio et Bastia. Voilà pour votre météo pour aujourd'hui. Bon, on est bien, c'est parti, on peut démarrer la journée ensemble. En plus de ça, alors on va passer une formation ce matin, une formation de bon matin qui peut vraiment vous servir. En plus de ça, bon, évidemment, formation organisée par Robano, vous vous en doutez bien, il y aura de l'argent à la clé de cette formation. Je vous en dis plus juste après les taux comme promis. Voici Pineapple pour démarrer la journée ensemble. C'est parti, on y va, go. On y va, vous êtes prêts? Bon, allez, c'est parti.
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0: On est premier sur le rap, on est sur Skyrock avec le son de Leto pour démarrer la journée. Leto avec Pineapple sur Sky, soyez tous les bienvenus. On est quel jour? On est jeudi aujourd'hui, putain, demain soir c'est vendredi, c'est le week-end, ça c'est très très cool. Ça c'est une bonne nouvelle. On est le 17 septembre 2026, là c'était Leto, il y a Guy de Besbar qui arrive. Il y aura aussi Bello et Dallas avec Séminaire. Et puis juste avant 5h06, vous le savez tous les matins, on aime bien faire un peu de prévention pour éviter de vous faire arnaquer. On aime bien aussi vous faire gagner de l'argent. C'est ce qui va se passer maintenant dans les conseils pas chers de Romano sur Skyrock.
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2: Bon, alors, les conseils pas chers tous les matins, de bonnes idées pour gagner de l'argent, de bonnes idées pour éviter de se faire escroquer. De quoi parle-t-on dans ce grand moment économique sur Skyrock?
3: Eh bien, un conseil pas cher utile, les premiers secours, les gestes qui sauvent.
2: Attends, moi, ouais. Je sais rien faire. C'est que moi,
3: ah bah justement, bah, t'es pas le seul, parce qu'il y a un Français sur 10 seulement qui maîtrise les gestes de premiers secours.
2: Mais genre, si quelqu'un s'évanouit, il faut lui taper sur la poitrine.
4: Oh non.
3: Non, tu lui mets une grosse tarte.
2: Non. Ah, pour qu'il se réveille.
4: Il fallait mettre en position latérale de sécurité, c'est le seul truc que je sais faire après.
5: En PLS, quoi.
2: Ouais, sinon il y a la langue qu'on avale.
4: Ouais.
3: Ouais, mais ouais, alors ça, bon, alors il faut apprendre les gestes de premier secours, parce que seulement un Français sur 10 les maîtrise. Et dans 90% des cas, si ça arrive à quelqu'un qui est proche de vous, c'est en gros, c'est vous qui lui sauvez la vie avant l'arrivée des secours.
2: Ouais, donc c'est important.
3: C'est bien de savoir faire.
5: Mais on le fait au collège. En quatrième, je l'ai fait.
2: Tu l'as fait?
5: Ah ouais, tous les quatrièmes, même vous qui êtes en quatrième, vous allez le faire cette année.
2: Vas-y, monte le bouche à bouche à Théo.
5: Ok, je le fais.
6: Ouais, vas-y, viens.
5: Attention, Théo.
3: Alors, quelle horreur. Vous ferez ça après, s'il vous plaît.
2: Oui, et dans ce cas-là... Vaut mieux mourir. Vaut mieux passer l'arme à gauche.
3: Laisse-moi partir.
2: Adieu.
3: Alors, ce matin, justement, je vais apprendre les gestes de premier secours aux familles. Bon, en leur faisant payer la formation, forcément.
2: Bien sûr. Parce que c'est quand même des conseils pas chers. Il faut gagner de l'argent.
3: Ah, bah ouais, il faut gagner de l'argent. Ouais.
2: On donne des bons conseils et on gagne de l'argent. Alors.
5: On va chez Rémi pour démarrer.
2: C'est parti chez Rémi. Premier secours.
5: Allez.
2: S'il est là.
7: Allô?
3: Oui, bonjour.
7: Bonjour.
3: Bonjour, vous allez bien?
7: Ça va, ça va.
3: Bon, quoi de neuf?
7: Je sais pas, c'est qui vous appelez là?
3: Ah bah je suis le secouriste. Je vais venir vous apprendre les gestes de premier secours, parce qu'il y a peu de gens qui savent les faire et c'est important de savoir faire les gestes de premier secours. Donc je vais venir te faire du bouche à bouche ce matin.
7: Bah pour ce matin, je peux pas.
3: Ah bah si, il faut être là, hein. Moi je viens, bouche à bouche, massage cardiaque, position latérale de sécurité, etc. quoi.
7: Et ton nom c'est comment?
3: Monsieur Lapince.
7: Lapince? Ouais bah non, ce matin, bah non, je viens à l'improviste comme ça, moi je peux pas ce matin.
3: Ah bah je peux venir quand, cet après-midi?
7: Non, déjà je suis débordé, bah écoutez, vous téléphonez, j'arrive, bah mais faut peut-être prévenir à l'avance, hein. Là je suis au premier rendez-vous, là je vais avoir rendez-vous peut-être pas pendant 3 semaines, bah faut arrêter, oh.
3: Ouais non mais moi le problème c'est que là moi je suis obligé de vous facturer les 100 euros même si vous le faites pas, hein.
7: Non, quoi, qu'est-ce que tu racontes là? Bah viens aller chercher tes 100 euros, tu vas voir.
3: Finalement t'as été disponible finalement.
2: Tu vas venir. Allô?
5: Ah, il est parti.
3: Il est parti.
2: Il est parti.
3: Ah merde, c'est dommage. Il est très occupé. Hein.
2: Ah bah oui, pendant 3 semaines, le mec est très très occupé. Ouais. Bon, tant pis.
3: Le matin, l'après-midi, pas de dispo le mec.
2: Non. Bon, on en a un autre.
5: On en a un autre, ouais.
2: Va-t-on réussir à donner des cours de.
5: De secourisme.
2: Secourisme ce matin.
5: On va chez Lucas.
2: On va chez Lucas.
8: Oui.
3: Oui, allô Lucas?
8: Oui.
3: Oui, bonjour, comment vas-tu?
8: Ça va.
3: Oui, dis-moi, je t'appelais. Je suis secouriste et je voulais venir t'apprendre les gestes de premier secours. Je vais te faire du bouche à bouche, un petit massage de la poitrine, position latérale de sécurité, tout ça quoi.
8: Moi je fais ça comme les filles.
3: Ah bah écoute, c'est pas grave, si tu veux je mettrai une perruque ici, il n'y a que ça pour te rendre heureux.
8: Non
3: mais, tu veux que je te passe une collègue?
8: Ouais.
3: Ah. Alors attends, je te la passe. Pamela, viens voir. Oui, allô?
8: Oui, ah oui. Ça se fait.
3: Comment vas-tu?
8: C'est pas la voix d'une fille.
3: Hein. Ah si, je suis belle et sensuelle. Je vais venir te montrer les gestes de premier secours. Tu as envie de me faire du bouche à bouche?
8: Ouais, mais pas avec ça c'est plutôt la voix d'un train.
3: Ah, je vais venir, donc tu vas me donner 100 euros.
8: 100 euros pour du bouche à bouche, ça fait cher, hein.
3: Tu me les mettras dans la culotte et dans la culotte t'auras une surprise.
2: Ah ouais, une grosse surprise.
3: Enfin. Oh, grosse, pas tant que ça, mais t'aurais une surprise.
2: Oui, une surprise, voilà.
8: Ah, une surprise, d'accord, ouais.
3: Ah, écoute, ce que je te propose, c'est d'arriver très très vite.
8: Ouais.
3: Je suis là dans 5-10 minutes.
8: Eh ben, je suis content.
3: Le temps que j'enfile ma culotte, car j'en ai pas tout de suite.
8: Ah. Je préfère des bas, moi, avec des bottes.
2: Des bas avec des bottes. Tu vas être très beau, Romano, avec des bas avec des bottes.
3: Je suis Pamela.
2: Ah oui, Pamela.
3: Je vais immédiatement mettre des bas avec des bottes et ma plus belle culotte.
2: Vision d'horreur.
3: À tout de suite.
2: T'es content?
8: De suite.
2: Ah, y a, tout de suite.
3: Ah, tiens, t'en peux plus, là. Eh, prépare les 100 euros, quand même. Hein. Bisous.
2: Pourquoi quelle vision d'horreur, Carriole? Romano en bas avec des bottes.
4: Mon Dieu.
2: Ce serait très mignon.
3: J'attendrai comme ça tout à l'heure.
2: Oh,
4: non,
2: ouais.
4: Non, c'est bon.
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Bello et Dallas, on vient les écouter avec Séminaire ce matin là sur Skyrock. 5h17, c'est Tim avec vous. Bienvenue dans ce jeudi, bienvenue dans ce Morning Best. Alors ce matin, on va vérifier si vous êtes bien réveillé. Si c'est pas le cas, vous allez être réveillé, vous inquiétez pas. On va traduire tous ensemble les phrases de Didier de l'Aveyron, ancien candidat de L'Amour est dans le Pré. Donc on s'occupe de la traduction sur Skyrock juste après Adèle Question. Et bah, ses paroles sont beaucoup plus faciles.

0: On va l'écouter Mauvais Joe, un des gros sons de l'été qui nous ramène en vacances. Ça fait du bien. Mauvais Joe qu'on vient d'écouter avec Pile sur Skyrock, 5h23. Il y a Aya Nakamura et Lara Fuss qui arrivent. On va écouter Sexy Nana. Il y aura aussi un gros classique, gros classique de rap américain qu'on va écouter, Lil Tecca avec Ransom. Ça vous rappelle plein de souvenirs. On se fait ça sur Skyrock et puis vous restez bien là aussi. Dans moins d'un quart d'heure, on va vous tendre le micro Skyrock. On va parler des pires hontes que vous ont foutu vos enfants ou vous ont foutu vos parents. On en parle sur Skyrock avec le micro-trottoir de Skyrock. Et juste avant, comme promis, opération traduction sur Sky ce matin.
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2: Opération traduction maintenant. Tout le monde peut jouer dans l'équipe.
3: Oui.
2: Vous arrivez à traduire le Didier de l'Aveyron. Ouais. Vous êtes des champions. On a le champion titre de l'équipe, c'est Karim.
4: Ouais. Bravo
2: Karim. Alors c'est attention, moi. On va voir si tu es battu par les autres membres de l'équipe. Qu'est-ce qu'il dit, allez. Didier de l'Aveyron, donc dans l'émission qui est juste après La Morée dans le Pré.
3: C'est ça, exactement.
2: C'est parti.
5: Allez, on le fait, allez, bien. Bon, on est bien là.
4: Bah on est
3: pour
4: bien
3: une
4: là.
3: Fois, on est, pour une fois qu'on est bien là.
2: Ouais, ça c'est bien.
3: On va le faire.
2: Et au début, ah vous êtes pas loin, vous êtes pas mal.
3: Allez, on le fait.
5: Allez, on le fait, allez, bien.
3: Allez, on le fait.
2: Bravo Karim, bravo non, Karim, bravo, bravo, bravo une fois de plus. Hein. Bon, et bonne réponse collective de l'équipe, on peut le dire, mais quand même Karim avec la prime. Allez, on le fait, la putain. Enfin, putain.
5: Allez, on le fait, allez,
2: bien.
5: Bon, une fois qu'on est bien là.
2: Mais il veut quoi, il veut faire l'amour?
3: Non, il se cale dans son canapé pour regarder l'émission.
2: Ah d'accord, bah, j'ai cru que c'était, c'était une phrase pornographique de Didier de l'Aveyron. Alors attention, celle-ci, c'est son avis sur un couple.
5: Tu vois, je ne pensais pas qu'il en gardera une vie. Il en gardera pas celle-là. Elle ne va pas rester longtemps.
2: Ah,
4: alors là.
3: Il ne va pas rester longtemps.
6: Je ne pense pas que ça va durer.
2: Ouais, bah presque, presque. Ouais.
6: Ils vont pas rester longtemps.
2: Écoutez-le, écoutez-le.
5: Tu vois, je ne pensais pas qu'il en gardera une vie.
3: Eh bien, je ne pensais pas que...
2: C'est pas une phrase, ça. Je pensais pas qu'il manque un truc, Théo.
5: Il la gardera pas celle-là.
2: Il la gardera pas celle-là.
6: Ouais.
2: Allez.
3: On remet le début.
2: Là, vous avez beaucoup plus de mal.
3: Vas-y, vas-y.
2: Ah là, il galère.
5: Tu vois, je pensais pas qu'il en gardera une vie.
4: Non, mais c'est incompréhensible.
3: Ah ouais,
2: c'est oui, je confirme, c'est complètement incompréhensible. C'est pour ça que l'émission est traduite.
6: Je pense pas que ça va durer.
3: C'est incompréhensible, c'est impossible.
2: Ouais. Alors, je vous dis, vas-y. Écoutez bien, et après vous écoutez ce que dit Didier. Tu vois, je pense qu'il va pas la garder. Mm-hmm. Il la gardera pas. Elle va pas rester longtemps.
5: Tu vois, je pense pas qu'il en gardera une vie. Il en gardera pas celle-là. Elle va pas rester longtemps.
3: Quand tu le dis,
2: oui.
3: Je le comprends, moi.
4: Donc, ouais, en mais il faut le dire avant.
2: En fait, il parle très bien, Didier de l'Aveyron.
3: Ouais.
2: Faut juste que quelqu'un dise la phrase
3: ouais,
2: avant lui.
3: Ouais.
2: C'est ça. Vrai. Alors attention, accrochez-vous, celle-ci elle est courte, donc elle devrait être facile. La phrase de Didier.
5: On s'habille jamais la personne avec des shorts.
3: On s'habille jamais la personne avec des shorts.
2: Non, alors t'as des mots.
6: La femme
2: t'as...
6: ne s'habille jamais avec des shorts.
2: Non, vous avez des mots. Hein. Vous avez le mot habille, vous avez le mot short. C'est pas mal. Hein.
6: Alors remets.
3: Faut pas s'habiller avec des shorts.
2: Sur 10 mots, c'est pas mal.
5: On s'habille jamais la personne avec des shorts.
4: Ça habille jamais personne les shorts.
6: En famille.
2: Oui, mais ça, tu te rends compte que ça ne veut rien dire.
4: Ça habille personne les
2: shorts. Didier de l'Aveyron dit des trucs intelligents.
6: Il dit pas en famille au début.
2: Non, pas du tout.
3: En famille, faut pas mettre des shorts.
2: Ouais, non, personne n'a trouvé là. On s'habille chez la même personne. On a le même short.
5: Ah. On s'habille jamais la personne avec des shorts.
4: Ouais.
2: Et ce qui est pratique avec Didier de l'Aveyron, c'est que le mec il oublie des mots.
3: Ah ouais, c'est ça, ouais.
2: Allez, une toute dernière, essayez de comprendre ce qu'il dit, la Didier de l'Aveyron toujours.
5: Et il a un truc, il tourne comme une bête folle, tu vois. Bah, dépêche-toi.
3: Il tourne comme une bête folle.
2: Ouais,
3: allez, dépêche-toi.
2: Ouais. Il dit tellement de trucs qu'il tourne comme une bête folle. Maintenant, dépêche-toi. Bravo. Vous êtes vraiment des champions, hein, les champions de Didier de l'Aveyron.
3: Oui.
2: C'est vraiment un champion, hein, Didier de l'Aveyron.
3: Ah, il est trop fort.
2: Et une fois qu'ils l'ont trouvé, ils l'ont plus lâché.
3: Il faut le refaire ce jeu encore.
2: T'aimes bien le jeu
3: d'introduction. Ouais, t'inquiète pas, ça va revenir.
2: Très bon,
3: génial.
2: Je pense qu'on aura de quoi faire, ouais.

TK sur Skyrock, classique rap US qu'on vient de se faire la ransom pour démarrer la journée. On est jeudi, salut tout le monde, bienvenue, c'est Tim. Et c'est Skyrock que vous avez choisi, excellente nouvelle, excellente décision.

0: Sinon, partout ailleurs, le ciel va se couvrir au fur et à mesure de la journée et deviendra bien couvert. Il va pleuvoir aussi. J'avais pas fini le temps. Il va pleuvoir et il y aura beaucoup de vent de la Loire en Haute-France. Et pour les températures, donc, au maximum pour aujourd'hui, on attend 18 degrés à Cherbourg, 19 à Brest et Lille, 20 degrés à Rennes, 21 à Nantes, 22 degrés à Paris, Biarritz et Tours, 23 à Nancy et Limoges, 24 degrés à Clermont-Ferrand, Strasbourg, Bordeaux et Dijon, 25 à Lyon et Toulouse, 27 à Perpignan et Nice, 28 à Marseille et 30 degrés à Ajaccio. Voilà pour votre météo pour aujourd'hui. On est tout bon. La suite du Morning Buzz, c'est maintenant, jeudi 17 septembre aujourd'hui. Et la suite, ça va se passer avec vous qui avez la parole sur Sky. On y va.
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2: On les aime, nos parents. Vous les aimez, vos enfants.
0: Oui.
2: Eh bien, c'est super. Sauf que parfois, ils peuvent vous foutre la honte. Karim, Rémi, vous avez des enfants.
0: Ouais.
2: Vous êtes donc les parents de l'équipe.
0: Ouais.
2: Bonjour, papa Rémi.
3: Salut.
2: Bonjour papa Rémi. Karim.
3: Bonsoir.
2: Est-ce que vous avez déjà eu honte de vos enfants? Est-ce qu'ils vous ont déjà foutu la honte?
3: Oh, franchement.
4: Ah, non. Oui, ça a déjà arrivé, ouais.
3: Ah, moi, non. Même pas.
2: Jamais.
3: La honte?
2: Ouais.
3: Ah non, jamais.
2: Quand elle dansait sur TikTok, t'étais pas un peu énervé?
3: La non
2: grande,
3: hein.
2: Je parle de la grande, je parle pas de la petite de 2 ans.
3: Non, c'était une bouffonne, elle faisait de la hack.
2: Ah, tu rigolais?
3: Ouais, la hack, c'était une bouffonne.
2: Bon, et toi, Rémi, oui, t'as répondu oui tout de suite, toi.
4: Ouais, là, François, il y a pas longtemps, là, je sais pas, il y avait un monsieur en situation de handicap dans un fauteuil roulant, tu sais, électrique, là.
2: Ouais.
4: Il commençait à gueuler qu'il voulait la même voiture quoi.
5: Ah c'est
2: mignon. Mais tu vois, t'es le mec sur le fauteuil roulant, t'es content?
5: Bah ouais. C'est mignon.
4: Ouais, je savais pas où mettre là.
2: Ouais, tu dis je fais rêver un gosse.
4: Si tu lui dis de ce terme, il comprend pas.
2: Je trouve ça trop mignon.
5: Ouais. Non, je veux la même voiture.
2: C'est ça. Je veux la même voiture. Eh ben faut lui l'acheter.
4: Ah oui, oui, oui. Ah
2: bah, ouais. Bah ouais, tu l'achètes la même voiture, petit François. C'est trop mignon. Vous avez déjà foutu la honte à vos parents? Romano, il nous avait raconté une histoire. Sa mère n'est pas sortie de chez elle pendant plus d'un mois.
4: Ouais,
2: où elle sortait cachée pour faire les courses quand il a pas eu son bac. Parce que à l'époque, ça passe encore dans les journaux, je sais pas. Hein, mais t'avais le nom des bacheliers dans le journal.
4: Ah ouais.
2: Et elle avait acheté le journal de Saône-et-Loire.
4: Il n'y avait pas son nom.
2: Et il y avait pas le nom de Romano. Oh, elle était là. Mais tu me fous la honte.
4: La
2: honte du village. J'ose plus sortir. Là, j'ai honte.
4: Et c'est le seul du village qui a pas eu le bac.
2: Non, c'était deux. Lui et son pote. Donc c'est,
4: ah ouais.
2: C'est les deux cassos du bahut. Pam. Et sa mère était là. J'ai honte.
5: Ouais.
2: Tu me fous la honte, mon fils. Vous avez déjà foutu la honte à vos parents, Tim?
6: Ouais, je pense. Même encore maintenant, tu vois, par exemple, quand on est à Carrefour ou à Leclerc avec ma mère,
2: oui.
6: Et que je la trouve pas dans un rayon.
4: Tu cries maman?
6: Non, je crie son prénom, tu vois, je fais Isabelle! Isabelle!
2: Ah, tu le fais exprès?
6: Ouais, je fais exprès, tu vois, mais bon, c'est marrant. Mais en fait, je le faisais quand j'étais petit. Et il y a, je sais pas, un an ou deux ans, ma mère, elle me disait, mais tu te souviens pas, Tim, quand t'étais petit, tu faisais ça? Et du coup, maintenant, je me suis mis à le refaire.
2: Bah, j'ai foutu la honte à ma mère quand j'ai fait caca dans les rayons d'un supermarché.
5: Ah oui, en effet.
6: Ah ouais.
2: Alors, c'est pas moi qui témoigne, hein. je lis juste le message de Nicolas là, sur l'appli Skyrock. Salut à toi Nicolas. Oui, bon bah quand t'es petit ça peut passer,
5: mais
2: ça peut
5: oui.
2: passer. Ouais. Et des parents qui foutent la honte dans un supermarché aussi, tiens. On est sorti dans la rue, on est allé à votre rencontre.
6: Ouais.
2: C'est le micro Sky, on est allé vous demander. Vos parents vous ont foutu la honte, vos enfants vous ont foutu la honte. Écoutez bien, supermarché justement.
7: Moi le pire truc que ma daronne m'ait fait, bah en gros j'étais au magasin avec elle. Elle a annoncé au micro devant tout le monde sur les haut-parleurs que je devais ranger ma chambre. Parce que du coup à force elle me répète, bah je le faisais pas.
2: Elle
7: du coup elle l'a annoncé au micro devant tout le monde.
2: Elle en pouvait plus ta daronne. Il y a des gens qui ont demandé l'amour comme ça, ils tombaient amoureux d'une meuf et dans le supermarché elle était là, ils ont pris le micro et ils ont lancé un message d'amour.
5: Comme c'est romantique.
2: Comme ça fout la honte. Je te comprends. Je te comprends mon pote. Est-ce qu'il y a des gens déjà qui vous ont foutu la honte? Vous nous racontez tout ça. Tiens, petit message un peu spécial, je peux comprendre pourquoi t'étais mal à l'aise toi.
8: La chose que ma mère a fait qui était hyper gênant, c'est la première fois qu'elle a rencontré mon petit ami, elle a enlevé son soutif devant lui. Ma mère elle est assez à l'aise avec tout le monde, très très vite, et on est rentré, il a dit bonjour, il a fait la bise, et ma mère elle a dit je suis chez moi, je me mets à l'aise, hein. Et en fait en dessous son t-shirt, elle a débraillé son soutif et elle l'a enlevé devant lui.
2: Ah oui, elle a pas fait sciemment.
8: Il a rien dit, il m'a regardé avec les grands yeux et voilà.
2: Oui, au début de l'histoire j'avais compris qu'elle s'était complètement foutue à poil.
6: Ouais, ouais.
2: Non, en fait, c'est un accident.
5: Ouais.
2: Voilà, c'est en enlevant son pull, le t-shirt est remonté, le soutif est remonté, tout est remonté. Et ça, c'est quand même la honte, oui. l'affiche ultime, c'est quoi, Cariole? T'as eu honte de tes parents?
5: Moi, jamais, non.
2: Jamais.
5: Non, ils sont normaux.
2: Contrairement à la fille.
4: Ouais, contrairement à toi.
2: C'est dingue quand même. Hein. Nous laissez vos messages 01 53 40 30 20. Vous avez l'appli Skyrock. Tiens, on va répondre en direct. Standard Express.
5: Vas-y.
2: Bah ouais, si vous avez un truc à dire, je voulais demander. Standard Express, Skyrock, bonjour.
9: Allô,
2: c'est qui?
9: Oui, c'est Mathias.
2: Salut Mathias.
6: Ouais, Mathias.
4: Mathias.
2: Alors toi, c'est une honte C'est une honte de tes parents, c'est une honte de toi en tant que parent, c'est quoi?
9: Alors je sais que c'est mes parents et ma petite sœur bon, qui m'ont foutu un peu la honte en fait.
2: Ils ont fait quoi?
9: Et ben en gros, donc je t'explique si tu veux, donc c'était au début de la relation, donc je ramenais pas mal ma copine à la maison.
2: Ah,
9: et bon bah donc ouais, donc ça on faisait du ham ham, et bon le souci c'est que le lendemain matin j'ai ma petite sœur, elle se peignait parce qu'en fait toutes les figurines dans sa chambre bah elles sont par terre en fait.
5: Ah ouais.
9: Donc ça et comme l'isolement aussi, ouais. Et comme l'isolement dans la maison, bah c'était pas top, donc bah les parents ils ont entendu aussi quoi, donc ouais, ils savaient quelle activité on était en train de faire la nuit quoi.
5: Ah ouais.
2: Mais t'étais déjà une bête d'amour toi, dis donc.
6: Ah ouais.
9: Ouais.
2: Champion. Ouais.

0: très logique, non?
1: Il est un peu énervé quand même.
2: Il est calme, mais
1: tu sens que ça commence à lui taper un peu sur le système, la dagote.
3: Il y a des enfants qui sont très autonomes. Hein,
0: donc, oui, ok, mais s'il se passe quelque chose, c'est ça. Hein, on sait jamais, il peut y avoir le feu.
1: Bah oui, il peut y avoir feu. Et là, je passerai à un collègue pompier. Et là, elle insiste.
3: Parce que sur des groupes de Facebook, ils disent...
0: Mais c'est pas sur Internet, madame. Madame, quand on fait un enfant, on sait très bien qu'à 7 ans, on ne le laisse pas tout seul chez lui.
1: C'est vrai que 7 ans, c'est peut-être un peu tôt pour laisser un enfant tout seul toute la nuit chez soi.
4: Je pense. Toute la nuit, c'est beaucoup.
1: Oui, ouais. Ça fait beaucoup. Lui, il en revient pas au final.
3: Dans le monde, il y en a qui se débrouillent. Hein.
1: Dans le monde, il y en a qui se débrouillent. Hein. Mais où est-ce qu'on se débrouille dans le monde?
0: C'est impressionnant, madame.
3: Écoutez, les enfants asiatiques sont assez indépendants.
0: Vous savez quoi, madame? Moi, je vais signaler les faits ici à la zone de police. Je vais faire un sacré rapport.
1: Elle a bien fait d'appeler, dis donc.
2: Ah ouais.
4: Mais elle appelle pourquoi? Parce que du coup, en fait, elle appelle pour demander un truc, mais au final, elle a déjà la réponse.
1: Bah oui, parce que j'ai vu ça sur des groupes Facebook.
4: Vous pouvez pas laisser votre enfant à 7 ans tout seul.
1: Bah si, que je l'ai vu sur des groupes Facebook.
4: Il y a
1: des cassos comme moi qui discutent sur les groupes Facebook, qui laissent leur enfant tout seul tout le week-end. À la maison, dis donc, hein. Qu'est-ce que vous en pensez, hein? Ah, les gens sont exceptionnels. Les Belges, ils sont super. Si vous nous écoutez en Belgique, d'ailleurs, on vous fait un petit
2: bisou
1: ce matin. Bisou. Dans un instant, les auditeurs en or, j'avais promis.
2: Ouais.
1: C'est vous. Il me faut un garçon et une fille. Vous envoyez banque avec la piste Skyrock parce qu'on va faire péter la banque. J'ai plein de billets de 50 euros à vous offrir. Avec l'appli, c'est gratuit et vous allez gagner vos billets de 50 euros en jouant avec nous à ce grand jeu que j'adore.
4: Ouais.
1: Les auditeurs en or après Vicis et Théodora sur Skyrock.
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0: meilleur son que vous avez découvert sur Sky. Oui. Et c'est encore un des sons les plus écoutés en France.
1: Dinguerie, ouais.
0: Et ça nous a fait plaisir de l'écouter ce matin. Eh oui, ouais. Ici, c'était Odora.
1: Moi, j'aime bien, moi.
0: C'était moi aussi, j'aime bien. C'était Mélodrama à 6h43 et vous êtes nos auditeurs préférés. Vous êtes nos auditeurs en or et c'est l'heure de faire péter la banque.
2: Oui.
0: On fait péter la banque tous les matins sur Skyrock. J'ai plein de billets de 50 euros à vous.

0: offrir. Pour les gagner, c'est facile, vous venez jouer avec nous. On a sélectionné un garçon et une fille. C'est le grand match qui démarre là maintenant, tout de suite sur Skyrock, avec Nolan de Thionville qui est en direct avec nous. Bonjour Nolan.
1: Coucou du full, coucou toute l'équipe, comment
0: ça va? Ça va bien Nolan. Donc Nolan, tu as 20 ans, t'es à Thionville. À quel âge tes parents, est-ce que tes parents te laissent sortir tout seul, enfin te laissent à la maison tout seul?
1: Bah alors oui, mes parents me laissent à la maison tout seul.
0: C'est
1: à
0: bien.
1: Partir de maintenant.
2: T'es un grand garçon, c'est bien.
0: T'es un grand garçon Nolan, c'est bien, c'est bien. À quel âge ils t'ont laissé tout seul à la maison? On en parlait il y a un instant, si vous venez juste de vous connecter à Sky.
1: Moi il me semble que c'était vers les 12-13 ans.
0: Ah ouais, ils ont attendu un peu plus que la moyenne des Français qui a 11 ans. C'est ça, 11 ans.
1: Bah disons que ma mère, elle était nourrice alors bon.
0: Très bien.
3: Ah ouais, bah oui.
0: Donc elle faisait attention, elle savait que les enfants pouvaient faire plein de bêtises quand ils étaient tout seuls. Nolan, tu vas jouer avec nous, on fait péter la banque et on va jouer à des auditeurs en or et une auditrice en or. C'est ton adversaire Marion, en direct du 43 à la Haute-Loire. Salut Marion.
4: Salut Diffoul, salut toute l'équipe.
3: Salut Marion.
0: Alors Marion, tu as 38 ans, est-ce que tes parents te laissent sortir Est-ce que tes parents sortent en te laissant à la maison toute seule?
4: Oh bah bien sûr, quand même, ils me font confiance à mon âge.
0: Bravo, félicitations Marion.
4: Ça fait pas longtemps.
0: Bon, j'imagine. Je te présente ton adversaire Nolan, faites-vous un bisou tous les deux.
4: Oui, bisous Nolan.
0: Bisous. Et nous allons jouer maintenant aux auditeurs en or.
2: Allez.
0: Il me faut les top réponses aux questions qui étaient posées aux Français. Ah bah tiens, on parlait des enfants. T'as des enfants Marion? Ça y est, t'es fait?
4: Oui, j'ai un petit garçon de bientôt 8 ans.
0: Tu laisses tout seul à la maison ou pas? Pas encore?
4: Non, pas encore. Le collège, ce sera la limite.
0: Ah, donc dès qu'il rentre au collège, c'est la liberté pour lui, ça va être la folie, il va avoir la maison pour lui tout seul. Faut-il générer... C'est la première question, attention, 50 euros en jeu. Que faut-il généralement répéter 3 fois au moins à un enfant pour qu'il le fasse?
1: Arrête.
4: Habille-toi.
0: T'as dit quoi Marion?
4: Habille-toi.
0: Ça ne fait pas partie des 5 premières réponses. Autre réponse.
4: Mets tes chaussures
0: pour Marion. T'as dit quoi Nolan?
1: Dépêche-toi.
2: Je peux jouer avec Nolan?
0: Dépêche-toi. Non, vous pouvez jouer. Alors Cariole, tu peux jouer avec Marion.
4: Brosse-toi les dents.
2: Moi je dis mange.
4: Ah, brosse-toi les dents,
0: ça fait partie. Non, c'est pas.
3: Ouais, j'aurais dit mets la table.
0: Non, il y avait fini ton assiette.
1: Fini ton assiette.
2: Bah, j'ai dit mange.
0: Fini ton assiette, mais c'est seulement la 4e bonne réponse. Numéro 4. En numéro 1, trop simple. C'est marrant que vous n'ayez pas trouvé.
2: Va dormir.
0: Range ta chambre.
3: Ah bah ouais.
2: Mais s'il n'a pas de chambre, le gosse, tu fais comment?
0: Il se démerde. Numéro 2, va te brosser les dents.
3: Bah oui.
0: Donc vous l'avez dit, la bonne réponse, c'est pour Marion. 50 euros pour toi, Marion. C'est bien avantageux pour des enfants. Numéro 3, allez, va aux toilettes. Oui, fais-toi pas caca dessus, c'est quand même mieux. Numéro 4, finis ton assiette. Et numéro 5, à table. Allez, viens à table.
2: Je suis dans ça en ce moment, je suis dans les va aux toilettes en ce moment. Parce qu'on lui enlève la couche et elle se pisse dessus.
0: Elle a pas compris qu'il n'y a plus de couche.
2: Elle se pisse partout.
0: Bah, elle a 2 ans. Bon.
2: Ça rend ouf.
0: Moi, j'ai le même problème avec Sam.
2: Il a plus de 2 ans.
0: Oui, c'est oui. Deuxième question, les auditeurs en or sur Skyrock.
2: Ouais.
0: Que ferait votre chien si un cambrioleur entrait dans la maison? Est-ce que vous avez des animaux, Marion et Nolan?
4: Oui, moi j'ai un chat, j'ai une petite chatte.
0: T'as une petite chatte?
1: Moi j'ai 2 chats.
4: Ouais.
0: Ah, bah, pas de chance, c'est sur les chiens. Que ferait votre chien si un cambrioleur rentrait dans la maison?
4: Lui faire la fête.
1: Il va aboyer.
0: Aboyer. La bonne réponse, enfin la meilleure des deux réponses, c'est la tienne, Nolan. Tu gagnes 50 euros.
2: Ouais, bien joué.
0: C'est pas la top réponse. La top réponse, c'est le mordre.
2: Ah ouais?
0: Parce que le chien surveille la maison. C'est son territoire.
2: Mais Déline, elle bougerait la queue, je crois.
0: Ça dépend du type.
3: Hein.
2: Ouais, tu vas me dire. Ouais.
0: Ça dépend. Non, quand elle a des.
5: Un inconnu, pour attaquer,
0: ouais. Numéro 1, le mordre. Numéro 2, aboyer. Donc, c'était ta réponse, bravo. Numéro 3, lui sauter dessus.
5: Ouais.
0: Numéro 4, grogner. Et numéro 5, lui faire la fête.
3: C'est trop mignon.
0: T'as un cambrioleur qui arrive à la maison. Le chien il se dit, oh, on va pouvoir jouer.
3: Ouais, c'est clair.
0: Ouais, il y a une nouvelle personne qui arrive, il bouge la queue, il est content.
4: Ouais, mais ils sont trop gentils.
0: Oui, c'est trop mignon les animaux.
4: Bah, oui.
0: Tellement mignon. J'en ai un il est également. Bon, il y a Médeline et j'en ai un autre qui s'appelle Sam. Ah, qu'est-ce qu'on rigole,
2: c'est. Ah, on se marre.
0: Une autre question. Excepté pour travailler. À quoi vous sert votre ordinateur?
1: Jouer
0: pour Nolan, Marion.
4: Faire l'administratif.
0: C'est
4: drôle, mais...
2: Ah, t'es sérieuse, toi?
0: Ouais, t'es une meuf sérieuse.
4: Ouais, carrément.
0: Ce qui n'est pas le cas des Français, puisque en numéro 1, regarder des films ou des séries.
2: Ouais.
0: En numéro 2, faire des achats.
3: Ouais.
0: Okay. Numéro 3, jouer.
2: Ouais.
0: Bravo, Nolan.
2: Bien joué.
0: Bravo. Numéro 4, aller sur les réseaux sociaux. Et numéro 5, suivre l'actualité. Ouais. Parce qu'ils ouvrent leur ordinateur et se disent, tiens, on va suivre l'actualité. Alors qu'il y a Rémi sur Skyrock,
5: bah oui, ça sert.
0: Vince nous dit, regardez des pornos.
5: Aussi,
0: et les Français, c'est des menteurs. Ceux qui ont répondu à cette question, c'est des menteurs. Parce que je suis sûr que regarder des pornos, ça fait partie des trucs que font les Français.
3: Mais c'est sûr.
0: Les cochons. Et les coquins. On est à combien là?
5: On est à 100 euros pour Nolan et 50 pour Marion.
0: Allez Marion, à
5: allez,
0: toi.
5: Allez Marion, déchire tout là.
2: Marion, allez.
0: T'as une voiture Marion?
6: Oui, j'ai une voiture, oui.
0: Bon. Nolan, voiture aussi?
7: Oui.
0: Oui, oui, oui. Oui. À quoi reconnaît-on un jeune conducteur?
6: Au A.
0: A, Marion un peu devant, au A.
3: Ah oui.
0: C'est la top réponse.
5: Ouais, ouais, ouais, ouais.
0: Bravo Marion. Oui, il a un A au cul, au, A, la, ouais. Au cul de la voiture, à l'arrière de la voiture. Donc le A, mais pas que. À quoi vous reconnaissez un jeune conducteur, excepté au A?
7: La conduite.
5: Ouais, la conduite, ouais.
0: Pourquoi ils conduisent mal?
7: Ouais, ah oui, ils conduisent vite.
3: Ah non, j'aurais dit doucement, moi.
5: Ouais,
6: clignotants.
0: Ouais. Ouais, les clignotants. Parce que oui, la conduite en général, vous avez raison. Mais par exemple, les clignotants.
5: T'es ils respectent trop souvent.
0: Ah, tu trouves qu'ils respectent trop,
5: ils respectent
0: pour,
5: moi,
0: Théo,
5: respecte
0: pour Théo, c'est un scandale.
5: Bah oui, non,
3: mais ils respectent bien le code de la route, c'est
2: trop,
3: super.
2: Comment tu peux trop respecter le clignotant? Ouais.
0: Trop respecter le code de la route, ça, Théo, ça t'a toujours mis de mauvaise humeur, ça.
5: Ouais, c'est choquant. Hein.
0: Les gens qui mettent le clignotant, qui respectent les.
2: Ils dépassent même pas les limitations de vitesse. Ah oui, c'est un feu rouge.
0: Les panneaux, les feux rouges, les stops, tout ça. Ça te met hors de toi, c'est un truc de ouf. Donc, on le reconnaît à son A à l'arrière. Donc, bonne réponse, Marion. 50 euros. À sa vitesse. Alors sa vitesse, toi tu penses qu'il trouve, tu trouves qu'il roule trop vite.
7: Ouais, là, ça roule trop vite.
0: Ah
7: ça
0: ouais.
7: Trop
0: ah trop
7: vite.
0: Ah ouais. Ouais, ils sont ouais. Ils sont peut-être
3: moi,
0: moins prudents.
3: Moi j'aurais dit l'inverse, ouais.
0: À sa manière de se garer. Ah ouais, alors ça c'est.
5: Ouais. Ah ça ouais, 4 ouais, ils ont ouais, du mal. Ouais.
0: T'es dans une petite rue et t'as un nouveau conducteur ou une nouvelle conductrice qui essaye de se garer, ça dure 3 heures.
5: Ah ça c'est relou, ouais.
0: Et t'en teases.
2: Ah mais tu sais que dans ta rue, parce que dans ta rue c'est galère parce que c'est qu'une voie, c'est galère de ouf pour se garer, hein.
3: Ah ouais, toi tu galères pour
2: te garer. En plus,
3: ouais.
2: Tu sais, je galère à me garer, faire les créneaux à gauche. Mmh. C'est-à-dire que si je vois qu'il y a une voiture derrière, bah je continue.
0: Sam, c'est un jeune conducteur depuis 5 ans.
3: Ouais, c'est vrai.
0: C'est terrible. Il sera jeune conducteur toute sa vie. Et en 5, et oui, ça arrive souvent. La cinquième réponse, c'est il cale.
3: Ah oui.
0: Ah ouais, c'est ça.
6: Ah ouais, ouais.
0: Il est au feu rouge, le feu rouge il passe au vert et le vert il dure allez 10-15 secondes et t'as le mec ou la meuf qui cale devant.
2: Ah ça m'arrivait tout le temps avant.
0: C'est terrible.
2: Et surtout c'est en côte parce que je faisais pas le démarrage frein à main. Ah. Quand je démarrais ça faisait.
0: Ce qui est intéressant c'est qu'ils t'ont donné ton permis quand même.
2: Ouais,
0: de ouf.
2: Ouais mais
0: c'est
2: vrai. Je l'ai eu avec le minimum de points possible, 20 points.
0: Bravo, égalité parfaite ce matin.
5: 100 euros partout.
0: Vous gagnez 100 euros. Tu t'es réveillé avec Sky Marion, tu gagnes 100 euros. Pareil pour toi Nolan, tu te réveilles avec nous, tu gagnes 100 balles.
5: Bravo.
0: C'est bien.
6: C'est cool, ça commence bien la journée.
3: Bah ouais, carrément.
0: Mais oui, la journée démarre bien. On est sur Skyrock et on va écouter Leto là dans un instant en plus.
8: Oui.
0: C'est Vodka Pineapple, le son de Leto sur Skyrock. Nos doubles appels aussi à retrouver avant 7h du matin. Les Français sont là. Ils ont des choses à dire et on va s'occuper de tout ça. Et puis notre horoscope de l'amour sur Skyrock. Si vous venez juste d'arriver, on parle des endroits où vous cacherez vos 18 000 euros. Il y a 18 000 euros à gagner demain matin. Ou oui. Des endroits où vous cachez des trucs à la maison en général. Hein. Où est-ce que vous cachez des trucs? C'est quoi vos cachettes?
5: Ouais.
0: On se dit tout sur Skyrock. Allez, 6h52.
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0: c'est le son de Leto. Bonne journée, bon réveil. Il est 6h56. Il y a l'horoscope de l'amour là qui arrive dans un instant. Et oui, l'amour a une de nos priorités. L'amour à la une du morning ce matin. Et puis à la une du morning ce matin, il y a Mauvais Joe et Pilé qui arrivent.
1: Ouais.
0: Pilé. Un petit Mauvais Joe dès le réveil, ça fait du bien.
1: Oui.
0: Pilé et Rihanna aussi. Die, die. Die, die.
1: C'est pas Rihanna, c'est Shakira.
0: Ah, j'ai dit Rihanna.
1: Oui.
0: Bon réveil. Les mecs sont pas bien réveillés ce matin. Hein.
1: Ah ouais.
0: On va vous réveiller là, tiens. Shakira, bah oui, Die Die, qu'on va retrouver tout à l'heure.
1: Avec Burna Boy.
0: La belle Aya, et puis un grand classique de Sean Paul qu'on écoutera avant 8h du matin. Mais là, juste avant 7h et avant l'horoscope de l'amour, c'est l'heure de mettre à l'honneur les Français sur Skyrock.
1: Oui.
0: C'est l'heure de notre double appel, mais oui.
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0: Et je vous le dis souvent, mais laissez-nous les numéros parce qu'ils nous sont bien utiles. Les numéros de téléphone des gens que vous connaissez, des gens que vous aimez bien. On les connecte les uns avec les autres et souvent, ils ont des trucs très très très intéressants à nous dire. Donc on les appelle, on les met en contact et nous on écoute. Il y a plein de numéros de téléphone. Est-ce qu'ils vont comprendre ce qui se passe ? Et surtout, sont-ils de bonne humeur dès le réveil à 6h57 ? C'est parti. Allô ?
4: De quoi tu parles là ?
0: Ah, c'est moi !
5: Patrick.
0: Et Patrick ?
4: Patrick qui ? Je connais pas Patrick, monsieur.
5: Et ta gueule là ! Merde !
4: Vous avez vous trompé de numéro, hein ?
5: Quoi ?
4: Oui ? Vous avez dû vous tromper de numéro, hein ?
5: Tu sais qui parle ?
4: Allô ?
5: Oui, allô ?
4: Oui ! Je connais rien du tout ! Merde !
5: Je vais tromper le numéro, madame. Ah.
0: Oh là là,
5: la folle.
0: Comment?
4: Vous êtes, vous appelez qui, là?
0: La folle.
5: Je n'appelle personne, moi.
4: C'est vous qui m'appelez. C'est vous qui nous appelez, hein.
0: Qui appelle?
5: Oh, t'as enculé, c'est des dégâts.
0: Merci.
5: Ah non, c'est pas vrai.
4: Je vais prendre ma
5: gueule.
0: Le jeu.
5: Je vais prendre un coup de fusil.
0: Ouais.
4: Ah ben alors, n'importe quoi.
1: Ta bonne femme, elle est là ou pas?
0: Ah.
5: Ta femme, pourquoi? Ouais, tu me prêtes la tienne alors.
0: C'est encore un étranger.
5: Va dessouler.
0: C'est encore un étranger. C'est encore un étranger. Va dessouler. Ils étaient sympas, dites donc. Hein.
1: Ah, très sympa.
0: Voilà, on en a eu quatre plus sympas les uns que les autres avec des voix magnifiques hein, quand même dès le réveil.
1: Évidemment,
0: hein. Oui, bravo. Pour votre petite sélection, envoyez-nous les numéros, on connecte tout le monde quand vous voulez. Allez, il est 6h59, juste avant 7h, l'horoscope de l'amour. Avec nos 12 signes et nos puissances amoureuses, on le découvre tous les matins sur Skyrock et on va démarrer avec les poissons et les taureaux. Vous avez 0 sur 5 aujourd'hui et heureusement les conseils Skyrock pour vous. Il y a un petit peu de nervosité dans l'air autour de vous. Le seul conseil qu'on peut vous donner, c'est de ne pas vous laisser contaminer par les autres aujourd'hui. Voilà le conseil, prenez un masque comme pour le Covid, tout ça c'est super. 1 sur 5, les balances et les sagittaires. Si vous avez envie de dire ce que vous avez sur le cœur à quelqu'un que vous aimez, bon, assurez-vous de bien choisir les mots, histoire de ne pas vexer votre chérie ou alors vos amis. Les cancers et les Gémeaux, vous êtes à 2 sur 5. Il y a un petit changement positif aujourd'hui qui pourra arriver, donc c'est plutôt une bonne nouvelle. N'ayez pas peur du changement, c'est plutôt pour votre bien aujourd'hui. 3 sur 5, c'est pour les vierges et les béliers. Vous êtes cool aujourd'hui, vous avez envie de faire plaisir aux autres, c'est bien. Vous saurez comment leur faire plaisir. Les petits compliments bien placés, un petit cadeau à faire, une petite attention. Vous saurez comment vous faire aimer aujourd'hui les vierges et les béliers. Une belle journée, un beau 3. 4 sur 5 pour les Verseaux et les Scorpions. Alors faites-vous beau gosse et belle gosse hein, si vous êtes célib, parce qu'il y a une rencontre qui pourra avoir lieu aujourd'hui.
1: Wow.
0: Et si vous êtes en couple, bah, c'est une journée placée sous le signe de la tendresse et de l'amour. Tout va bien. Et ça va encore mieux. Ah, enfin, on a une bonne note, nous, cette semaine. Les Capricornes et les Lions.
6: Ah, comme toi,
0: on est à 5 sur 5 aujourd'hui. Vous allez vous rendre compte qu'on vous aime bien plus que vous le pensez. Vous aurez plein de preuves d'amour, plein de preuves d'amitié. Voilà une belle journée qui démarre. On la démarre ensemble sur Skyrock à pile 7h du matin.
1: Oui. 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
6: Ouais.
0: On a plein de bonnes nouvelles le matin. Je vous annonçais Mauvais Joe, il arrive dans un instant. Et le bon Rémi est là. Il y a le Mauvais Joe.
1: Et ouais.
0: Il y a le bon Rémi. On fait le point sur l'actu. Et on va parler de nos collections. Est-ce que vous faites de la collection? Des collections. Est-ce que vous aviez une collection ou des collections à la maison? Dites-nous, parce qu'on va parler d'une collection qui a créé une émeute.
6: Oui.
0: C'est ça?
6: Exactement.
0: Une collection qui crée une émeute et on vous fera écouter tout ça. Allez, avant 7h30, allez. On en reparle tous ensemble. Romano débarque aussi pour les conseils pas chers avant 8h du matin. Et là, je vais vous parler du bon Rémi. Le meilleur journaliste du monde est sur Skyrock tous les matins.
6: Il est là, ouais.
0: Et oui, c'est l'heure de faire le tour de l'actu, Rémi. On va parler, déjà pour démarrer, météo, et puis il y aura le top tendance pour savoir de quoi on parle sur les réseaux ce matin.
8: Ouais, le temps est légèrement pluvieux ce matin près de la Manche. Ce sera plus ensoleillé dans le sud-est. On a une perturbation qui apporte un ciel couvert et des pluies de la Bretagne au nord Pas-de-Calais. Elle va progresser très lentement vers l'est du pays, cette perturbation. Quelques éclaircies dans l'après-midi sur la pointe bretonne et le Cotentin. Les nuages seront de plus en plus nombreux sur le nord-ouest, mais aussi sur le nord-est et les Pyrénées. Par contre, plein soleil du côté de la Méditerranée. Les températures ce matin, 12 à Lyon, 13 à Paris et à Lille, 19 à Marseille et dans l'après-midi, 18 sur la pointe du Cotentin, 20 dans le Morbihan et près des frontières du Nord, 21 en Charente-Maritime, 22 en région parisienne et dans la Sarthe, 24 en Bourgogne, en Gironde, sur le Massif central et en Alsace, 25 en Haute-Garonne et en Vallée du Rhône, 27 dans les Alpes-Maritimes et 29 en Corse. La pollution, c'est plutôt bon, les indices entre 2 et 4.
0: Et toute l'actu là tout de suite sur Skyrock.
8: Sébastien Lecornu qui annonce la poursuite des aides ciblées pour le carburant jusqu'à la fin de l'année, au 31 décembre, pour les entreprises du BTP et les agriculteurs. L'aide est même relevée de 25 à 35 centimes par litre pour les pêcheurs. Les pêcheurs, justement, la colère qui s'étend ce matin. Il y a plusieurs mobilisations à Frontignan, à Nice, le port de Sète dans l'Hérault, toujours paralysé pour le transport de personnes. Au moins 6000 passagers n'ont pas pu débarquer en provenance de 4 bateaux. Ils ont dû être déroutés. Un navire de Corsica Ferry est aussi bloqué. Les représentants de la profession seront reçus aujourd'hui au ministère de la mer et de la pêche. Philippe Brun, écarté de la primaire socialiste en vue de la présidentielle, le député de l'Eure est suspendu de son parti mais aussi de son groupe parlementaire à l'Assemblée. Cela fait suite à des accusations de la part d'une ex-collaboratrice. Le patron du parti, Olivier Faure, évoque des violences sexistes et sexuelles. Le parquet de Paris ne fait état d'aucune plainte déposée pour le moment. La victime présumée aurait été licenciée par le député pour faute grave. Il dit avoir appris avec stupeur sa sanction et ignore ce qui lui est reproché. Le contrôle judiciaire de Patrick Bruel allégé, le chanteur de 67 ans peut continuer de voyager librement hors du territoire français. Le parquet avait fait appel de cette décision prise par le juge d'instruction fin juillet. Patrick Bruel est mis en examen dans 4 affaires de violences sexuelles, des faits qu'il continue de nier fermement. Et puis, l'engouement immense et assez inattendu autour de la venue du pape Léon XIV à Paris. Déjà près de 600 000 inscrits pour la messe géante organisée place de la Concorde le 26 septembre. Les autorités vont élargir le périmètre d'accès, pas le choix, hein. Plus de 8000 demandes par jour sont effectuées sur une plateforme prévue à cet effet. La circulation sera totalement fermée. Place de la Concorde et avenue des Champs-Élysées, pareil sur la place de l'Étoile et avenue de la Grande Armée.
0: Allez, on parle football maintenant, du foot.
8: Et oui, avec la Ligue Europa. Et ça s'est bien passé pour Lyon hier sur la pelouse d'Anderlecht. Victoire 2-1 pour cette entrée en la matière européenne. Rennes ne peut pas se contenter de ce qui s'est passé hier soir. Un match nul, faudra faire mieux lors de la deuxième journée. Match nul 0-0 contre Sturm Graz. Et puis ce soir, c'est Marseille qui entre dans la danse. Marseille attendu à Istanbul, tiré en Turquie contre le Beşiktaş, ce sera à 21h.
0: Allez l'OM. Et le top tendance du jour, de quoi parle-t-on sur les réseaux?
8: Ah, on parle de Mbappé, beaucoup de Mbappé. D'ailleurs, le monde en parle. Hein,
0: vous savez, numéro 1 Mbappé.
8: Et ouais, il est au cœur d'une polémique en Espagne après avoir masqué un message de soutien à Ceuta avant le match entre Elche et le Real. Bon, les joueurs avaient reçu un t-shirt qui portait le slogan « Nous sommes tous des Ceutiens », donc en soutien aux habitants de l'enclave espagnole actuellement confrontée à une crise migratoire. Qu'est-ce qu'on en dit sur les réseaux? Eh ben, l'embrouille avec Dembélé, la polémique avec le t-shirt, c'est vraiment une grosse semaine de merde pour lui. Excusez-le d'avoir un cœur et de penser aux pauvres migrants qui essayent de vivre en sécurité et dignement. Bravo à Mbappé de ne pas faire comme les autres. Ou encore, tout le monde critique Mbappé alors que Vinicius et Konaté ont fait pareil. C'est trop facile de lui chier dessus H24.
0: C'est vrai que c'est tout pour Mbappé alors que les autres ont fait la même chose.
6: C'est ça.
0: Mon Kiki, on est avec toi, on te soutient, Kiki.
6: Il y aura un autre truc dans 2 jours.
0: Ouais, puis il aura peut-être le ballon d'or.
6: Oui, voilà.
0: Petite polémique ballon d'or.
6: Et là, on sera tous contents.
0: Bon, allez, le numéro 2 du top tendance. Qu'est-ce qu'on dit sur les réseaux en France ce matin?
8: On parle de Kim Kardashian. Elle a obtenu 1 euro de dommages et intérêts, vous savez, après le braquage dont elle avait été victime à Paris en 2016.
0: Tout ça pour ça.
8: Ouais, ouais. Pour rappel, les braqueurs étaient repartis avec 9 millions d'euros de bijoux. Hein. 1 euro, j'espère qu'elle va pas tout dépenser d'un coup quand même.
0: J'espère qu'elle en gardera un petit peu, ouais, c'est vrai.
8: Ouais, c'est bon, elle est méga blindée, elle s'en fout de l'argent ou encore. En plus, je crois que tous les bijoux ont pas été retrouvés et ils sont trop forts, les papy braqueurs.
0: Oui, c'est les papy braqueurs.
6: C'est les papy braqueurs.
0: C'est vrai, c'est vrai. Et numéro 3 du top tendance de quoi on parle sur les réseaux.
8: Ah bah, Netflix qui est de plus en plus critiqué à cause des séries inspirées de véritables serial killers. Hein. Il y en a de plus en plus des séries comme ça sur Netflix. Je comprends pas les fans de serial killers. Il y a carrément des gens qui se sont fait des tatouages. Je préfère me cultiver en regardant une série sur un meurtrier plutôt que de regarder un documentaire chiant à mourir.
0: Me cultiver en regardant une série sur un meurtrier. Pourquoi pas, pourquoi pas.
8: Ouais, ouais. Ou encore la starification des mères humaines me dérange. Moi, je trouve ça malsain. Les gens se divertissent de ça en oubliant qu'il y a eu de vraies victimes.
0: Bon, merci Rémi. C'était le top tendance. Voilà de quoi on parle sur les réseaux ce matin. Oui. On va parler d'une collection tout à l'heure.
6: C'est ça.
0: Émeute, collection, tout ça. Préparez-vous. Bagarre. Voilà le programme du morning ce matin. Voilà. Soyons peace quand même.
6: Tranquille.
0: Et parlons de nos collections. Vous avez des collections à la maison, Carole? Tu disais que tu étais collectionneuse. Tu collectionnes quoi?
9: Bah, des magnettes des pays dans lesquels je vais.
0: Les magnettes des pays dans lesquels tu vas?
6: Tout le monde le fait, ça.
0: T'en as combien?
9: Sur le frigo.
0: Non, mais je ne fais pas, moi.
6: Ah ouais, je le fais, ça.
9: Non, mais je ne le fais pas depuis longtemps, alors je dois le faire depuis, je sais pas, 5-6 ans.
6: Il y a deux magnettes. En plus, il y a quoi? Il y a la France et l'Italie? Tu vas pas ailleurs?
9: Non, il y a la Norvège, la Suède, la Finlande. Quand ma mère était partie, on a voyagé un peu, donc j'ai plusieurs trucs, non? Je dois en avoir les 15.
0: Il y a Karl, lui, il collectionne les PV, dis donc. Salut à toi. Salut à toi, Karl.
6: Simi fait pareil avec les magnettes, mais tu sais, dans les cordons bleus, là. C'est avec les régions de France.
0: On
10: avait presque tout complet chez mes parents sur le frigo, mais il y avait plein de doublons, on voulait les revendre et ma mère a pas voulu.
6: Tu sais qu'il y a des gens qui font ça, hein. Tu sais qu'il y a des gros Facebook avec des échanges de.
0: Alors j'ai la Lozère, il me manque la Haute-Marne.
6: Ouais, c'est ça.
9: Ouais, hein. C'est ça.
0: C'est ça.
10: Bah nous on voulait avoir la Marne, donc chez nous on l'a jamais eu. On en a mangé des cordons bleus pour toi. Hein.
0: Dans le même style, moi quand j'étais tout petit, j'avais une collection de timbres.
6: Ah ouais.
0: Ouais, j'ai une petite collection de timbres.
9: Moi, j'avais des pins quand j'étais petite.
0: T'avais des pins.
10: Mais tu sais que les timbres maintenant, ça vaut un peu d'oseille. Hein.
0: Ouais, j'y repense. Je sais pas où elle est ma collection de timbres, mais je dois avoir ça à la maison quelque part.
10: Bah, franchement, cherche parce que tu peux revendre pour un peu d'argent.
0: Il y a Amy, elle collectionne les photos de ses ex. C'est chelou, ça se doit énerver ton mec. Alors, je collectionne les photos de mes ex pour me rendre compte tous les jours combien mon mec est plus beau qu'eux.
10: Ah, c'est mignon.
0: Ah, dans ce cas-là, ouais, c'est mignon. C'est mignon. Après. Je suis ton mec, Amy, devant la tête de tous tes ex. Ceux qui sont sortis avec toi, qui ont fait des trucs avec toi, tout ça, je suis pas sûr que ça mette de bonne humeur.
10: C'est un peu bizarre en plus.
0: Après, si tu lui dis, c'est pour me rendre compte tous les jours qu'ils sont plus vilains que toi. Bon, c'est vrai, ça fait plaisir.
6: Quand là, ça sert à rien, c'est le visage. Moi, au lycée, j'avais une meuf qui collectionnait les Zizi. Des mecs.
0: Les photos de Zizi.
6: Ouais, les photos de Zizi, ouais. Il y avait des mecs qui envoyaient des nudes, elle faisait une collection.
0: D'accord. Voilà. Il y a des collections spéciales. Hein. Dites-nous quelles sont vos collections à vous là. Vous nous envoyez ça avec l'appli au 41759 et puis au 06 86 101 101. Vous laissez vos messages. Comme ça, on les écoute. Vous vous entendrez à la radio sur Skyrock ce matin. La classe. Vous pourrez dire à tout le monde, je suis passé sur Sky.
6: Ouais.
0: Et vous gagnerez peut-être votre iPad, l'iPad qu'on vous filera dans un instant. Une story au bahut. Tiens, on va jouer ensemble. Serez-vous plus fort que l'équipe? Vous voulez jouer avec nous? Vous envoyez plus fort avec l'appli Skyrock.
6: Oui.
0: Vous représenterez tous les auditeurs et vous aussi, vous jouerez avec nous chez vous. Hein. Serez-vous plus fort que l'équipe? Avec une petite info à découvrir. Mais avant ça, 1500 euros à gagner.
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0: Et on fait des gros bisous à Nicolas qui a gagné hier matin, à cette heure-ci, je crois, il a gagné, Nico, hein, vers 7h. À Touflers, c'est dans le Nord, dans le 59. Bravo Nicolas, il a répondu Skyrock. Où va-t-on aller maintenant? Dans le 59, c'était pour hier, là on va dans le 26.
6: Allez, c'est parti.
0: Vous nous écoutez dans la Drôme. On est dans l'annuaire de la Drôme. On a tiré au sort des numéros. Et on les appelle maintenant.
11: Bonjour Nicolas Varenne, merci de me laisser.
0: C'est que des Nicolas qu'on appelle, dites donc. Nicolas Varenne, c'était Skyrock au téléphone, on t'appelait pour t'offrir 1500 euros. Désolé Nicolas Varenne, on te fait un bisou, viens nous rejoindre. Et demain, il y a 18 000 euros, hein, Nicolas, je te le dis, t'as loupé 1500 euros. Il y a 18 000 euros à gagner demain. Allez, on en fait un deuxième, on appelle qui?
10: On appelle Monsieur Garin.
0: Monsieur Garin.
10: Monsieur Garin.
0: C'est parti chez Monsieur Garin. 1500 euros, c'est quoi le prénom?
10: J'ai pas le prénom.
0: Ah, bonjour Monsieur Garin.
12: Oui, bonjour.
0: Bonjour, comment allez-vous?
12: Je vais bien, et vous, qui
0: c'est? Ça va super, Monsieur Garin. Surprise, Monsieur Garin, vous allez être surpris, vous êtes surpris.
12: Je suis surpris qu'on m'appelle à 7h du matin, mais je vous écoute.
0: 7h09, 7h10 même.
12: Oui,
0: Non, mais surpris parce que c'est la radio au téléphone.
10: Ouais.
9: Salut Monsieur Garin.
0: Salut Monsieur Garin. C'est comment votre prénom?
12: Charles.
0: Salut Charles.
10: Salut Charles.
0: Alors Charles, si on t'appelle ce matin, c'est pour t'offrir 1500 euros.
12: C'est gentil ça.
0: On est comme ça nous, tu sais, on est gentils. Et pour gagner les 1500 euros, il faut répondre à une question.
12: Oui, je vais... écoute, si je peux.
0: Ben, j'espère que tu peux, Charles. Il faut me dire, Charles, quelle est ta radio préférée? T'as la bonne réponse, tu repars avec 1500 euros ce matin.
12: Mais je ne crois pas que j'aurai la bonne réponse, mais c'était Europe 2.
9: Ah ouais, en effet, c'est pas la bonne réponse.
0: Non, c'est pas la bonne réponse.
12: J'imagine que c'est énergie ou...
0: Non, c'est pas la bonne réponse. C'est Skyrock, Charles.
10: Bah oui, Charles.
12: Skyrock, eh ben, que j'ai écouté ça quand j'étais très jeune.
0: Mais t'as quel âge, Charles?
12: Oh, j'ai 48 ans.
10: Bah alors, t'es encore très jeune.
0: Bah alors, Charles, c'est quoi ça? Bah oui, viens nous voir, Charles.
9: Bah oui, retrouve-nous.
0: Bah oui, t'es où? T'es à Valence, à Montélimar, t'es où?
12: Valence.
0: À Valence, bah c'est 96 FM pour nous écouter.
10: Et ouais.
0: Tu te branches sur 96 FM, Charles. Viens nous écouter. Et puis bah, la prochaine fois, je t'appelle. Je te demande quelle est ta radio préférée. Tu me dis
12: Skyrock.
0: Eh ben, tu gagnes 1500 euros. Voilà, c'est trop beau. Tu as fait rire beaucoup les auditeurs de Skyrock, là.
12: Ils nous disent. Eh oh, ben, j'espère.
0: Bon, bah désolé, bah, nous, on aurait bien aimé te faire plaisir. Mais la prochaine fois, Charles, on te souhaite une belle journée.
12: Vous aussi.
0: Belle bientôt. Journée à Valence. Salut Charles. Charles. 7h11 sur Skyrock.
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0: Vous savez pourquoi ça s'appelle Europe 2 la radio?
9: Non.
0: Parce qu'ils ont deux auditeurs.
12: C'est vrai.
0: Ils ont calculé à deux. Allez, pilez. C'est mauvaise chose sur Skyrock.

7h14 sur Skyrock, c'était Pilé, Mauvais Joe. Shakira arrive dans un instant avec Die Die. Shakira, Die Die, le son de la Coupe du Monde, qui nous accompagne aussi en ce début de saison, ça fait plaisir. Shakira sera là, Yana Kamura tout à l'heure.

0: coucher, j'ai dit j'ai envie d'écouter ça demain matin. Et ben on est demain matin.
1: Et voilà.
0: On est jeudi matin, il est 7h14 et on écoutera Sean Paul, grand classique sur Skyrock, avant 8h du matin.
1: Ouais.
0: Vivement qu'on écoute Sean Paul. Bon, et là, vivement qu'on joue avec vous. C'est l'heure de jouer à Serez-vous plus fort que l'équipe du morning?
2: Oui.
0: Est-ce que vous avez déjà fait des cadeaux à des profs?
2: Jamais.
3: Il faut être un sacré.
0: Non, on l'a fait avec la classe.
1: Mais avec la classe, oui, à la fin de l'année, t'offres une boîte de chocolat ou un bouquet de fleurs.
0: Bah, nous, on a une prof, la prof de maths, qui était trop gentille, c'était une mamie. Et elle nous avait invité dans sa piscine. Elle avait une maison avec piscine.
2: Ouais.
0: Et elle avait invité toute la classe.
1: Donc ça se fait de ramener. Ouais.
0: Et on avait ramené un gros gâteau pour.
2: Forcément. Mais t'es le seul mec en France à qui c'est arrivé ça.
0: Sauf qu'elle avait pas le sucre. Donc on était un peu emmerdés. On est arrivé avec un gros gâteau. Après, bon, on a bouffé le gros gâteau. Le gros gâteau pour notre prof de maths que je salue si elle est encore là, mais non, mais elle était super, super prof de maths. On était tous à la piscine à la fin de l'année chez elle et tout.
4: Super.
2: En plus, sympa, ouais.
0: Ouais. Vous avez déjà fait des cadeaux à des profs? Personne n'a fait des cadeaux à des profs?
1: Si, je te dis un bouquet de fleurs à la fin de l'année.
0: Non. Ah, c'est bien. Des chocolats, t'as dit aussi.
1: Et des chocolats, ouais.
0: Les autres n'ont rien.
4: Jamais. Non, jamais. On m'a jamais appris quelque chose, moi.
0: On m'a jamais appris quelque chose. Non, c'est toi qui n'apprenais rien. C'est pas du tout la même chose.
1: Théo.
0: Oui.
4: Ouais, mais elle méritait rien parce que j'ai rien appris.
1: Ouais, mais c'est pas de leur faute.
0: Oui.
4: C'est toi qui es con, ouais.
0: Bah regarde, avec nous, t'as pas appris grand chose non plus.
4: Si, j'apprends des choses.
0: T'apprends
2: quoi alors? Dis-nous tout.
4: Bah j'ai appris beaucoup de mots durant le morning.
0: En fait, t'es en cours tous les matins, c'est génial.
1: C'est clair.
0: Ça.
1: Ouais.
0: Bon, on va jouer avec vous. Qui c'est qui va jouer avec nous?
2: C'est Nono.
0: Ouais, Nono, serez-vous plus fort que l'équipe du morning ce matin? Vous pouvez aider Nono d'ailleurs, hein, vous qui êtes chez vous, qui êtes en voiture, enfin qui nous écoutez. Vous envoyez vos messages avec l'appli Skyrock. Si vous avez la bonne réponse à la question que je vais vous poser, on va parler de cadeaux à l'école.
2: Je sens qu'on va gagner là.
0: Ça s'est passé à Villepinte, je vous explique tout. Salut Nono!
5: Salut, ça va l'équipe?
0: Ça va Nono?
2: Ouais Nono!
0: Bienvenue sur Sky, t'es à Toulouse Nono,
5: ouais.
0: C'est ça?
5: Toulouse, c'est
0: et
5: ça, la ville
0: tu joues
5: Toulouse.
0: Avec tous les auditeurs de Skyrock, les auditeurs de toute la France.
5: Ah ouais.
0: Est-ce que t'as déjà offert des cadeaux à un prof ou à une prof, toi?
5: Non, jamais.
0: Il y a Tom qui nous dit Emmanuel Macron a offert son cœur à sa prof, mort de rire. Et pas que son cœur, a priori.
4: Ouais, ouais. Oui.
0: Bah, ça, on sait pas.
2: Oh, bah, bon. On se doute quand même un petit peu. J'espère pour eux, pour leur vie intime.
0: On sait rien. Ça s'est passé à Villepinte dans le 93.
2: Ouais.
0: Une prof a raconté, donc, s'il lui est arrivé, un élève lui a offert un cadeau. Qu'est-ce qu'il lui a offert comme cadeau? C'est la question.
2: Un chien.
0: Ah, attendez, d'abord Nono, le premier. Hein, on est poli à Skyrock, on accueille Nono. Il donne le premier sa réponse. Est-ce que tu sais, Nono?
5: Non, là, en première, non. Mais bon, un cadeau, qu'est-ce qu'il a dû lui offrir? Je ne sais pas. Allez, un gâteau.
0: Un gâteau. Alors, on nous propose un gâteau également, un gâteau un peu spécial. On nous dit un space cake à sa prof. Il y a des élèves qui l'avaient fait, des élèves en fac qui avaient fait ça. C'est Polo qui nous envoie un message et qui nous dit qu'il a offert un space cake. Bon, il ne s'agit pas d'un gâteau ni d'un space cake.
1: Est-ce que c'est un cadeau empoisonné?
0: Alors, je ne réponds pas aux questions, c'est moi qui les pose, Cariole. T'es maline, toi, hein, quand même.
4: Je crois que t'es plus forte.
0: Sam, t'as dit un chien.
2: Un chien, ouais.
0: Non, il a pas offert un chien.
2: Une voiture.
0: Une voiture, un cadeau de ouf, tu penses?
2: T'as non, pris il... plein de trucs cette année, tu veux dire, je fais de ça, je lui offre une voiture.
0: Il a pas offert un cadeau de ouf.
2: De la drogue?
0: De la drogue, non, Nono.
5: Ouais, je sais pas, il a dû lui offrir, peut-être... Alors là, franchement,
0: ouais,
5: j'ai aucune idée.
0: Ah, je sens
1: qu'on va gagner.
5: Un mug pour son café.
0: Un mug pour son café, le mug du morning, par exemple.
2: Ouais,
0: non, c'est pas ça. Il y a Aurélie qui a trouvé la bonne réponse.
2: Déjà?
0: Eh ouais, vous avez gagné. Vous êtes fort. L'équipe, vous avez perdu. Vous qui nous écoutez, vous avez gagné. Nono, grâce à Aurélie, tu gagnes ton pack morning ce matin.
2: Ah, bien joué.
0: Alors, Aurélie nous a envoyé un.
5: Merci, Aurélie.
0: Ben oui, tu peux la remercier Aurélie. Hein. Bon, la prof a raconté qu'un élève lui avait offert une nuisette rose transparente et un string.
2: Oh.
0: Et c'est spécial. Alors, vous savez pourquoi l'élève a fait ça? Parce qu'elle était quand même un peu surprise, un peu étonnée.
1: Il était amoureux?
0: La prof se retrouve avec un string. Non, pas du tout. C'est pour lui faire plaisir. Et il a demandé à sa grande sœur, ouais, c'est quoi qui te ferait plaisir comme cadeau? Et elle lui a dit, une petite nuisette rose, un petit string, des petits dessous.
1: Ah, c'est mignon.
0: Et l'autre, il allait acheter une nuisette rose et un string et il l'a offert à sa prof.
2: Oh, c'était pour faire passer un message.
3: Tu crois?
2: Non. C'est pas... Attends, il avait quel âge l'élève, tu sais?
0: Non, je sais pas, c'est pas écrit, je sais pas
2: mais
0: quel
2: c'est
0: âge
2: quoi, c'était collège, lycée?
0: Je sais même pas, je n'ai pas d'info, Rémi.
5: Ça va être en maternelle, peut-être. Maternelle.
1: Oui, ça doit être.
0: Va chercher l'info.
2: Première section de maternelle, à mon avis. Ouais.
0: Bien sûr, ouais. C'est sa grande sœur qui lui a donné ce petit conseil.
1: Bon, ouais, bah c'est mignon, c'est un petit, mais c'est mignon.
0: J'espère qu'elle l'a pas ouvert devant toute la classe.
1: Ah,
0: sinon,
1: ouais.
0: Et lui et elle, ils vont se faire traquer.
2: Ouais, c'est sûr.
0: Mais alors, toute l'année, là. Les cadeaux que les profs reçoivent le plus, juste avant Shakira. En numéro 1, des chocolats. En numéro 2, des fleurs.
1: Ah, bah tu vois.
0: En numéro 3, oui, tu vois, comme toi, Cariole. En numéro 3, des mugs. Tu l'avais dit, les mugs, mais c'était pas un mug. Numéro 4, des bougies. Numéro 5, des produits de beauté, parce que la prof ou le prof, ils sont moches. Voilà. Voilà ce que les élèves
2: c'est clair.
0: Offrent à l'école. On te fait un gros bisou, Nono. Tu repars avec ton Black Morning ce matin.
2: Bisous.
0: Allez, dans un instant, en collection.
5: Ciao, l'équipe.
0: Et elle est là, elle est belle. C'est Shakira. Oui. Shakira et Dai maintenant.

0: Shakira sur Skyrock, Shakira avec Dai Dai. Et qu'est-ce que vous collectionnez? Ce qu'on vous a demandé tout à l'heure, faites des collections de ouf. On a Fanny qui est en direct avec nous ce matin sur Skyrock. Salut Fanny.
1: Bonjour Bifoul, bonjour toute l'équipe.
2: Salut,
0: bonjour Fanny. Ah, t'es bonjour dans le 26, Fanny. T'as vu, on a appelé chez toi, enfin dans ton département il y a un instant. Pour les, oui. Pour les 1500 euros, ouais. C'est pas tombé. Pas de chance. Non.
1: Mais toi, tu vas m'appeler moi.
0: Oui, c'est ce que j'allais dire. Toi, t'aurais répondu Skyrock, toi, Fanny, je le sais.
1: Direct, ouais, j'aurais répondu Skyrock.
0: Direct. Tu fais quoi comme collection, toi, Fanny?
1: Moi, c'était quand j'étais ado, je collectionnais les paquets de cigarettes vides.
0: Non, ça devait faire plaisir à tes parents, ça.
1: Oui, et après, je faisais des robots avec.
0: Tu faisais des robots avec des paquets de cigarettes?
3: Ah, c'est pas cool.
1: Oui, ouais, parce que j'avais les 120 fines longues menthol, les Marlboro, les Camel, et avec ça, je faisais paquet de 10, paquet de 20, paquet de 30. Je faisais des petits robots, des gros, des moyens. Et, voilà.
0: et tu fabriquais des robots avec des paquets de cigarettes? Mais c'est magnifique.
1: Ouais,
0: ça.
1: Des petits bonhommes, quoi. Ouais,
3: bah
1: c'est
3: ouais,
1: ça.
3: Mignon.
1: C'est sympa.
0: Tu les as gardés ou tu les as plus?
1: Non, je les ai jetés. Ah, ça fait 25 ans, je les ai jetés.
0: Oui, il faut garder ça, ça rappelle
2: des souvenirs.
0: Et puis après, quand t'as des enfants, tu leur les offres, c'est moins cher.
1: Ouais.
0: Non, mais c'est vrai, c'est un petit cadeau pas cher. C'est moins cher qu'une Barbie. Hein,
3: c'est vrai.
0: Un petit robot. Ah, c'est marrant. Il y a Samy aussi qui est en ligne avec nous. Samy en direct du 76. Salut Samy.
4: Salut l'équipe de Skyrock.
0: Salut, c'est nous.
2: Salut.
0: Alors Samy, qu'est-ce que tu collectionnes, toi, Sam?
4: Moi, je collectionne les piles.
0: Les piles.
3: Les piles.
4: Ah ouais, j'en ai juste toutes les sortes.
0: Mais pourquoi faire?
4: Piles. Bah, je sais pas. C'est même ma femme, elle me demande, elles se servent à quoi toutes ces piles-là? Je dois en avoir 200, 300 dans l'armoire.
0: Voilà. Et ton hymne, oui, en effet, c'est piles. Et ta femme, elle trouve ça encombrant ou ça passe?
4: Bah, elle a envie de les jeter, mais je les garde.
0: Ouais. Moi, dans la famille, on a un truc, c'est un truc qui vient des grands-parents. Mon grand-père, il collectionnait les journaux. Et donc, quand il y a un événement, j'achète le journal et j'ai les journaaux de tous les événements. Le début du Covid, tu sais, les événements super cool.
3: Ma mère aussi, elle collectionne.
0: Le tsunami, enfin des trucs.
2: Que des trucs positifs, en fait.
0: Non, mais j'ai la Coupe du Monde, j'ai plein de.
2: Non, mais c'est vrai que t'as des journaux, mais même d'autres villes que chez toi, tu vois.
0: Ouais, j'ai fait des
2: journaux de l'Île-de-France et de Saint-Etienne.
0: Quand j'étais petit, j'écrivais aux différents journaux des régions de France.
3: Ah,
0: je disais, envoyez-moi des journaux.
3: Ah, c'est mignon.
2: Et ils le faisaient.
3: Oh, c'est mignon.
0: Ouais. Le problème, c'est que maintenant, il y en a partout encore parce que je les ai pas jetés. Moi, je jette pas, tu vois. Je suis Fanny, j'aurais fait les robots, je les aurais gardés, tu vois. Et le problème, c'est que ça prend de la place.
3: Bah ouais.
0: Bah, elle est mignonne, ta collection, Fanny.
2: Ta collection, excusez-moi.
0: Et toi, c'est un peu spécial, Samy. Il y a Dylan aussi qui est en ligne avec nous. Salut, Dylan.
4: Moi aussi, je les garde et puis je les jette pas.
0: Ah non, mais ça, j'ai vu que toi.
2: T'as raison, mec.
0: T'as le syndrome de Diogène.
2: Un peu, ouais, c'est vrai. Des trucs, sur les piles, ouais.
0: Des trucs qui servent à rien, tu les jettes pas. Et il y a Dylan aussi qui est avec nous. Salut, Dylan.
5: Salut, l'équipe. Salut, tout le monde.
2: Salut, Dylan.
0: C'est quoi ta collection?
5: Bah, moi, c'est les cartes Pokémon, hein.
0: Ah, justement, on va en parler de Pokémon, là. T'en as combien, des cartes Pokémon?
5: Oh, j'en ai trop. Franchement, j'en ai pas mal. J'ai des grosses valeurs de cartes, donc... Franchement, ça prend trop de place, surtout.
0: Bah, écoute, c'est bien, parce qu'on va parler de l'émeute Pokémon.
2: Ah.
0: Est-ce que tu as vu l'émeute Pokémon, Dylan?
5: Ah oui, j'ai vu, c'est n'importe quoi. Hein,
0: si vous l'avez loupé, l'émeute Pokémon, elle arrive sur Skyrock spécialement pour vous.
2: Est-ce que t'as participé à l'émeute?
0: Est-ce que t'étais dedans?
5: Non, franchement, me lever aussitôt pour avoir des cartes, je préfère être plus tranquille, aller les trouver ailleurs.
0: Ouais, c'est passé la nuit de mardi à mercredi, il y a des milliers de personnes en France qui ont attendu plusieurs heures devant les magasins de jouets pour acheter des ETB.
2: Pokémon, ouais.
0: Explique ce que c'est les ETB, toi qui es un spécialiste de Pokémon, Dylan.
5: Bon, en fait, les ETB, c'est un petit coffret, c'est un peu le Graal de la collection Pokémon. C'est des petits coffrets avec des boosters dedans, des petits goodies.
2: Et des motos,
5: et c'est vraiment ce qui est le plus recherché.
0: Oui, c'est ça, oui. Des coffrets avec des motos dedans. Ouais, c'est des coffrets collector avec des cartes à l'intérieur, en gros, hein, pour ceux qui ne connaissent pas. Eh bien, on va en reparler tout de suite. Est-ce que tu sais combien il existe de Pokémon?
5: Il y en a 1096, je crois.
0: Ce n'est pas la bonne réponse, mais t'es pas loin. Le début, c'était bien. Eh ben, c'est la question que je vais vous poser maintenant. Vous allez jouer avec nous. Jouez au 41759 ou avec l'appli Skyrock. Vous nous envoyez vos messages. Il n'y a pas 1094 Pokémon.
3: Il a dit 1096.
0: Eh ben, il n'y en a pas 1096 non plus. Et pas 1096. T'es sûr, Sam, de la bonne
2: sur
0: réponse?
2: Sur le site officiel de Pokémon, j'ai regardé.
0: Ah, attention. Combien il y a de Pokémon? Combien il en existe? C'est pour ça qu'ils se font un maximum de thunes. Bon, il y en a plus de 1000. C'est moins de 1094. Vous avez la bonne réponse. Vous êtes le plus proche de la bonne réponse. Vous nous envoyez ça. On va voir s'il y a des vrais accro-addicts, geeks de Pokémon ce matin et vous gagnez votre pack morning. On fait un bisou à tous les trois. Hein. Bisous Dylan, bisous Samy.
6: Ouais,
0: bisous.
6: Salut,
0: bisous Fanny.
7: Bisous.
0: Eh, je vous envoie le mug en plus à la maison. Allez, bon réponse.
6: Parfait,
0: et dans un
6: merci
0: instant.
6: Merci.
0: C'est l'émeute Pokémon qui arrive
6: oui
0: sur Skyrock.
6: Oui.
0: Il est 7h28.
6: Tous les
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0: Ah non, c'est pas 1027. Non, c'est pas 1027, mais t'es pas loin. Allez, la bonne réponse, elle arrive dans un instant.
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0: 7h33 sur Skyrock. Allez, on va parler Pokémon ce matin. Les Pokémon sont là.
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0: Les meutes Pokémon, on va en reparler sur Skyrock ce matin. On va écouter tout ça. Les Pokémon, combien sont-ils? Combien y a-t-il de Pokémon? Vous avez trouvé la bonne réponse. Bon, c'était plus de 1000, c'était moins de 1094.
2: C'est ça.
0: Et ouais. C'est Maël de Toulouse. Hey, les Toulousains, vous êtes chauds ce matin. Salut Maël.
29: Salut Dipoul, salut l'équipe.
0: Salut à toi.
2: Salut.
0: Tu es fan de Pokémon?
30: Appelez-les tous, toi.
0: Alors, combien?
29: Ouais, je regardais.
0: Mais t'as pas de carte, tu fais pas de collecte, tout ça, rien.
29: Non, moi pas de collection, non.
2: Alors, à Toulouse, il y a Big Flo qui a eu un magasin de cartes Pokémon.
0: C'est vrai.
2: Big Flo de Big Flo, oui.
0: Ah oui,
2: pas de Charlie Dino.
0: Ah bon,
2: oui.
0: Non,
2: je précise.
0: c'est pas Big Flo de JJ Dinas. Ah, mais c'est Big Flo de Bello et Dallas.
2: Non, c'est Big Flo de Section d'Assaut.
0: Ah. Bon, combien y en a des Pokémon?
29: Alors, il y en a 1025.
0: Bonne réponse, bravo.
2: Ouais, bien joué.
0: 1025 Pokémon. Je comprends qu'ils se fassent plein de thunes.
30: Ah bah, tu m'étonnes.
0: Et les parents, ça vous coûte une thune. Moi, j'ai mon filleul. Il a les cartes Pokémon, mais toutes les cartes Pokémon, il échange. Il a 8 ans, enfin, depuis l'âge de 4 ans.
30: Ah,
0: il,
30: ouais, ouais.
0: Il joue avec ses cartes Pokémon.
2: C'est du business.
0: Après, ouais, c'est ça. C'est
2: un businessman.
0: C'est comme les bitcoins, en fait. Ouais. Bon, bravo, Maël. T'as gagné ton pack morning ce matin. On va te l'envoyer à la maison. Et on va te mettre dans le tirage au sort pour gagner l'iPad qu'on offrira tout à l'heure. L'iPad
29: à gagner. J'espère.
2: Bah, ouais, écoute, bien joué.
0: Je croise les doigts pour toi. On a le numéro. Et puis vous tous qui avez envoyé vos réponses, même si elles ne sont pas bonnes, vous êtes tous dans le tirage au sort tout à l'heure. On vous appelle en fin de morning à 9h30. Des bisous, Maël, et l'émeute Pokémon, c'est dans un instant sur Skyrock.
29: Okay. Bisous, l'équipe, merci.
30: Ouais, bisous.
0: Il va y avoir des émeutes parce que je vais l'annoncer là maintenant, je vous le dis. Hein, ça reste entre nous. Sinon, il y a des émeutes dans toute la France. Ah. Romano arrive.
2: Ah.
0: Pour les conseils pas chers.
30: Attention, émeute.
0: Et on va parler. Bouffe. Tiens, est-ce que vous avez déjà préparé votre bouffe pour midi ou est-ce que vous savez déjà ce que vous allez bouffer à midi? Dites-nous, parce que moi ça m'intrigue, parce que moi je sais jamais ce que je vais manger par exemple dans 7 heures, là je sais pas ce que je mange.
30: Moi je suis un peu pareil que toi, il suffit que je prévoie un truc pour que j'en ai pas envie. Donc c'est dernière minute.
0: C'est pas de relou toi, tiens, dis donc.
30: Un peu, ouais.
0: Bon, dites-nous et on en reparle, on va parler bouffe avec Romano, de la bouffe gratuite, pas chère. Et avant ça, les infos avec Rémi, t'es content de parler nourriture?
31: Mais écoute, oui, parce qu'en plus, je sais pas ce que je vais manger, donc je suis comme toi, moi, j'étais toujours à l'arrache.
0: Ah, pareil, ouais. Alors, qu'est-ce que vous avez prévu? Vous nous dites, ça va faire saliver Rémi.
2: Grave.
0: Et je vous dirai dans un instant pourquoi les chiens, ils salivent, est-ce que vous savez?
30: Parce qu'ils ont faim.
0: Non, c'est pas
2: les
0: ça.
2: Pauvres.
0: Je vous dirai, tiens. On apprend des trucs dans le morning. Bon, l'émeute Pokémon, les chiens qui salivent, les conseils pas chers et toute l'actu là tout de suite avec pour démarrer la météo à 7h36 déjà.
31: Et un temps légèrement pluvieux ce matin près de la Manche, ce sera plus ensoleillé dans le sud-est. On a une perturbation qui apporte un ciel couvert et des pluies de la Bretagne au Nord-Pas-de-Calais. Elle va progresser très lentement, mais elle va progresser vers l'est du pays. Quelques éclaircies dans l'après-midi sur la pointe bretonne et le Cotentin. Les nuages seront de plus en plus nombreux sur le nord-ouest, mais aussi sur le nord-est et les Pyrénées. Plein soleil près de la Méditerranée. Les températures ce matin, 12 à Lyon, 13 à Paris et à Lille, 19 à Marseille. Et cet après-midi, entre 18 et 29 degrés. 18 sur la pointe du Cotentin, 29 en Corse. La pollution, c'est bon. Les indices entre 2 et 4.
0: Allez, toute l'actu en 2 minutes, on va tout savoir sur Sky.
31: Oui, et le feu qui est fixé ce matin, il y a eu un incendie hier dans les Landes. Feu fixé cette nuit. Le sinistre s'est déclenché dans un parc photovoltaïque. Il s'est propagé à une vitesse impressionnante sur les communes de Lué et Labouère. 250 pompiers ont été mobilisés. 3 ont été légèrement blessés. Le trafic SNCF est interrompu entre Bordeaux et Dax. Un nouveau bilan des canicules de cet été. Santé publique France déplore près de 8000 morts en excès depuis fin mai. Le troisième épisode de chaleur entre le 27 juillet et le 20 août a été moins meurtrier que les deux précédents. Plus de 817 morts excédentaires tout de même comptabilisés. Bilan qui devrait s'alourdir car la collecte des chiffres n'est pas encore terminée. 10 sportifs interdits d'accès à l'INSEP après le violent bizutage subi par plusieurs U16 du pôle France Basket. Les faits se sont produits dans la nuit de dimanche à lundi à l'internat. L'établissement confirme des coups portés par des joueurs plus âgés. Une des victimes touchée à l'abdomen a passé des examens jugés rassurants. Une enquête administrative est en cours avant la réunion d'un conseil de discipline. Et puis, un rapprochement envisagé entre l'Union européenne et le Canada. C'est la proposition faite hier par la présidente de la Commission européenne, Ursula von der Leyen. Elle souhaite que le Canada devienne le premier membre associé de l'UE. D'ailleurs, le premier ministre canadien s'exprimera sur la question aujourd'hui. Ouh là, la colère de Donald Trump qui évoque un acte hostile et menace de mettre fin aux échanges commerciaux avec l'Europe.
0: Ah, et la guerre, la guerre.
31: Bah, Trump. Compliqué, là.
0: Oui, c'est un ouf. On fait le point sur le sport, là, tout de suite, avec l'Europa League.
31: L'Europa League et Marseille qui entre dans la danse ce soir à 21h. Marseille, sur la pelouse d'Istanbul, pour y affronter le Beşiktaş. Bruno Genesio qui, il le sait, tout le monde le sait. Le mercato a été difficile. Marseille qui est en période de vache maigre, impossibilité d'investir. Mais les Marseillais feront ce qu'ils peuvent. Voilà un petit peu le

0: Non mais regardez la queue s'il vous plaît. Regardez la queue.
1: Bah oui, regardez la queue et il n'y a plus rien à l'intérieur. Elle est au bout de sa vie.
2: Le responsable, il a de la chance. Ouais. Il a de la chance.
1: Pourquoi ?
2: Il n'est pas là parce que la tête de WAM, j'aurais tapé un coup de gueule. J'ai fait 35 minutes de route pour venir jusqu'ici.
1: Mais il y en a qui ont attendu toute la nuit depuis 2h du matin.
3: Ouais, c'est vrai. Ouais, on dormi devant carrément.
1: En fait, fallait camper. Et puis bon, ça s'est terminé, bah, comme on le pense, hein, c'est la guerre.
4: Non mais je suis chaud.
1: Émeute. Émeute.
5: Recule.
1: Recule.
5: Wesh, wesh.
1: Wesh, wesh.
5: Les gars, doucement.
1: Il y en a qui essaient de calmer l'affaire.
5: Mais ça sert à rien, là.
1: Mais ça sert à rien.
5: Wesh, wesh. Wesh, wesh.
1: Wesh, wesh. Wesh, wesh.
5: Wesh, wesh.
1: Lui il est génial. Et wesh, wesh, wesh, wesh, wesh. Il les a eu ces cartes Pokémon lui,
3: ouais,
1: ou pas?
3: Ouais. Ah, ouais. Et là je suis sur Vinted parce que les ETB de base valent entre 50 et 60 euros.
6: Ils sont ouais. Combien là?
3: Et là c'est 200, 250,
7: ah.
3: 300.
7: Ah ouais, quand même.
1: Hey, quelque part ils ont bien fait de camper devant les magasins.
3: Ouais.
1: La carte la plus chère au monde, 14 millions d'euros. La carte Pokémon.
7: C'est énorme, c'est énorme.
1: Ah bah 14 millions d'euros, c'est
3: ouais, ça, ça fait rendu aux enchères en février dernier.
7: Et il y en a qu'une.
1: 14 millions. Eh, dis donc.
3: Je sais pas.
1: Bon, allez.
3: 14 millions, tu vends une carte Pokémon, c'est bon.
1: Ouais,
3: t'as plus besoin de travailler toute ta vie.
1: T'as fini ta vie.
8: Un jour je serai le maire.
3: Il y a des flics qui ont passé le générique de Pokémon. Parce qu'ils faisaient la sécurité la nuit devant un magasin, je crois que c'était un Cultura, et ils ont passé le générique de Pokémon toute la nuit avec le mégaphone.
1: Ah ouais, le mégaphone dans lequel ils hurlent en général pour dire dispersez-vous.
3: Voilà, ils ont passé le générique de Pokémon.
1: Ah, ils sont fans aussi. Hein. Bon, dans un instant, vous êtes fans de Romano, il arrive. Ah, on va parler bouffe ce matin dans les conseils pas chers, il est 7h42.

0: c'était Sean Paul dès le réveil. Ça fait du bien, ça m'enforme toute la journée, ça. Oui. Oh, Sean Paul, et un petit repas de midi. Qu'est-ce que vous allez faire à manger? Je m'adresse à nos spécialistes nourriture de l'équipe, Rémi des infos de Skyrock, qui mange présent plus vite que son ombre. Qu'est-ce que tu aimerais manger à midi si ta chérie nous écoute? Parce que c'est pas toi qui te fais à bouffer, j'imagine.
1: Bon, enfin, moi, je suis tout seul le midi. Hein.
2: Oh, ouais, donc tu vas manger.

0: Ah, c'est pour ça que
1: bah non, mais je me fais à manger, c'est simple, moi. C'est plat picard, les gars. Déjà, c'est diète, c'est bon pour la santé. Et puis c'est facile, tu mets au micro-ondes et terminé.
2: Alors qu'on se moque de moi parce que je fais chauffer des trucs au micro-ondes. Et puis on se fait des plats picards à midi parce qu'il n'y a pas la chérie.
1: Ouais, enfin je bouffe pas de la mayonnaise et du thon. Mélange pas les coques et les pigeons, man.
0: Calme-toi. C'est bien Tifoul qui a inventé ce mélange. Hein.
2: Ouais, j'ai inventé un mélange super.
0: C'est lui qui nous l'a dit hier matin. C'est le premier en France, au monde, à l'avoir fait.
2: Non, mais vous savez que dans mon frigo, ce jour-là, il y avait une boîte de thon.
1: Ouais, écrit et famine, quoi.
2: Et il y avait mayonnaise.
3: Ouais, donc tu t'es dit.
2: Et j'avais mousse au chocolat et Actimel.
0: Ouais.
2: Donc je me suis dit, je vais peut-être pas mélanger la mousse au chocolat avec le thon.
0: Non.
2: Je vais peut-être faire la mayonnaise. Et j'avais aussi une petite barquette de framboise et j'ai mis la framboise dessus. C'était très joli. J'ai mis ça dans une assiette. Je me suis dit, bah, j'ai fait un plat à la Top Chef. Je suis vraiment un génie.
4: Le repas de Doberman.
2: Ouais. Non, mais c'était grave. Non, mais c'était pas mal.
4: Ah, t'as un palais de Labrador.
2: Qu'est-ce que vous allez manger Qu'est-ce que vous allez manger midi, Tim, toi qui es l'autre spécialiste nourriture de l'équipe.
0: Bah moi, ça fait une semaine, je suis dans mon mood pas de carbo. En ce moment.
4: Mais ça fait une vie que t'es dans ton mood.
0: Non, parce que j'ai arrêté, il y a eu une période kebab aussi, une autre testi crusty, et là, retour pas de carbo, parce que bah, les kebabs à force, ça coûte cher, et pas de carbo, ça coûte moins cher. C'est les fausses, hein, c'est les françaises.
3: Avec la genre, crème.
0: Ouais, c'est de la crème, des lardons et des pâtes.
4: Dans le quartier de Tim, il y a une pénurie de crème fraîche, de lardons et de pâtes.
2: Il a pu. Il a tout bouffé.
0: Non, mais
2: désolé.
0: Ça coûte pas très cher à faire, et en plus, tu vois, je mets genre 500 grammes de pâtes, donc ça cale.
3: Mais tu sais que tu pourrais éviter la crème, hein. Juste avec l'eau des pâtes, ça fait un petit mélange crémeux.
0: Oui, mais je veux de la crème, je veux que ce soit gras.
2: Est-ce que vous avez déjà une idée de ce que vous allez manger à midi? Parce que moi, je sais pas encore, mais ça va me donner des idées.
3: Alors moi, ça va être des tomates, c'est sûr, parce que Romano, il est revenu de Bourgogne et sa mère avait planté des tomates et nous a ramené peut-être 10 kilos de tomates.
2: 10 kilos de tomates,
3: donc ça fait 4 jours que je mange des tomates. Elles
2: ont pris 22% les tomates, t'as de la chance.
3: Ah, ça coûte cher. Non, mais ouais, ça coûte cher. Et en plus, elles sont pas traitées.
2: Eh ben, revendez sur le bon coin. Avec une carte Pokémon en plus.
4: Moi, je sais pas ce que ma meuf, elle a fait au menu aujourd'hui.
2: Attends, tu fais jamais à bouffer, toi?
4: Jamais.
2: C'est pas faire.
4: Je sais faire, mais je ne fais pas.
2: Ouais. Il y a Geoff, justement, en parlant de tomates, lui, il fait des pâtes avec des tomates farcies, trop bon ça. Mmh. Et un petit bout de fromage délice. Et on n'oublie pas la petite bière, ça, c'est ce que tu vas manger à midi. Tu sais déjà ce que tu vas bouffer à midi.
4: La bière,
2: Et tiens, on a Rémi qui est en ligne avec nous. Salut Rémi.
5: Salut, c'est Juan.
2: Voilà, au menu aujourd'hui, Rémi, qu'est-ce qu'on mange?
5: Alors, moi, ce midi, ce sera une petite paupiette, pommes de terre épinards, très.
3: Pas mal.
2: C'est bien, ça. Non, mais c'est bien, vous bouffez pas mal, dis donc. Hein.
5: C'est quoi, c'est parce qu'on fait une petite gamelle le soir en plus.
0: Ah, oui. c'est ta gamelle, la fameuse.
5: C'est les restes, quoi. C'est un peu comme un clébard, quoi. On pense qu'il y a.
2: Une paupiette pour un clébard, c'est pas mal. Hein. Karim, une paupiette, c'est une espèce de. J'explique pour Karim ce que c'est une paupiette. C'est une espèce de truc rond.
4: Ouais.
5: Avec de la viande.
2: Ouais, c'est ça, c'est de la viande avec truc rond.
1: Ah, ouais, il y a plein de ficelles, c'est trop chiant.
2: Oh là là,
0: t'as mis ton Rémi, si tu l'as devant tes yeux, tu manges. Hein.
1: Une paupiette, là. Une petite
0: Merci.
1: Si vous m'enlevez la ficelle, je la mange.
2: Une petite paupiette. Bon, traditionnel sandwich pour Nono, sandwich jambon au saumon. Ah, sandwich au saumon. À midi, je mangerai sur la route. Ah, tu bouffes en roulant parce que j'ai un rendez-vous, elle nous dit. T'es overbooké, Nono, là. Un filet mignon, dites donc. C'est le message du Pékeux. Et Keitama City. Elle est en train de préparer un couscous et elle nous dit, elle nous invite.
3: Ah bah,
2: et on voit pas des messages comme ça, tu vas avoir débarqué Tim et Rémi.
0: Putain, c'est
2: pas,
0: avec plaisir pour
2: c'est
0: le
2: pas
0: coup.
2: Un couscous qu'il faudra préparer, c'est trois couscous.
1: Ah ouais, facile.
2: Pour eux là. Romano aura des conseils pas chers tout à l'heure, on va le retrouver pour nos conseils pas chers. Et c'est manger gratuit qu'il veut faire aujourd'hui.
0: Exactement.
2: Il veut faire manger gratuit, vous allez comprendre comment. Comment on fait? On va voir si les Français vont nous rendre service. Préparez-vous. Sean Paul, Give It Up To Me. Et des bisous, Rémi. On te revoit ton mug. Comme ça, tu pourras tu pourras boire un coup aussi. En pensant à nous.
5: On va boire un café au boulot.
2: Exactement. Petit café en pensant à nous. Sean Paul et l'horoscope de l'amour qui arrive sur Sky.
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0: 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C'est super ça.
1: Ouais, génial.
0: Sean Paul. On va faire du tri dans notre téléphone ce matin. Tiens, on va parler de vos applis. Vous avez combien d'applis sur votre téléphone et combien d'applis vous utilisez?
2: Ouais.
0: Parce qu'en ça, on a tous plein d'applis. Moi, j'ai des pages d'applis. Ouais. J'en utilise 2, 3, 4 par jour.
2: Mais t'as toujours de la place dans ta mémoire?
0: Bah ouais, j'ai acheté
1: un grand téléphone.
0: Oui, j'ai acheté de l'espace sur mon cloud.
2: Ah ouais, okay.
1: Ouais, cloud. Donc Diffoul, il paye tous les mois pour avoir de la place en plus.
0: Ouais, donc je peux charger les photos, les
1: charger.
0: Donc on va reparler de ça et on va vous offrir l'iPhone 18. 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
2: Ouais.
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2: Oui.
0: Vous gagnez les 18 000 euros, vous faites 19 500 balles comme ça en 2 jours.
2: C'est ça.
1: Même pas, en 24 heures.
0: C'est,
1: ouais.
0: C'est en 24 heures.
1: Magnifique.
0: Ouais. Donc allez-y, 18 au 7-20-20. Et on va faire un tour sur notre téléphone. Et on va faire un truc à la con avec Siri ce matin. On va réveiller les gens avec Siri. On va voir si leur commande d'iPhone est arrivée.
1: Ouais.
0: Vous nous laissez les numéros. C'est pour le réveil de Star qu'on fera tout à l'heure, juste après, juste après 8 heures. Il y a l'horoscope de l'amour qui arrive aussi là tout de suite. C'est l'heure. Tous les matins, on découvre les 12 signes et nos puissances amoureuses. Et qu'est-ce qui nous attend aujourd'hui? Des bonnes choses pour les Capricornes. On est bien, on est à 5.
2: C'est bien.
0: Et des bonnes choses pour les Lions. Vous êtes à 5 aussi, 5 sur 5. Vous allez vous rendre compte qu'on vous aime bien plus que vous l'imaginez. Vous aurez plein de preuves d'amour, plein de preuves d'amitié pour une super journée, un super jeudi. Les Verseaux et les Scorpions, vous êtes à 4 sur 5, Verseaux, Scorpions. Si vous êtes célibataire, faites-vous beau gosse aujourd'hui. Faites-vous belle gosse, parce qu'il y a des rencontres qui pourraient se faire. Et puis si vous êtes en couple, une journée qui sera très bonne, puisque ce sera placé sous le signe de l'amour avec votre chérie, de la tendresse, tout ça, amour, tendresse, tout ce qu'on aime. Les Vierges et les Béliers, vous êtes à 3. Vous saurez comment faire plaisir aux autres aujourd'hui. Pensez aux petits compliments, pensez aux petits cadeaux, aux petites attentions, aux petits coups de fil. Ferez plaisir et on vous fera plaisir aussi. 3 ouais. sur 5, c'est bien. 2, c'est pas mal, c'est pour les cancers et les gémeaux. Il y a un petit changement qui va arriver. Dans ces cas-là, il ne faut jamais se laisser déstabiliser. En plus, c'est un changement plutôt positif dans votre vie amoureuse ou dans votre vie en général d'ailleurs. Les Balances et les Sagittaires, vous êtes à 1.
2: Ouais.
0: Si vous avez envie de dire ce que vous avez sur le cœur, bon, c'est bien. Vous êtes franc. Assurez-vous quand même de bien choisir les mots pour pas vexer, pas froisser votre chérie ou alors vos amis. On finit avec le zéro du jour, les Poissons et les Taureaux. Il y a un petit peu de nervosité dans l'air. Donc en gros, faut pas se laisser contaminer. C'est pas vous qui êtes forcément nerveux, hein. Ça peut être les autres.
1: Ouais.
0: Dès qu'il y a un petit peu de tension, vous vous éloignez. Faites comme ça, vous éloignez un petit peu comme ça.
1: Voilà.
0: Et okay. Comme ça, vous êtes tranquille. Allez, dans un instant, c'est Tiako là. Juste avant 8h du matin, Tiako. Avec un album qui est de retour dans...
1: La semaine prochaine.
0: Dans une semaine.
1: Dans 8 jours, exactement.
0: Dans 8 jours, il y a l'album de Tiako. On en reparlera, on fera écouter ça sur Skyrock.
1: À fond.
0: Et là, on écoute avant 8h du matin, Mélo décalé sur Sky. Il est 7h57. On dit 8h-3.
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2: 8h04 sur Skyrock. Mais oui, c'est l'heure des infos de Rémi. T'es prêt, Rémi? On est là, on est chaud, on est beau. Toujours prêt, toujours chaud. Magnifique.
3: Ouais.
2: C'est l'heure des infos. On fait le poids sur l'actu. On va parler de nos téléphones et des applications qu'on a sur nos téléphones. Ouais. Ouais. Mais j'ai de plage d'appli, moi. 1, 2, 3, 4, 5, 6, 7, 8. 9.
4: Et tu te sers
3: que tu peux regrouper dans des groupes?
2: Ouais, j'ai des groupes en plus. Juste après, j'ai, j'ai tous les groupes. Mais je me sers, je me sers de 3-4 applis par jour.
3: Putain, cet été, j'ai désinstallé tous anti-Covid. C'est l'appli où t'avais ton pass sanitaire dessus.
2: Ah, je l'ai encore.
3: Ah, c'est vrai. En fait, ouais, moi, je l'ai regardé et je me suis dit, bon, j'ai l'impression que ça me sert plus à grand chose. Bah,
2: j'espère. Ouais. J'ai là encore tous anti-Covid.
3: Bah, tu peux désinstaller.
2: Bon, c'est quoi les applis les plus inutiles que vous avez sur votre téléphone? On va s'en occuper. On va balader le micro Skyrock dans la rue pour trouver des auditeurs de Sky, des auditrices de Sky, peut-être vous, pour nous dire c'est quoi les applis les plus inutiles. Et on va jouer avec Siri tout à l'heure. On va passer un petit coup de fil. On va appeler les Français avec Siri. J'espère que Romano va se réveiller. On va faire les conseils pas chers là tout à l'heure. Mais, a priori, ton mec dort encore,
5: a priori,
2: je sais pas ce que et tu lui as fait cette nuit, il a du mal à se réveiller.
5: Ouais.
2: Hein, Romano, il est conseillé pas cher bouffe ce matin. Donc on a plein de choses à faire. Et on a Timal à écouter dans un instant. Caléo. Les numéros 1 sont tous sur Skyrock, un des sons les plus écoutés en France, un des plus streamés. Ouais. Le son que vous avez découvert sur Skyrock, Timal et Sicario. Et puis là, c'est l'heure des infos. Rémi, le point sur l'actu. On va démarrer par la météo pour aujourd'hui. 2 minutes pour tout savoir. Les infos dans un instant, mais le temps du jour d'abord.
6: Eh oui, et c'est légèrement pluvieux ce matin près de la Manche. Hein. Ce sera plus ensoleillé dans le sud-est. On a une perturbation qui apporte un ciel couvert et des pluies de la Bretagne au Nord-Pas-de-Calais. Elle va progresser, hein, cette perturbation, très lentement vers l'est du pays. Des éclaircies tout de même cet après-midi sur la Pointe Bretonne et le Cotentin. Les nuages, par contre, seront de plus en plus nombreux sur le nord-ouest et sur le nord-est et les Pyrénées. Plein soleil du côté de la Méditerranée. Les températures à 12 à Lyon, 13 à Paris, à Lille, 19 à Marseille. Et cet après-midi, 18 sur la pointe du Cotentin, 20 dans le Morbihan et près des frontières du Nord, 21 en Charente-Maritime, 22 en région parisienne et dans la Sarthe, 24 en Bourgogne, en Gironde, sur le Massif central, en Alsace aussi, 25 en Haute-Garonne et en Vallée du Rhône, 27 dans les Alpes-Maritimes et 29 en Corse. La pollution, c'est plutôt bon, les indices entre 2 et 4.
2: Et toute l'actu là tout de suite sur Sky.
6: La mobilisation des pêcheurs qui s'étend en Méditerranée, 3e jour de grogne et plusieurs ports bloqués ce matin, Nice, Frontignan, 7, Fos-sur-Mer, Port-la-Nouvelle, Gros-du-Roi. À Nice, une quinzaine de pêcheurs empêchent l'accès au port aussi bien à terre qu'en mer. Ils dénoncent la flambée du prix du gasoil. Une délégation doit être reçue ce matin par la ministre de la Mer et de la Pêche, Catherine Chabot. Le gouvernement a annoncé la poursuite des aides hier jusqu'au 31 décembre. Les pêcheurs toucheront 35 centimes par litre au lieu de 25 jusqu'ici. Dispositif un peu moins généreux, mais toujours en vigueur aussi pour les agriculteurs et le secteur du BTP. Emmanuel Macron qui demande au gouvernement sa mobilisation totale sur l'approvisionnement et la maîtrise des prix des carburants. Les tarifs continuent de grimper inexorablement à la pompe. Environ 10% des stations-service se retrouvent avec une difficulté sur au moins un carburant ce matin. De plus en plus de professions s'interrogent sur des actions à mener, qu'ils soient des chauffeurs de taxi, des VTC, des infirmières libérales. Le syndicat de police Alliance Nationale annonce le lancement des gilets bleus. Il menace d'organiser des mouvements de protestation un peu partout et pendant de grands événements. Les psychiatres aussi sont en grève aujourd'hui. Ils pointent des annonces du gouvernement inexistantes. Incompréhension de la profession alors que la santé mentale est désignée grande cause nationale. Les syndicats parlent d'un quotidien qui n'est plus possible dans les services de psychiatrie, notamment en hôpital public. Dans le reste de l'actualité, le contrôle judiciaire de Patrick Bruel qui a été allégé. Le chanteur de 67 ans peut continuer de voyager librement hors du territoire français. Le parquet avait fait appel de cette décision prise par le juge d'instruction fin juillet. Patrick Bruel est mis en examen dans 4 affaires de violences sexuelles, des faits qu'il continue de nier fermement.
2: Et du sport, maintenant du foot.
6: Avec la Ligue Europa et ce soir c'est Marseille qui commence sa campagne européenne. Les Marseillais attendus à Istanbul pour y affronter le Beşiktaş. Ce sera 21h match bien sûr que l'on suivra dans la radio libre. Hier, Lyon a géré. Victoire sur la pelouse en extérieur en plus contre Anderlecht de Buzyn. Ça a été un peu plus compliqué pour Rennes mais qui arrive à accrocher un score nul et vierge 0-0 face à Aston Graz.
2: Et attention, c'est le top tendance maintenant. On découvre de quoi on parle sur les réseaux ce matin, le top 3.
6: Mais Kylian Mbappé qui est au cœur d'une polémique en Espagne et en tête de votre top tendance. Il a masqué un message de soutien à Ceuta avant le match entre Elche et le Real Madrid. Les joueurs avaient reçu un t-shirt où il y avait un slogan, c'était écrit « Nous sommes tous des Ceutiens ». Qu'est-ce qu'on en dit sur les réseaux? Il a raison, il le pense par lui-même et ne fait pas le mouton comme les autres footballeurs. J'espère vraiment qu'il va avoir le ballon d'or, sinon la fin d'année va être compliquée pour lui. Ou encore encore tout le monde critique Mbappé alors que Vinicius et Konaté l'ont fait aussi. C'est trop facile de lui chier dessus H24.
2: Oui, c'est vrai. Mais bon, il est à la une de l'actu. Il est premier du top tendance. Il peut se consoler comme ça, Kiki.
6: Ouais.
2: Numéro 2 du top tendance ce matin.
6: Eh bien, on reste dans le sport et dans la revendication avec Teddy Riner. Il s'est exprimé et il s'est dit même angoissé par la tournure que prend le pays, notamment par la montée de l'extrême droite. C'est ce qu'il a déclaré là, à 7 mois de l'élection présidentielle. Il a dit « Moi, la montée de l'extrême droite, ça me fait bien plus peur que ma petite blessure à l'épaule. Hein. » Moi, je propose un petit combat de judo entre Teddy et Jordan. Vous en pensez quoi ?
2: Ah ouais, juste pour rigoler. C'est pas
6: ça. J'en peux plus de ces millionnaires qui parlent au nom des Français alors qu'ils sont complètement déconnectés de la réalité.
2: Bon, les politiques. Ils sont connectés.
6: Ah, c'est bien vrai, millionnaire
2: du tout. Bien, ouais, c'est
6: bien. Ou encore, lui, ça fait des années qu'il parle de politique. Vous allez voir qu'il va bientôt se présenter pour être président. Trump et Poutine vont moins rigoler.
2: C'est devenu le bar du commerce, en fait, les réseaux.
3: Ah, c'est, ouais, c'est ça, oui.
2: C'est un bar du commerce géant.
3: C'est un gros PMU, en fait.
2: C'est un super PMU.
6: Il y avait une émission hier soir sur BFM. Là, il recevait plein de Français. Ça s'appelle Le Forum, je crois.
2: Ah, c'est abominable à regarder.
6: Non, mais j'ai regardé, moi, parce que. Putain, j'avais l'impression d'être sur Facebook.
2: Ah ouais,
6: mais je te jure. J'avais l'impression d'être sur Facebook.
2: Allez, à place numéro 3.
6: Ouais, Kim Kardashian obtient 1 euro de dommages et intérêts après le braquage dont elle a été victime à Paris en 2016. Alors, pour rappel, les braqueurs étaient repartis avec 9 millions d'euros de bijoux. Elle a été ligotée, bâillonnée, insultée. Elle a eu la peur de sa vie. Et elle a reçu 1 euro. Bah, c'est vraiment une bouffonne.
2: Bah non,
6: 1 euro, j'espère qu'elle.
2: La pauvre.
6: La pauvre. 1 euro, j'espère qu'elle va pas tout dépenser d'un coup. Hein.
2: Oui.
6: Ou encore, en plus, je crois que tous les bijoux ont pas été retrouvés. Ils sont trop forts, les parfums braqueurs.
2: T'as bien fait de porter plainte, Kim Kardashian.
6: Ah ouais.
2: 8h10 sur Skyrock. Combien t'as d'applis sur ton téléphone, Rémi ? Et combien t'en utilises ?
6: Je sais pas combien j'ai d'applis, mais j'ai 4 pages, moi.
2: Attendez, sur une page, il y en a 1, 2, 3, 4. 1, 2, 3, 4, 5.
4: Non, mais
2: 5,
4: tu peux trouver dans les réglages combien t'en as en tout.
6: Donc ça fait 24. Donc j'ai 4 pages, 6 fois 4, 24.
2: Ouais, putain, moi j'en ai beaucoup plus que ça. Hein.
6: Ah
2: non, t'en as 24
6: fois 4.
2: 24 fois 4, ça fait
3: on est comment sur les mathématiques
2: là, on est très fort en mathématiques, ouais.
6: Bah non, mais ça fait à peu près 100, quoi.
2: Qu'est-ce que j'ai ?
3: Tu vas dans réglage général.
2: Réglave.
3: Réglave.
2: Tu vas dans réglage. Tu tapes réglave. Ça marche pas.
3: Moi j'ai réglage, mais j'ai pas réglage.
2: Réglave, ça marche pas.
3: Attendez, je vais le dire en français. Vous allez dans réglage, dans général et dans information.
2: Merci.
3: Information. Voilà.
2: Bon, moi
3: tu as le nombre d'applications que tu as sur ton téléphone.
5: Il y a marqué application et le numéro.
2: Je suis allé sur quoi ?
6: Ah, j'en ai 79, moi.
2: Je suis allé sur Skyrock. Je suis allé sur météo. Ah oui, j'aime bien regarder la météo. Mais je regarde la météo dans les pays étrangers. Je sais pas pourquoi.
3: C'est super, en tout cas.
2: Ça ne sert à rien. Safari, je suis allé sur Safari. Je suis allé où ? Skyrock. Les podcasts d'Apple. Je suis allé où encore ?
3: SMS, non ?
2: SMS. Oui,
3: Time.
2: Téléphone aussi.
3: Ouais.
2: Bon, on va voir les applis les plus inutiles que vous avez dans votre téléphone. Vous nous dites combien vous avez d'applis. Tiens, Marwan du 13 nous dit, moi j'ai 7 applis de rencontre sur mon téléphone. T'es un ouf, Marwan.
3: C'est
2: 7 applis de rencontre. Carpe Diem nous dit, moi j'en ai 47 applis. Ah, t'as fait le compte toi aussi. Et j'en utilise que 4 tous les jours. Bah, dis-nous celle que tu utilises. 153 applications dans mon téléphone, nous dit Jess. Bon, on en reparle tout de suite. On va parler de nos téléphones. On fera le réveil de star avec Siri. On va envoyer Siri réveiller les Français ce matin.
3: Allez.
2: Pour leur annoncer une bonne nouvelle, il faut qu'ils viennent chercher leur iPhone et le payer. C'est un peu comme les conseils pas chers de Romano. En fait.
4: C'est ça.
2: Et puis là, on va vous offrir de l'argent. De l'argent à gagner. Demain, il y aura 18 000 euros. Envoyez 18 au 720 d'ailleurs.
3: Oui.
2: Demain, 18 000 euros à gagner. Et là, tout de suite, bah, c'est facile. On vous appelle, vous répondez Skyrock et vous gagnez 1500 balles.
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2: Alors, 1500 euros à gagner. On embrasse tous ceux qui ont gagné cette semaine. Pouria dans le 64, Aline dans le 90 à Belfort, Matine dans le 18 à Bourges, Cécilia du 60, Hicham du 84 à Avignon, Nicolas de Touflers dans le 59, c'est hier matin. Et là, on va appeler dans le 94.
3: Allez,
2: Écoutez Skyrock, vous êtes dans le 94, il y a 1500 euros à gagner. Et on a tiré la famille Lelon. Bonjour Madame Lelon.
8: Allô.
2: Bonjour Aurélia.
8: Ah putain, c'est une blague.
2: Ah non.
3: Ah du tout.
2: Non, non Aurélia. Non, c'est pas une blague, c'est même très sérieux. Il y a 1500 euros à gagner, Aurélia. On est en direct à la radio.
8: Oui.
2: Oui. J'ai une question à te poser, Aurélia. Pour gagner 1500 euros, il faut que tu me dises quelle est ta radio préférée. Et c'est pas une blague, Aurélia. Attention.
8: C'est Skyrock.
3: Eh oui.
2: Eh oui. Et tu vois que c'est pas une blague parce qu'en direct sur Skyrock ce matin à 8h13. Tu gagnes 1500 euros, Aurélia.
3: Bravo, Aurélia.
2: Bravo.
3: Bien joué.
8: Et j'en avais grave besoin, en plus. Franchement, j'en avais grave besoin.
3: Eh bah, parfait.
2: Eh bah, tu vois, on arrive au bon moment, Aurélia.
3: Ouais.
2: 1500 euros qu'on va t'envoyer dans le
8: 9-4. Merci beaucoup, vous êtes les meilleurs. Merci beaucoup.
2: Merci, Aurélia. C'est vrai, ça, c'est bien.
8: Et là, c'est au travail, là. Il y a tout le monde qui a entendu.
2: Bonjour, les collègues. Oh, ils t'applaudissent derrière. Bravo.
3: Bravo.
2: Tu bosses dans quoi, Aurélia, toi ?
8: Merci.
2: Tu bosses dans... c'est quoi ton boulot?
8: Je suis gestionnaire commercial.
2: D'accord, gestionnaire commercial. Et dans quel domaine?
8: Je fais de la comptabilité dans une grande surface.
2: D'accord. Compter, okay. Et c'est qui? C'est tous les collègues de la grande surface qui t'applaudissent derrière?
8: Ils sont pas tout ça, mais oui. Ouais.
2: T'inquiète, les autres, ils vont appliquer vite fait là. Ouais, elle a gagné 1 500 €, Elia.
8: Ouais, je vais tout leur donner carrément. Oh,
2: il y a un petit verre à gratter là, peut-être aujourd'y pour les collègues là.
8: Ah, jamais.
3: Jamais.
2: Très généreuse.
8: Même le resto du midi, ça y est, c'est mort, j'ai rien du tout. Un café à 40 centimes.
2: Bah, un petit café, c'est déjà pas mal.
5: C'est gentil déjà.
2: Tu vas faire quoi avec tes 1 500 €, tu sais déjà?
8: Je sais pas, je vais en avoir besoin là pour meubler mon nouvel appartement parce que j'ai galéré là ces dernières années, donc ouais, franchement c'est cool.
2: Eh ben on est content de te faire plaisir, Aurélia, tu vas avoir un appartement beau gosse, c'est bien.
8: Merci beaucoup.
2: Des gros bisous, t'habites où? Je t'ai pas demandé dans le 9-4.
8: J'habite à Nogent-sur-Marne.
2: Eh bien, Nogent, 1 500 € qui arrivent très vite. C'est les tiens, Aurélia, ce matin sur Skyrock.
8: Merci beaucoup.
2: Ben, merci à toi. 1 500 € à gagner. Mais c'est pas fini, on recommence dans moins d'une heure. Et demain, il y a 18 000 € avec la chance que t'as, Aurélia. Tu vas peut-être gagner les 18 000 balles.
3: Qui sait?
8: Bah oui, pourquoi pas.
2: C'est quoi ta grande surface? Il y a des auditeurs qui veulent venir te voir pour se faire payer un café. Il y a Aurélia qui nous envoie un message, auditeur de Skyrock, qui dit c'est quoi sa grande surface? Tu es dans le 9-4 pour se faire payer un café?
8: Non, je ne dis pas, c'est dans le 9-3 en fait, je travaille.
2: D'accord, ok. Bon, représente le 9-4, le 9-3 et 1 500 € pour toi. Ouais, des bisous,
8: merci
2: Aurélia.
8: Merci beaucoup, les gars, merci.
5: Bisous.
2: Bisous et belle journée à toi.
8: Bisous,
2: ciao.
8: Merci.
2: Ciao.
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0: 8h18 sur Sky. Et c'est quoi les applis les plus inutiles que vous avez? On est allé dans la rue avec le micro Skyrock, ouais. Et on est allé vous le demander. Et on est allé aussi sur les réseaux pour voir qu'est-ce qu'ils disaient les gens. Application de rencontre alors qu'on est en couple, ils disent. Oui, en plus ça peut ça peut générer des embrouilles dans le couple.
1: En plus,
0: des
1: problèmes.
0: Des grands problèmes. T'as pas d'appli de rencontre sur ton téléphone?
2: Non, pas du tout.
0: Non, c'est bien. Parce que tu as une femme, je te le rappelle.
2: Exactement. Ouais. Ah ouais, j'étais pas au courant.
0: Il y a plein de jeux aussi auxquels on joue plus sur les téléphones. Je sais pas si vous avez remarqué. Et le mieux, c'est les applications pour faire du sport.
3: Ah oui, non, mais c'est clair.
1: Ah oui.
0: Tu les télécharges. Et quand tu les télécharges, tu te dis, ça c'est bien, j'ai fait un truc bien aujourd'hui. Le problème, c'est que tu les utilises pas le sport, jamais.
3: Jamais.
0: Rien que de l'ouvrir, moi, rien que d'appuyer dessus, ça me fatigue.
1: Mais c'est vrai qu'on parle de ça. Moi, ça me fait du ménage. Là, j'avais Fitness Park. Là, je vais le supprimer tout de suite.
0: Pourquoi tu as l'utilisé jamais?
1: Je suis plus abonné à la salle.
0: Ah ouais. Il n'a pas qu'ils sont en train de faire du tri. Dans l'équipe, vous êtes en train de faire du tri. On fait tous du tri. Et on est allé dans la rue avec le micro Skyrock pour vous demander, c'est quoi les applis les plus inutiles que vous avez sur votre téléphone. Écoutez bien les réponses.
4: Alors, l'application la plus inutile que j'ai sur mon tel, c'est pour pas utiliser son tel. Du coup, le but, c'est d'utiliser l'appli, plus l'arbre y pousse. Et du coup, ça te fait pas utiliser ton téléphone vu qu'il faut pas l'utiliser pour que l'arbre y pousse. Mais j'ai jamais utilisé l'application, donc finalement, ça a servi à rien du tout.
0: Je comprends pas tout avec l'histoire de l'arbre, tout ça, mais je connaissais pas moi cette appli.
3: En fait, ton arbre y pousse, moins tu utilises ton téléphone, donc ça doit être pour les accros.
0: C'est l'inverse. C'est plus, moins tu l'utilises, plus l'arbre y pousse.
3: Ouais, c'est pour inciter les gens.
1: C'est pour voir son arbre pousser. Moi, j'avais une application, c'était un œuf, et il fallait taper sur son téléphone 10 000 fois pour voir ce qu'il y avait dans l'œuf.
0: C'est intelligent. C'est intelligent, ça, c'est pas mal. C'est pas mal comme appli, là. En effet, elle est inutile, mais c'est marrant. On a quelques d'autres avec une application inutile. C'est quoi
5: l'application la plus inutile sur mon téléphone? C'est l'application Boussole. Parce qu'elle va te servir à quoi? Genre, elle va vraiment servir à quoi, à part qu'il fallait me naviguer où même? Enfin, c'est vraiment inutile.
0: C'est vrai, à quoi ça sert l'application Boussole?
2: Savoir où est le nord, le sud, l'est, ouest.
0: Oui, non, mais je
1: c'est
0: sais.
1: C'est vrai qu'on les utilise tous les jours.
0: Je connais le principe d'une boussole, t'es haut, je sais.
1: On rappelle un peu.
0: Mais t'as Google Maps, tu vas pas te perdre dans une forêt.
1: Mais puis eux,
2: si t'as pas de réseau, c'est pratique.
0: D'accord, tu aimes bien l'application Boussole,
2: t'as
0: Théo.
2: Pris pour un con, moi. Ah, je peux m'en servir, pour regarder l'étoile polaire, par exemple.
0: Ah, d'accord, quand tu regardes les étoiles.
3: Ouais, les étoiles, c'est pas con.
0: Après, t'as des applications où ils te disent quelles sont toutes les étoiles.
1: Aussi, oui, c'est vrai.
0: T'as l'autre jour, j'ai halluciné, je vois 5 étoiles ou 6, 7 étoiles alignées. Je me suis dit, putain, mais c'est quoi ces étoiles, elles sont toutes alignées? En fait, c'est les satellites d'Elon Musk.
1: C'est ça. Parce que son but, c'est que justement tous les satellites, les siens, Elon Musk, soient alignés à chaque fois.
0: Donc j'ai halluciné.
1: C'est
0: bizarre, c'est quand même toutes ces étoiles alignées. En fait, c'est les satellites de Musk.
1: Mais alors, il y a une différence entre des étoiles et des satellites. Pardonne-moi, dit Foul.
0: Non, ça a la même gueule.
3: De loin,
0: ça brille.
3: Non.
1: Mais pas du tout.
2: Non, de loin.
1: Ça clignote, les satellites.
0: Moi, ils clignotaient pas.
1: Mais en fait, c'était peut-être des ovnis dans ce cas-là.
0: Non, c'est toi qui crois que ça clignote parce que tu clignes des yeux.
1: Ah, c'est pour ça.
2: Con,
0: c'est un truc de ouf.
1: Mais personne ne me l'a jamais dit aussi.
0: Je te le dis.
1: Il n'y a pas une lumière en tout cas.
0: une autre application inutile que vous avez installée.
6: Voilà, la première application que j'ai sur mon téléphone, c'est Poop Map. Dans le fond, c'est une map pour dire où est-ce que tu as fait caca dernièrement. Puis tu peux partager avec tes amis des notes, la salubrité de l'endroit, savoir si c'était bien ton caca.
0: Ça va, c'était bien.
1: Enfin, tu peux partager avec tes amis.
0: On a même des Québécois qui écoutent Skyrock.
1: Ouais, c'est stylé.
0: Poop Map.
1: Poop Map, je l'avais un moment avec mon groupe de potes. Et en fait, dès que tu défèques, tu dois dire le lieu où tu as déféqué et tu dois noter aussi ton petit caca.
3: C'est marrant, ça, je trouve.
1: Ça, c'était marrant, ouais. Mais au bout d'un moment, tu sais, ça a tenu 2 semaines et plus personne l'utilisait. Donc bon.
0: Oui, demandez-vous pourquoi d'ailleurs. Et une appli, la pire appli pour notre auditrice ce matin.
7: Pour moi, la pire application que j'ai sur mon téléphone, c'est Pronote. Mais premièrement, c'est inutile pour moi cette année. Je n'ai pas d'école, j'ai ni alternance et j'ai des sales notes. Donc c'est un peu chiant de les avoir sur mon téléphone.
0: Oui, c'est vrai que c'est pas forcément une appli qui te donne bonnes nouvelles. C'est comme l'appli de la banque, parfois. Tu l'ouvres et tu te dis j'aurais mieux pas fait de l'ouvrir. Merci Alicia, on vient à votre contact dans la rue, partout. Vous voyez le micro Skyrock, vous répondez, on retrouve le matin et dans un instant, on a un téléphone et on va jouer avec. C'est l'heure du réveil de star. On a mis Siri dans le réveil de star. Siri qui va faire un peu comme Romano.
1: Oui.
0: Même Siri est contaminé, même Siri est radine ce matin. Avec l'iPhone 18 qu'on vous offrira dans la journée. Envoyez 18 au 7-20-20. Et le réveil de star avec Siri, c'est juste après Tame Impala et Jenny pour Dracula sur Skyrock. 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

0: bien sur Skyrock. C'était Tame Impala et Jenny à 8h25. On est en train de préparer le réveil de Star dès qu'il est prêt.
1: Ouais.
0: On l'écoute. Restez bien sur Skyrock. On se fera ça juste après 8h30.
1: Yes.
0: On appelle les numéros que vous nous avez envoyés et on met Siri dans le téléphone.
1: Ouais.
0: À mon avis, ça va être marrant. C'est avec l'iPhone 18. Fais une petite blague.
1: Ça va être rigolo.
0: L'iPhone 18, parce qu'on aime bien pranker, parce qu'on est rigolo dans le morning.
2: Mais oui.
1: Les gens, ils vont pas capter.
0: Bon, réveil à vous. Bonne chance pour les 18 000 euros que vous gagnerez demain. 18 au 7-20-20. Envoyez 18. Vous gagnez l'iPhone 18. J'en parlais il y a un instant.
2: Ouais.
0: Il est à gagner. Il est pour vous. Et on va parler des bêtises des enfants. Tiens, envoyez-nous vos messages d'ailleurs. Si vous avez des enfants qui font des bêtises, si vous venez de, vous souvenez de vos bêtises à vous.
1: Ouais.
0: On va parler d'une petite bêtise là maintenant. Et on va vous faire écouter aussi l'émission Appel d'urgence. On l'a pas en France, c'est une émission belge avec un numéro d'urgence. Et les gens appellent.
3: Bonjour, il y a une araignée à la maison, qu'est-ce que je peux faire?
1: Non, mais c'est exactement ça.
0: Non, mais c'est ça.
1: C'est totalement ça.
3: Oui, qu'il y a une grosse bête.
1: Ils sont un peu neuneux, les Belges.
3: Mais qu'il y a une araignée. Elle est là.
4: Bonjour.
3: Elle est sur le mur. Et vous imaginez pas ce qu'elle fait? Elle est en train de marcher.
1: Alors, comme ça, c'est vrai, des fois, il y a des gens qui appellent pour savoir quelle heure il est.
3: Oui, bonjour, quelle heure est-il? Oui, j'ai fait des pâtes. Combien de temps on peut les laisser dans l'eau?
1: C'est exactement ça.
0: Bon, dans l'appel d'urgence, il y a une femme qui a appelé la police pour savoir ce qu'elle devait faire avec son enfant de 7 ans.
2: Ouais.
0: On va vous faire écouter ça dans un instant parce que ça vaut le détour. Mais avant ça, on va parler des bêtises des enfants. Et justement, vous avez des enfants, vous avez été enfant, tout le monde peut jouer. Quelle est la bêtise la plus courante chez les enfants lorsqu'ils sont tout seuls à la maison ou sans surveillance?
1: Fumer des clopes.
0: Quelle est la bêtise la plus courante chez les enfants? D'après vous, vous avez la bonne réponse.
2: Ça,
1: ah, mon frère, il l'a fait.
2: Moi aussi, je l'ai fait.
0: Tiens, on va voir la liste que vous nous avez. Même si, allez-y au hasard. Hein. La petite liste que vous allez nous faire, on va voir ce que vous proposez. Bah, sortez des bêtises à vous ou des bêtises qu'ont fait vos enfants.
1: Ouais.
0: La bêtise la plus courante pour gagner votre pack morning ce matin.
1: Oui,
0: et peut-être l'iPad qu'on vous offrira en plus à la fin du morning à 9h30. Donc vous serez dans le tirage au sort. Le pack morning, il est pour vous. Appli Skyrock pour envoyer vos messages. Top pour les messages. Et si vous n'avez pas l'appli, bah, téléchargez-la. Et si vous n'avez pas le temps, vite au 41759 pour envoyer vos messages aussi. On vous retrouve en direct tout de suite. On va découvrir la pire bêtise. Enfin, la bêtise la plus courante, pas la pire. Hein. La plus courante chez les enfants. J'ai une petite bêtise, mais c'est rigolo.
1: Oui.
0: Allez, les 8h27.
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0: 8h33, J-1 avant vos 18 000 euros. Et les bêtises, on fait des bêtises ce matin. C'est bien avec Christelle. Oui. Bonjour Christelle.
40: Bonjour,
0: bienvenue sur Skyrock, Cricri. Alors Christelle, on fait des bêtises?
40: Ah bah oui, quand il n'y a pas les parents, qu'est-ce qu'on fait? Bah on mange tout ce qu'il y a dans les placards.
0: Oui, alors je précise que tu as 43 ans.
40: Voilà. Oui, c'est ça.
0: Salut Christelle, bienvenue à toi sur Skyrock. Tu gagnes, oui. C'est des petites bêtises. Hein, ça. Là, on est sur les petites bêtises. La principale bêtise, la plus courante chez les enfants, quand ils sont seuls à la maison et sans surveillance, ils mangent des bonbons et des gâteaux et des sucreries en cachette.
40: Oui, voilà. Tout ce qu'ils
0: n'ont
40: pas le droit.
0: Exactement. T'as des enfants, toi, Christelle?
40: J'en ai 3, mais ils sont grands. Hein.
0: Ah, ils ont quel âge?
40: Alors, 25, 21, et la dernière, elle aura 18 ans en octobre.
0: Ah oui, donc là, c'est... Quoique...
1: C'est encore des bêtises.
0: Ouais, ça fait des bêtises encore. C'est quoi la plus grosse bêtise qu'ils ont fait? Enfin, la plus grosse bêtise de tes enfants, toi, Christelle?
40: Quand ils étaient petits?
0: Oui.
40: Ouais, parce que grand, il m'en a fait une belle. Mais.
0: Ah, vas-y, évidemment, ça nous donne envie. Quand tu le dis comme ça, nous, on a envie de savoir.
40: Alors, moi, il a eu son permis en octobre. Et il l'a perdu en novembre avec 5 km au-dessus en
0: bus. Ouais, puis bravo à lui. Un fidèle des infos de Rémi.
2: Ah ouais.
0: Tu vois, Rémi, tu as un fan.
40: Il a fait fort.
0: Ah ouais, tu sais qu'il m'est arrivé presque pareil, moi.
3: Ah bah attends, étonnant.
0: Presque
3: étonnant.
0: J'ai eu mon permis à 18 ans, à 19 ans, je l'avais plus. Eh ben bravo.
2: Ah là là.
40: Ah bah non, un mois, il a fait un mois, c'est encore pire.
0: Et tu lui diras qu'il est plus fort que Rémi des infos.
3: Ouais. Ah ouais, bravo.
0: Ah mais attends, parce qu'il avait 6 points, moi, à l'époque, je suis un vieux, moi j'en avais 12.
40: Ouais, mais bon, c'était tribunal quand même. 50 km au-dessus, c'était tribunal carrément.
0: Ah, bah oui, c'est beaucoup en même temps. Ouais, super surprise. T'aurais préféré qu'il bouffe des sucreries, hein.
40: Oui, puis en plus, il a annoncé ça le jour de l'anniversaire de son père. C'était la nuit de l'anniversaire de son père.
2: Bah, bon anniversaire, papa.
0: Bon anniversaire, papa, ouais. T'as gagné ton pack morning ce matin, Christelle.
40: Super, bravo. Super, merci beaucoup.
3: Bravo, Christelle.
0: On va te l'envoyer à la maison. Le pack morning, c'est parti. T'habites où? Comment s'appelle ta ville?
40: Alors, ça s'appelle Saint-Jumalmont, c'est à 20 minutes de Saint-Étienne.
0: Oh, je connais, ouais, Saint-Jumalmont.
40: Oui, c'est
0: joli comme tout.
3: Est-ce que c'est près de Saint-Chamin?
0: Non, c'est pas du même côté, c'est plus au sud.
3: Ok. C'est pas à côté de Saint-Chamin.
0: Non, pas à côté de Saint-Chamin. Bisous, Christelle, et reste à l'écoute parce que c'est à l'heure à 9h30 à la fin du morning, tirage au sort pour gagner l'iPad.
2: Ouais.
0: Dans un instant.
40: Allez, je crois que j'ai
0: une maman exceptionnelle qu'on va retrouver. Une maman qui appelle le numéro d'urgence en Belgique. Ce sera juste après nos infos et on est prêt pour le réveil de Star. On va l'écouter, le réveil de Star de ce matin. Allez. Avec Siri. On va vendre des iPhone 18 bien chers, on va voir si ça marche. Mais avant ça, et avant Mauvais Joe et Gims, vive la monnaie. C'est Rémi pour les infos. Eh oui, t'es content, t'as des fans qui font comme toi en voiture.
3: Mais bravo.
0: Félicitations. Les infos, c'est parti avec la météo tout de suite.
3: Ouais, c'est légèrement pluvieux ce matin près de la Manche, plus ensoleillé si vous êtes dans le sud-est. C'est une perturbation qui apporte un ciel couvert avec un peu de pluie de la Bretagne au Nord-Pas-de-Calais et puis ça va progresser très lentement vers l'est du pays. Quelques éclaircies cet après-midi sur la pointe bretonne et le Cotentin, mais les nuages seront de plus en plus nombreux sur le nord-ouest, sur le nord-est ainsi que sur les Pyrénées. Par contre, du soleil en veux-tu en voilà. Près de la Grande Bleue, les températures 12 à Lyon, 13 à Paris et à Lille, 20 déjà à Marseille. Dans l'après-midi, entre 18 et 29, 18 sur la pointe du Cotentin et 29 en Corse. La pollution, c'est plutôt bon, les indices entre 2 et 4. Et
0: voilà, vous avez la pollution, maintenant les infos, c'est parti.
3: Bah, troisième jour de grogne pour les pêcheurs et on a plusieurs ports bloqués ce matin, donc la mobilisation s'intensifie. C'est le cas à Nice, à Frontignan, à Sète, à Fos-sur-Mer, à Port-la-Nouvelle et au Gros-du-Roi. Une quinzaine de pêcheurs à Nice qui empêchent l'accès au port, là aussi bien en terre qu'en mer. Ils dénoncent bien sûr la flambée du prix du gasoil. Une délégation sera reçue ce matin par la ministre de la Mer et de la Pêche, Catherine Chabot. Le gouvernement annonce la poursuite des aides jusqu'au 31 décembre. Les pêcheurs toucheront 35 centimes par litre au lieu de 25 jusqu'ici. Des aides aussi qui restent en vigueur pour les agriculteurs et le secteur du BTP. Le projet de loi casseur-payeur présenté hier en Conseil des ministres, le texte prévoit que chaque personne qui participe à des dégradations paye pour les réparations. Mesure qui fait écho aux célébrations de la victoire du PSG en Ligue des Champions. Des violences avaient été commises ainsi que des destructions de vitrines et de mobiliers urbains. 190 hectares de forêt brûlés dans les Landes, feu fixé à ce stade. L'incendie s'est déclenché dans un parc photovoltaïque et il s'est propagé rapidement sur les communes de Lué et Labouère. 250 pompiers mobilisés, 3 légèrement blessé. Le trafic SNCF est interrompu entre Bordeaux et Dax. L'engouement immense et inattendu, il faut bien le dire, autour de la venue du pape Léon XIV à Paris. Déjà près de 600 000 inscrits, c'est le maximum pour la messe géante organisée place de la Concorde. Ce sera le 26 septembre. Les autorités vont élargir le périmètre d'accès, pas le choix. Plus de 8 000 demandes par jour sont effectuées sur une plateforme prévue à cet effet. La circulation sera totalement fermée, bien sûr, place de la Concorde et avenue des Champs-Élysées. Mais en plus, on va fermer la place de l'Étoile et l'avenue de la Grande Armée.
0: Et attention, le sport tout de suite, l'Europa League.
3: Et oui, avec Marseille ce soir qui entre de plein pied dans la Ligue Europe, la première journée, Marseille-Beşiktaş, ce sera à 21h. Ce sont les Marseillais qui sont en déplacement à Istanbul, en Turquie. Et donc, soyez bien au rendez-vous, on suivra tout ça dans la Radio Libre. Hier, Lyon a battu Anderlecht 2-1. Un peu moins de chance pour les Rennais, malheureusement, qui n'ont pas signé de défaite. Mais le match nul, vierge même, 0-0 contre Sturm Graz.
0: Merci Rémi, les infos reviennent tout à l'heure. Il y a la compile de l'actu qui arrive.
3: Bah oui, on va faire une compile de personnes qui se sont fait choper en train de manger au volant.
0: Mais tu penses qu'à ça, toi? Manger. J'ai l'impression qu'on a fait 3 repas depuis ce matin.
3: C'est un mieux quand j'aurais mangé mon bol de céréales.
0: Tout à l'heure, on parlait de notre repas de midi. Maintenant, tu nous fais une compile avec les gens qui mangent au volant.
4: C'est très bien, Rémi.
3: Ah oui, bah en même temps, manger fait partie de notre vie, de notre
2: exactement
3: quotidien.
4: C'est vrai. Si on mange pas, on meurt.
2: Surtout de la tienne, ouais.
0: Eh bien, on apprend des trucs, je vous le dis, tous les matins sur Skyrock, c'est bien. Là, on va retrouver, on va retrouver la dame belge qui appelle le numéro d'urgence.
4: Ouais.
0: Et

0: Il n'a pas encore de GSM, c'est le téléphone portable, ils disent comme ça les Belges. Qu'il n'a pas de GSM. Mec, il est très mature pour son âge. 7 ans l'enfant, 7 ans. Le mec au bout du téléphone, il hallucine.
1: Ça va de soi, c'est pas que si c'est autorisé ou pas, je sais pas, mais.
2: Mais j'ai des collègues qui l'ont fait.
0: Bah oui.
1: Bah, c'est pas parce que quelqu'un saute d'un pont qu'il faut faire pareil.
3: Voilà.
1: Pas,
3: mais...
1: Moi, je trouve pas ça très logique, non?
0: Bah oui, hein. Mais écoutez, l'argument qui tue, là.
2: Il y a des enfants qui sont très autonomes, hein.
1: Donc, oui, ok, mais s'il se passe quelque chose, c'est ça, hein. On sait jamais, il peut y avoir le feu.
0: Et attention, pourquoi elle pose la question, hein?
2: Parce que sur des groupes de Facebook, ils disent.
1: Mais c'est pas sur Internet, madame, quand on fait un enfant, on sait très bien qu'à 7 ans, on le laisse pas tout seul chez lui. Chez soi.
0: Bah non, regardez sur les groupes Facebook que les gens y disent. Et l'argument ultime, écoutez ce qu'elle a dit.
2: Dans le monde, il y en a qui se débrouillent. Hein. Il y en a qui se débrouillent.
1: Enfin, c'est okay. Impressionnant. C'est impressionnant, madame.
2: Écoutez, les enfants asiatiques sont assez indépendants.
1: Vous savez quoi, madame? Moi, je vais signaler les faits ici à la zone de police. Je vais faire un sacré rapport.
0: Elle a bien fait d'appeler, elle tient.
4: Ah bah ouais, surtout avec un signalement, la pauvre. Oui. Enfin, la pauvre.
0: Bon, que les enfants asiatiques, hein, ils sont indépendants. Hein. Parce qu'ils sont pas comme nous, hein, mais ils sont indépendants que nous, les Belges.
3: Elle appelle, mais elle est déjà convaincue par sa réponse.
4: Ouais,
0: elle a très envie d'aller en soirée, la dame. Et écoutez, la fin de la conversation, la dame, elle est pas contente du tout de comment elle a été reçue.
2: En fait, j'aurais pas dû être honnête avec vous.
1: Bah, c'est pas ça, madame, il y a des nounous, donc il n'y a pas d'excuse. Quand on fait un enfant, madame, on l'assume. On l'assume. Bah, d'accord?
0: Que j'aurais pas dû vous appeler.
3: Hein, bah, qu'il faut assumer l'enfant.
0: Que je ne suis pas du tout satisfait de votre réponse, que je vais mettre, un avis Google.
4: Un avis, ouais.
0: Sur les appels d'urgence, que je suis pas satisfait, hein. C'est pas bon, ça. 8h42, dans un instant, réveil de star sur Skyrock.
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0: Joe, à 8h45, c'est l'heure du réveil de Star. On va retrouver Siri. Dans le réveil de Star, on a réveillé des gens avec Siri. On a réveillé Annick et Patrick. Merci pour les numéros que vous nous envoyez. Vos appuis les plus inutiles, on en reparlera tout à l'heure. Et puis votre iPhone 18, vous allez le gagner ce matin sur Skyrock. Tiens, juste avant le réveil de Star, les bêtises des enfants. Il y en a des sympas que vous nous avez envoyés là. Tonio qui nous envoie un message à 29 ans. Ma fille a fait une dinguerie la semaine dernière. Elle a joué à la maîtresse en prenant la portière de ma voiture pour un tableau d'école. C'est bien. Non mais c'est bien, ça veut dire qu'elle sera peut-être prof quand elle sera grande.
1: Peut-être. Oui.
0: J'espère que tu l'as pas engueulée. Hein.
1: Ah bah non.
0: Après, je sais pas avec quoi elle a écrit. Elle a écrit avec de la craie. Bon, ça part sur la voiture, la craie.
1: Ouais, ça part. Par contre, si elle a écrit avec un outil en fer, c'est mort.
0: Ouais. Et avec un marqueur, ça part ou pas?
1: Ah, je pense pas. Je sais pas du tout ça.
2: Elle est super. Ça dépend s'il est indélébile.
0: Comme toi.
1: En général, j'adore.
0: Ça m'a échappé.
2: Écoute, c'est pas grave. J'ai adoré ce moment perso.
0: Oui, moi aussi. Qu'est-ce que vous faites comme bêtises? T'as des bêtises que t'as fait, Tim?
2: Bah moi, je mangeais beaucoup en fait. Dès que mes parents ils étaient pas là, je rentrais plus. Mes parents ils finissaient tard le boulot. Moi, je rentrais des cours, je sais pas, à 16h30. Bah, je prenais mon goûter, un goûter XXL à chaque fois. On avait un placard à gâteaux qui a fini par être fermé d'ailleurs.
0: Ah, ils ont mis un cadenas
2: et ensuite ma mère a mis. En fait, on a une vieille armoire à la maison et il y a un faux tiroir, tu vois. Genre, faut décaler un autre tiroir pour ouvrir ce tiroir là. Et moi, je savais pas et donc ils l'ont mis là-dedans à force.
0: Ma fille a mis de la crème solaire à ses poupées, ça a taché tout le canapé.
1: Bah ouais.
2: C'est mignon.
0: Mais ouais, mais elle a raison parce qu'il y a eu la canicule cet été.
2: Hop, prends soin de ses poupées.
0: De la crème solaire sur les poupées.
2: Bien sûr.
0: Et ils sont géniales. C'est Anaïs qui nous envoie un message. Ils sont géniaux, vos enfants, là. Bon, on fait le réveil de Star. C'est l'heure de passer un petit coup de fil. Enfin, on a passé un petit coup de fil à Annick et Patrick avec la voix de Siri. Est-ce qu'ils vont comprendre? Je suis pas sûr. Écoutez bien, c'est parti.
2: Allez.
0: Le réveil de Star avec les numéros que vous nous envoyez. Annick et Patrick à l'honneur. Et la voix de Siri.
3: Allô, oui.
4: Allô, vous m'entendez?
3: Oui, je vous entends. Vous avez masqué le numéro. Je ne sais pas qui vous êtes, s'il vous plaît.
4: Bonjour. Je m'appelle Siri.
3: Cyril.
4: Oui.
3: Mais qu'est-ce que vous voulez avec moi, s'il vous plaît?
4: Tu as commandé le nouvel iPhone 18 de chez Apple. J'ai le colis à ton nom devant moi.
3: Moi, j'ai jamais fait une commande d'Apple ou je sais pas qu'est-ce que vous parlez.
4: J'ai une commande à ton nom.
3: Vous êtes malade ou quoi?
4: Le nouvel iPhone 18 Pro est génial. Il changera votre vie.
3: Mais quoi, moi, je veux pas changer de portable. Qu'est-ce qui vous a raconté ça?
4: Quelqu'un l'a commandé à votre nom.
3: Je ne veux pas, s'il vous plaît. Premièrement, vous avez masqué le numéro. Si vous continuez, moi, j'appelle la police. J'appelle la police, elle est tout de suite là, la police.
4: La police peut vous livrer l'iPhone.
3: Mais je ne veux rien, s'il vous plaît.
4: Je suis sur la route, j'arrive.
5: Eh ben, viens me voir, espèce de gros con.
4: Je suis pas un homme, je suis une madame.
5: C'est un mec, là.
4: Non.
0: Madame.
5: Non, eh ben, c'est pas possible.
4: J'ai une commande au nom de Patrick.
5: Eh ben, c'est pas possible, je commande rien, moi.
4: Tu es vraiment insolent.
5: Mais qu'est-ce que tu dis, toi, ce connard, là?
4: Je te dis que tu es insolent.
5: Moi, je te dis que je t'emmerde. Si vous emmerdez dedans, tu vous fais pas chier. Comprenez? Eh, dégage, connard.
0: Ben, dis donc.
4: Merci le morning de Difool.
0: De rien.
4: Moi je me casse.
0: Oui, vas-y, bah, casse-toi et tu reviendras dans la journée parce que vous gagnez vos iPhone 18 tout au long de la journée sur Skyrock.
2: Ouais.
0: Ah, c'est les amis de bonne humeur, j'adore.
1: Oui.
0: On est là pour être de bonne humeur et dans un instant on va faire péter la banque. On va jouer avec vous juste après Beyoncé et Jay-Z. Vous envoyez banque avec votre appli Skyrock, c'est gratuit. Vous laissez vos numéros, une fois un garçon et une fille. Vous allez jouer l'un contre l'autre et gagner plein de money en jouant aux auditeurs en or. C'est vous les auditeurs en or, allez, bonne chance.

0: après Beyoncé, oui. Jay-Z, un grand classique, déchire ce son et en plus ça fout la pêche. Il est 8h52. C'est l'heure de faire péter la banque sur Skyrock.
1: Ah, allez.
0: Ah, je sais que vous jouez en écoutant tous les matins. Un jour vous serez peut-être en direct avec nous, comme Alexis qui représente les garçons ce matin. Bonjour, bonjour Alexis.
2: Salut l'équipe, salut Difool.
0: Salut Alex.
1: Salut Alexis. Salut
0: Alex. Alexis, tu as 29 ans, je te présente ton adversaire qu'il faut respecter parce qu'elle a 3 ans de plus que toi. C'est Alexandra. Bonjour Alexandra.
3: Salut Difool, salut Alexis.
0: Bonjour.
1: Salut, salut Alex.
4: Salut Alex.
0: Oh, t'habites à Caen toi Alexandra?
3: Oui, c'est ça.
0: T'as déjà vu Relsan dans la rue?
3: Dans la rue, non. Mais je sais qu'il a déposé son piano dans un antiquaire juste à côté de chez moi.
0: D'accord. Et quand t'es une star, tu peux pas faire un truc sans que toute la ville soit au courant.
1: Ouais, c'est clair.
0: C'est vrai, quand t'es une star dans une ville moyenne, une grande ville quand même, quand, ouais, mais ouais. Tout le monde est au courant dans le quartier, tout le monde le sait. Ouais. Oh, c'est joli, Orelsan, il était avec un piano aujourd'hui. Voilà, Aurel, si tu nous écoutes, fais gaffe, tu es suivi. Alexandre, c'est tout sur toi. Bon, vous allez jouer avec nous tous les deux. On joue aux auditeurs en or, un de mes jeux préférés. Vous allez gagner 50€ par bonne réponse. On va jouer tous ensemble. Voici une question. Vous voulez une question d'amour pour des... Faites-vous un bisou d'abord, tiens,
1: ouais,
0: tous les deux là.
1: Bisous.
2: Bisous, bisous.
3: Bisous.
2: Bisous, Alex.
0: Oh, un petit bisou. C'est Alex, c'est Alexis. C'est peut-être une histoire d'amour qui est en train de naître,
1: peut-être,
0: sur Skyrock.
1: On va créer un couple.
0: Vous êtes casés tous les deux?
3: Moi, oui. Ouais.
0: Eh ben voilà, ah, bah, c'est voilà. Ça, votre chérie.
1: Ouais, c'est terminé.
0: Bon, Alex et Alexis, c'est parti. Première question. Il faut répondre très vite. Quel surnom donnez-vous à votre conjoint ou conjointe?
3: Chérie.
0: T'as dit quoi, toi? Chaton?
1: Ouais,
2: chaton.
0: C'est mignon, chaton.
1: Oh, chaton.
0: Mon chaton. C'est mieux que ma grosse chatte, par exemple.
5: C'est clair. C'est vrai.
0: Non, bah, c'est vrai. Ça existe dans les couples. Il y a des couples comme ça qui s'appellent ma grosse chatte.
1: C'est moins sexy.
0: En gros, matou, et c'est moins sexy. Alors, chaton, ça ne fait pas partie des 5 réponses données par les Français. Chérie, c'est ce que tu as dit, Alexandra.
3: Oui.
0: Chérie, c'est le numéro 2 des surnoms donnés à sa chérie. Ça tombe, oui, chérie, pour sa chérie, c'est normal.
1: Ouais.
0: C'est donc toi qui gagnes 50€, Alexandra.
3: Bien joué.
0: Mais vous n'avez pas la top réponse. T'as la deuxième top réponse. La top réponse, c'est.
5: Bébé,
0: oui.
5: Le bébé.
0: Oui, mon baby. Le bébé numéro 1, la chérie numéro 2, mon amour numéro 3, mon cœur.
1: Ah, oh, comme oh, c'est mignon.
0: Mon cœur. Et après, il y a Doudou en 5.
5: Ah, Doudou.
0: Oui, Doudou.
5: Doudou.
0: Bon, on a parlé d'amour. Maintenant, on va parler dépenses. Quel est l'abonnement que nous payons et qui sert souvent à rien? Quel est l'abonnement qu'on paye pour rien?
3: Amazon.
0: Ça leur fait de bonnes pubs, ça. Amazon. Alexis?
2: La salle de sport.
0: La salle de sport. Top réponse pour Alexis.
1: Ouais.
0: Bravo.
1: Ouais.
0: Bravo Alex.
1: Bravo.
0: 50€ pour toi. Salle de sport numéro 1.
2: Yes.
0: Une plateforme de streaming vidéo. Donc j'aurais accepté pour toi, Alexandra. T'es abonné à Amazon et tu regardes rien?
3: Ouais, mais je vais à la salle.
0: Ah ouais, c'est pour ça, ouais, forcément. Après des jeux sur smartphone, après un journal et le streaming musical. C'est vrai, t'as des trucs de streaming. Bon, au début c'est rigolo, t'écoutes des trucs. Bon, après tu t'écoutes toujours les mêmes choses. Donc au final,
5: ouais, c'est vrai.
0: Alors,
1: c'est mieux d'écouter Skyrock.
0: Ça c'est bien ça. Parce que sur Skyrock on est surpris à chaque instant.
1: Bah c'est
5: exactement.
1: Vrai.
5: Exactement.
0: On passe à la troisième question pour 50 balles aussi. Tiens, vous allez bosser ce matin?
3: Ouais, moi non.
0: Toi t'es tranquille.
5: Toi t'es bien, Alexandra.
0: Ah, tu bosses dans quoi, Alex, toi?
3: Je suis
0: en formation,
3: mais j'ai pas
1: quoi.
0: Ah oui, Alex.
1: Il y a deux Alex.
0: Alexis,
1: Alexandra.
0: Bon, alors Alexandra, tu bosses dans quoi?
3: Je suis en formation, mais j'ai pas cours ce matin.
0: D'accord, c'est cool. Et toi, Alexis?
2: Je suis chaudronnier.
0: Ça chaudronne, dis donc.
5: Chaudronnier.
0: Alors, au travail, c'est la panique. C'est la panique.
5: C'est la panique, pourquoi?
0: Ouais, c'est la panique. Quand il manque un truc, c'est la panique quand il y a plus quoi?
3: Le wifi.
2: Du café.
0: Eh, hey, vous avez deux top réponses.
5: Vous êtes bon, hein, vous êtes bon.
0: Wi-Fi Internet numéro 1. C'est toi qui gagne, Alexandra.
1: Bip, bip.
0: C'est injuste. C'est injuste parce que tu vas pas travailler et tu gagnes. Mais bon.
1: Ouais.
0: C'est le jeu. Numéro 2, du café.
5: Ah ouais,
0: vous êtes... Ouais, d'ailleurs, Rémi est en crise de nerfs depuis le début de la semaine parce qu'il n'y a plus de café, il n'y a plus que du déca et donc c'est la crise de nerfs tous les matins.
1: Ah ouais. Ouf. Prends la tête. Ouais.
0: Tous les matins, il est en boucle à 6h du matin. Plus de café. Bon, Internet, du café, de l'électricité, comme la panne hier électrique à Skyrock.
5: Ouais.
0: C'est génial, hier à 10h du matin, plus rien. Après, du papier toilette. Ah oui, c'est celui avec les mains, c'est pas super. Et du papier pour l'imprimante. Oh là là, comment je vais imprimer mes trucs pour la maison, là? Allez, dernière question.
1: Allez.
0: Citez-moi un endroit où les gens rencontrent leur vie à des inconnus.
2: Dans un bar.
0: Le psy et un bar. Vous avez tous les deux les bonnes réponses dans le top 5. Mais quelle est la bonne réponse? Le top des bonnes réponses, c'est le psy. Bravo Alexandre.
1: Ah ouais.
0: Bravo Alex. Numéro 1 chez le psy dans un bar, c'est numéro 3. Après, il y a chez le coiffeur. T'as les coiffeurs, vous connaissez toute la vie de vos clients.
4: Ah, c'est vrai. Ouais.
0: C'est vrai, les gens, ils parlent.
1: Ouais, mais des fois, ils te racontent, tu sais, tu vas chez le coiffeur et ils te racontent la vie du client d'avant aussi.
5: Ouais.
0: Ouais, tu sais qu'elle, elle est trop chaude. Hein.
1: elle couche avec le boucher, mais je lui dis pas.
0: Alors, tu sais que lui, là, j'ai coiffé juste avant, le mec est cocu, mais. De ouf. Chez le psy numéro 1, chez le coiffeur numéro 2, dans un bar ou dans un café numéro 3, dans le train numéro 4 et sur les réseaux sociaux aussi.
1: Eh oui, c'est vrai, ouais.
0: Eh oui. Les 50 euros, ils vont pour Alexandra, là.
1: Exactement, ça fait donc.
0: On fait les comptes.
1: 150 euros pour Alexandra.
0: Ouais.
1: Et 50 euros pour Alexis.
0: Eh bien, Alexis, comme tu vas travailler, je te rajoute le mug du morning.
1: Et allez.
0: Et je te mets dans le tirage au sort pour l'iPad qu'on offrira tout à l'heure. Bah, bravo, 150 euros et 50 balles.
1: Ouais, franchement, c'est bien.
0: C'est un bon morning. Une belle matinée qui démarre pour vous.
2: Ah, c'est cool.
0: On fait des bisous à tous les deux. Bisous Alex.
2: Merci, bisous. Merci l'équipe.
0: Quand je dis bisous Alex, j'ai bisous à tous les deux en même temps.
1: C'est mignon.
0: C'est bien, on gagne du temps.
2: T'es à la Loire, Bifoul.
0: Bah, ah, t'es du 42, toi.
2: Ouais, Montbrison.
0: Là, c'est au nord de Saint-Etienne. Ça.
1: Ah, et est-ce que c'est à côté de Saint-Chamin?
0: Non, c'est dans la plaine du Forêt. Dans la plaine du Forêt, toujours pas. Des bisous à tous les deux et l'horoscope de l'amour qui arrive dans un instant sur Skyrock.
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0: 9h02 sur Skyrock. On va faire l'horoscope de l'amour et dans un instant, on se dit tout. Demain, il y a 18 000 euros à gagner. Où est-ce que vous cachez vos 18 000 euros? Si vous les gagnez, c'est la question qu'on vous a posée ce matin. En gros, la question, c'était même, où est-ce que vous cachez des trucs que vous avez envie que personne ne découvre ou que personne ne vous vole?
5: Ouais, c'est ça. Oui.
0: Voilà, comme Rémi, par exemple, qui cache de la nourriture. Parce que
6: oui.
0: Rémi, tu...
6: Mais surtout des chaussettes.
5: Ouais,
0: tu manges des chaussettes.
6: Non, je les cache.
0: Ah, décidément, mais tu manges vraiment tout. Hein. C'est un truc t'es quand même un peu bizarre. On vous a demandé ça, et puis demain, donc 18 000 euros à gagner. Envoyez 18 au 7-20-20 et votre iPhone 18 aussi. Vous allez gagner à n'importe quel moment de la journée en écoutant Skyrock. Et 18 000 euros demain matin. Ouais. Allez-y, vite, 18 au 7-20-20. On va voir quelles sont vos cachettes ce matin. On va vous offrir en plus 1500 euros dans un instant. Et puis la compile de l'actu. Et quand je dis que t'es omnubilé par la bouffe, une compile de mecs qui se sont fait choper ou de meufs qui se sont fait choper en train de manger au volant.
6: Non mais arrête de me parler, je mange là.
5: Oh.
0: Je vois, ouais, c'est... Vous avez vu l'image qu'on a en face de nous,
10: ouais, c'est... Ouais, c'est ouf.
0: Alors, même Médeline mange plus proprement que toi.
5: C'est
6: vrai. Non, c'est pas vrai.
0: On dirait que t'as pas mangé depuis une semaine. Elle est là.
6: Ouais, j'ai faim.
0: Bon appétit, bon petit déjeuner à vous et bon horoscope de l'amour. C'est l'heure de nos doux signes et de nos puissances amoureuses. L'horoscope de ce jeudi.
10: Oui.
0: Je suis en train de le chercher, hein, c'est pour ça que...
10: Jeudi 17, ouais.
0: Ah, il est là. Jeudi 17 septembre. J'ai le bon, l'horoscope de l'amour avec les 12 signes et les puissances amoureuses. Poissons et taureaux, vous êtes à 0 sur 5 aujourd'hui. Attention, il y a un peu de nervosité dans l'air, mais c'est autour de vous. C'est pas forcément vous qui êtes énervé. Hein. Vous laissez pas contaminer quand même, donc éloignez-vous des gens énervés. Ça vous fera du bien. Et les balances et les sagittaires, vous êtes où? Vous êtes à 1.
5: Ouais.
0: 1 sur 5. Si vous avez envie de dire des trucs que vous avez sur le cœur, c'est bien. Vous êtes franc et franche, mais assurez-vous de bien choisir vos mots pour pas vexer votre chérie ou vos amis. 2 sur 5 pour les cancers et les gémeaux. Il y a un changement aujourd'hui. Changement positif, donc pas d'inquiétude. C'est un changement positif qui va vous arriver. N'ayez pas peur du changement. Ça peut arriver en amour, mais aussi dans tous les autres domaines de la vie. Les vierges et les béliers. Ouais, c'est ça. Vierges et béliers. Vous saurez comment faire plaisir aux autres. Avec des petits compliments bien placés, des petits mots d'amour, des petits gestes, des petits coups de fil. Enfin bon, vous saurez comment faire plaisir, vous passerez de belles journées. Les gens qui vous entourent et votre chérie notamment vous en sera reconnaissant. Les Verseaux, les Scorpions, vous êtes bien. Vous avez 4 sur 5. Pour les célibataires, il faut se faire beau gosse et belle gosse aujourd'hui. Hein, parce qu'il y a une possibilité de rencontre. Si vous êtes en couple, bah, pas grand chose à vous dire, sauf qu'il y aura beaucoup de tendresse, beaucoup d'amour autour de vous et avec votre chérie. Et pour finir, les meilleurs du jour, les Capricornes.
5: Comme
0: et
5: oui, toi, dis
0: enfin, 5 sur 5. Et les Lions aussi, ouais. 5 sur 5 pour les Capricornes et les Lions. On va se rendre compte qu'on nous aime bien plus qu'on le pense. Ah, c'est beau.
10: Mais
0: ça.
10: Oui, on t'aime.
0: On aura plein de preuves d'amour. Merci Théo, ça me fait très plaisir. Ça me touche. Et plein de preuves d'amitié aussi tout au long de cette journée. Profitez bien. Où est-ce que vous cachez les trucs que vous avez pas envie qu'on découvre? Tu nous as pas dit, Karim, tu cachais des trucs à la maison, toi?
10: Ouais, dans le compteur électrique.
0: Qu'est-ce que tu caches? Oh, c'est dans le compteur électrique. C'est pas con parce que personne va dans le compteur électrique.
10: Ouais, mais...
0: Qu'est-ce que tu vas les foutre dans un compteur électrique? Tu caches quoi?
10: Je cache des trucs.
0: Ah ouais,
5: c'est un secret.
0: Ah ouais, d'accord.
10: Ah bah oui, faut pas dire.
0: T'as peur qu'on te le vole. Parle bien sûr de chocolat.
10: Évidemment,
0: on parle de chocolat. Pensez tous à des trucs chelous là. Mais oui, du chocolat.
10: Ah, moi j'avais une super cachette quand j'étais chez mes parents.
0: Caché quoi?
10: Dans mon
0: chocolat aussi.
10: Non, pas forcément. Non, pas de chocolat pour moi. Non, tu sais, dans ton armoire, le truc pour tenir les porte-manteaux, les cintres,
6: placard.
10: Non, tu sais, t'as une barre pour tenir,
0: la barre,
10: les cintres.
0: D'accord,
10: exactement.
0: Okay, oui.
10: La barre, tu peux la dévisser.
0: Ah,
10: elle est vide. Tu peux mettre des trucs dedans. Donc, je mettais un peu d'argent, tu vois, des trucs comme ça.
0: Ouais. C'est pas bête, ça. Belle cachette pour vos 18 000 euros demain.
10: Et oui, n'hésitez pas.
0: Mais il faut des grands porte-manteaux hein, pour les 18 000 euros.
10: Ouais.
0: Où est-ce que vous cachez vos trucs? Tiens, les messages que vous nous envoyez 06 86 101 101.
10: Ouais.
0: Vos WhatsApp audio. Salut Valou.
17: Ouais, l'équipe, c'est Valou.
0: Salut.
17: J'ai une cachette, elle est pas très originale. C'est sous mon lit, comme tout le monde, je pense.
0: Bah ouais, mais c'est justement. Comme tout le monde sait qu'on cache des trucs sous son lit. Qu'est-ce que tu caches sous ton lit?
17: Mais j'ai une boîte dans laquelle y a des capotes, des sextoys, des cagoules, des menottes.
0: Ah oui, t'es chaud, toi.
17: J'espère que si un jour je disparais, c'est pas mes parents qui tomberont là-dessus. Hein.
0: C'est c'est vrai, t'as raison.
17: Allez, bonne journée à Tim.
0: Bah, t'imagines, ouais, les parents, ils découvrent leur fils sous un nouveau jour.
5: C'est clair, ouais.
0: Bon, tu seras plus là, mais.
5: Mais eux le seront.
0: Ça peut leur faire un choc. Tu serais gêné, toi, Cariole?
5: Ah ouais, mais ça me donne même une idée, tu vois, de faire du tri.
0: Ah, pourquoi? T'as des notes, t'as des cagoules?
5: Ouais, j'ai quelques trucs comme ça. Donc, si jamais que demain je passe l'arme à gauche.
0: J'ai des fouets. Qu'est-ce que vous cachez?
10: Toujours plus.
0: Vous cachez quoi et où est-ce que vous le cachez? Anto nous envoyait un WhatsApp.
1: Salut Gifou, salut toute l'équipe.
0: Salut Anto.
1: Alors, moi, qu'est-ce que je cache à la maison? Bah, c'est des billets.
0: Billets,
1: parce que des fois je fais un peu de blague. Alors, du coup, bah, j'y cache dans une enveloppe que je cache dans la maison. Parce que t'as un petit garçon qui aime bien piquer des billets.
0: C'est une famille de délinquants. Toi, tu fais du blague et ton fils, il vole.
1: Et puis, bah, ma femme qui aime bien aussi prendre un billet ou deux. Donc, du coup, bah, pas le choix de les cacher quand je fais du blague. Allez, bisous à vous, l'équipe.
0: Je vous dis, c'est une famille de délinquants.
5: Ouais, c'est clair. Voilà.
0: Le fils, il vole les billets. Le père, il fait du blague. La maman, elle fait la même chose. Vous êtes géniaux. On fait un gros bisou. Bisous à toute la famille, Anto. Et vous cachez quoi? Et vous cachez ça où? L'ICMA. Non, c'est qui? Le Mal.
10: Le Mac.
0: Excusez-moi. Faut que j'achète des yeux. Si je gagne des 18 000 euros, je m'achète des nouveaux yeux.
5: C'est mieux.
0: Le Mac nous a envoyé un message. Salut le Mac.
7: Ouais, salut l'équipe, c'est le Mac du 31. Donc moi, c'est mon fils qui collectionne des cartes Pokémon.
0: Ouais.
7: Moi, je pensais que c'était éclaté. Mais quand j'ai vu la valeur de certaines de ces cartes, ah, je lui dis là, il va falloir bien les cacher. Hein. Donc lui seul connaît la cachette. Mais là, il y a des milliers d'euros qui dorment dans la maison. Mais par contre, je sais pas où. Mais un jour, je saurai.
0: Ah, c'est ton fils.
7: Et depuis, c'est mon fils préféré, ça. Ah, allez, bisous, l'équipe.
0: Ah, tu veux qu'il te dise?
5: Ah ouais, c'est...
0: Il t'a pas dit? Moi, je partirai à la recherche des cartes Pokémon. Hein.
10: Ah ouais.
5: Je pense qu'il a essayé.
10: Une chasse au trésor à la maison.
0: C'est une charge de trésor à la maison, ouais. Eh bien, on te fait un gros bisou, on embrasse la famille aussi. On vous met tous dans le tirage au sort
10: des iPads
0: qu'on vous offre cette semaine. Il y a un iPad à gagner tout à l'heure avant 9h30.
10: Ouais.
0: 9h08, je vous ai promis les 1500 euros.
10: Et
0: c'est parti, c'est l'heure.
10: Allez.
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0: 1500 euros à gagner pour vous, comme tous les matins. C'est tombé il y a moins d'une heure. C'est Aurélia qui était au boulot dans la grande surface mystère parce qu'elle n'a pas voulu nous dire où elle bossait. Elle est dans le 94 à Nogent et elle bosse dans le 93. Bravo Aurélia, elle a répondu Skyrock avec tous les collègues derrière. C'était super. Et là, on vous appelle si vous êtes dans le 29.
9: Oui, allô?
0: Oui, bonjour madame Le Gallo ou...
9: Non, je suis Alexia, son aide à domicile.
0: Oh, bonjour madame l'aide à domicile. Ben, nous, c'est la radio. Salut Alexia.
9: Bonjour.
0: On est en direct à la radio.
9: D'accord.
0: Et on t'a tiré au sort. Enfin, on a tiré madame Le Gallo, mais bon, tu peux jouer pour elle. Hein. Après, tu partages si t'as envie. Il y a 1500 euros à gagner, Alexia.
9: Ok.
0: 1500 euros, si tu me dis... Ben, c'est un jeu, hein, on fait ça tous les matins, on tire des numéros au hasard. Et on pose une question. La question, c'est quelle est ta radio préférée? Donc, tu gagnes 1500 euros si tu me dis quelle est ta radio préférée.
9: Bah, j'essaie de reconnaître la voix, mais... Énergie? Non, c'est pas Énergie.
0: Non.
10: Ah,
0: non. Ouais,
10: ouais.
0: Ah putain.
10: Ah putain, bah,
0: oh là
10: c'est
0: là, non,
10: coup,
0: Alexia.
10: Là.
9: Non.
0: Ah si, c'est Skyrock.
9: Ah dommage. Bah, ouais, voilà. Dommage. J'avais une chance de.
0: Non, mais ça m'a fait plaisir. T'as dit, ah oh, non, c'est pas Énergie. Ah non, c'est Skyrock. Bon, Alexia, on va t'envoyer un cadeau quand même. Parce que t'es sympa. T'écoutes Skyrock, Alexia?
9: Oui.
0: C'est qui ton animateur préféré sur Skyrock?
9: Oh bah, vous êtes tous sympathiques. Hein, on va pas faire de
10: préférence. Ah dommage, hein.
0: Moi personnellement, mon animateur préféré c'est Médéline.
5: Ah mon dieu.
0: C'est une animatrice, elle est super.
10: Alexia, pour te préciser, c'est le chien de Difoul. Hein.
0: Viens dire bonjour Médéline. Viens dire bonjour à Alexia.
10: Bonjour.
0: Oui.
10: Oh oui, elle est belle.
0: Et oui, t'es triste Médéline parce qu'elle a perdu les 1500 euros.
5: Ah, elle est trop mignonne.
9: Oh bébé.
0: Elle est trop mignonne, elle me roule des pelles là.
5: Ah, j'adore.
0: Bon, donc viens nous rejoindre Alexia. On va t'envoyer un cadeau, je t'envoie le mug du morning.
10: Allez,
0: ça,
10: vas-y.
0: Tu te rappelleras de nous. Et tu embrasses madame Le Gallo alors.
9: C'est noté.
0: Bisous Alex, et la prochaine fois je t'appelle. Je te demande quelle est ta radio préférée, t'hésites pas, tu me dis.
9: Skyrock.
0: Voilà.
10: Ouais.
0: Génial, raccroche pas Alexia, on t'en prend tout de suite. Et dans un instant, notre compile de l'actu. On est à fond sur l'actu, sur Skyrock tous les matins, vous savez tout. Ils se sont fait choper au volant, en mangeant. La compile arrive avec le plus grand journaliste du monde, hein. Les meilleures infos sont là,
5: hein.
0: Avec Rémi, à 9h11, on est prêt.
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1: Il est 9h14 sur Skyrock, c'est l'heure de notre compile de l'actu tous les matins à fond sur l'actu hein, sur Skyrock.
2: Avec toujours.
1: Le sujet du jour, tu l'as choisi toi-même, Rémi.
3: Ouais. Eh ben oui, on va se faire choper en train de bouffer au volant. Non mais je pensais que tu allais dire
1: t'es en sieste, t'es en train de digérer les 10 bols de cornflakes que t'as mangé depuis ce matin.
3: La façon dont tu l'as dit, je me suis dit vas-y, va enquiller.
1: Ah, et enquille, hein. Attends, t'as bien enquillé depuis 8h30. Tu te rends compte que t'as bouffé pendant 3 quarts d'heure quand même. Il est presque 9h15 et depuis 8h30, tu manges.
3: Moi, j'ai commencé vers moins le quart.
1: Tout le monde est témoin dans l'équipe.
4: Oui, c'est vrai.
2: Et on est même scandalisé.
3: Donc je suis boule.
1: Non, pour dire la vérité, t'as commencé à 40 et là il est 9h14, donc une demi-heure pour manger mes combien de bols de cornflakes hein,
3: non, j'en ai mangé qu'un, mais je prends mon temps.
1: Bon.
2: Après, c'était dans une bassine aussi.
1: Oui, ça. Des gros bols. Alors, oui, donc tu disais.
3: Eh ben, moi je disais qu'on va à Laval.
1: Donc tu es déjà parti, c'est la compile.
3: Eh ben, je suis parti là, je suis pressé.
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1: À la une de l'actu ce matin, ils se sont fait choper en train de manger au volant, à Laval donc.
3: Eh oui, un chauffeur
1: manger
3: routier.
1: Manger à Laval, c'est normal.
3: Un chauffeur routier qui a été interpellé au volant en train de manger des toasts au foie gras. Hein, rien que ça, monsieur. Tout en regardant un petit film sur son ordinateur. Vraiment, lui, il était dans son salon là. Bon, alors heureusement, il n'avait pas prévu de champagne quand même pour accompagner ce petit repas de fête improvisé.
5: Tant
3: qu'à faire. Bon, la police n'a pas trop apprécié. L'amende, elle est quand même salée pour ça. Hein. 750 euros. Il a dû payer au cul du camion, comme on dit, pour pouvoir repartir avec son véhicule.
4: Ah ouais?
1: Ouais. C'est bon le foie gras, mais moi ça me fait de la peine parce que c'est horrible pour les oies.
3: Oh, ouais, vas-y, arrête de nous emmerder.
4: Oh,
3: vive le foie gras. Non, mais sans déconner.
1: Vive le foie gras. Mais ouais, mais les oies, comment on les gave et tout.
4: Les pauvres, ouais,
3: mais c'est une culture française. C'est bon.
1: Tu serais une oie, toi, tu serais contente de te faire gaver comme ça.
4: Ouais.
3: Je pense qu'ils n'arriveraient pas à récupérer mon foie.
1: Oui, c'est possible. À la place numéro 2, ça s'est passé à Cannes. Salut toute la Côte d'Azur qui nous écoute.
2: Ouais.
1: Numéro 1 sur toute la Côte d'Azur, Skyrock.
2: Ouais.
1: Première radio musicale, merci. C'est un mec sans permis, sans papier. Donc, un champion déjà. Hein.
2: Ouais.
1: Qui s'est fait arrêter et il a fait une proposition au policier. Il s'est fait arrêter en mangeant un couscous. Alors je sais pas comment il fait pour manger un couscous sans en foutre partout, parce que même moi quand je conduis pas que je mange un couscous,
4: t'en mets partout.
1: Il y a de la semoule dans tous les sens.
6: En plus il a dû parler au keuf poustillonner du couscous en même temps.
4: Ah ouais.
6: Dégueulasse.
1: Alors il a parlé au keuf, mais pour leur faire une petite proposition, donc il mangeait un couscous en conduisant.
2: Ouais.
1: Là, comme je dis, il faut y aller, la sauce, la semoule, tout
2: la
1: ça.
2: La semoule, ouais.
1: Et il leur a proposé de partager le couscous.
4: Parce
1: qu'il y en avait un petit peu, il a dit à la police, allez, on partage le couscous.
6: Une petite merguez.
1: D'après vous, ça a été peut-être une grosse merguez.
6: Eh ouais, peut-être.
1: Est-ce que ça a été suffisant pour convaincre et corrompre les policiers?
4: Ah, j'espère.
2: Oh, bah, je pense pas en vrai.
1: Eh bien, non.
4: Ah.
1: Non, non.
4: Ah,
1: ouais. Abdel a tenté le coup, Abdel est à 30 ans, il a tenté le coup. Il a reçu une convocation au tribunal et il savait pas que manger au volant était interdit.
4: Bon,
1: maintenant il le saura. Après, moi, j'aurais pu couscous, j'aurais pris si j'étais.
4: Ah, moi aussi.
2: Bah, ouais. Pourquoi pas.
1: De ouf.
2: Ouais. Ah, oui.
3: Oh, oui.
1: Et à la place numéro 1, notre compile de l'actu.
3: Allez, on va en Haute-Loire. C'est un matin, il est 6h. Hein, donc, bientôt, un chauffeur de taxi a une petite fringale. Donc, voilà, il vient de terminer une course. Il s'arrête à la boulangerie pour manger un croissant. En tout cas, pour acheter un croissant, parce qu'il l'a mangé en conduisant. Sauf qu'il a terminé.
1: Ça.
3: Bah ouais, tout le monde l'a fait.
1: Oui.
3: Mais lui, il a terminé sur le flanc. Les gendarmes se sont rendus sur place.
1: Il a mangé un croissant ou un flanc, je comprends rien.
3: Il a mangé un croissant, mais il a fini sur le flanc. Le conducteur a expliqué au militaire qu'il était en train donc de bouffer, là, parce qu'il a perdu le contrôle de sa voiture à l'arrivée d'un rond-point, enfin sur un rond-point. Alors il n'a pas été blessé, hein, donc ça c'est plutôt bien. Ça n'a pas non plus nécessité de prise en charge par les pompiers. Par contre, il a été verbalisé assez lourdement aussi. Et une dépanneuse est venue redresser et récupérer son véhicule. Et ça aussi c'est pour sa poire.
1: Voilà, pour un croissant au volant.
3: Ouais, un croissant à 1,50€.
1: Ouais, ouais. On a eu avec Karim, j'ai raconté il y a deux jours en plus, utilisation d'un milkshake au volant.
6: C'est ça,
2: ouais, c'est abusé.
6: 135 euros d'amende.
1: C'était 135.
6: Bah ouais.
1: Ah ouais, 135 euros d'amende.
4: C'est cher,
1: eh ouais,
4: mec.
1: Eh ben, ouais. Bon, c'est l'heure du zap du morning et dans un instant, votre iPad a gagné. Vous gagnez votre iPad tous les matins. Vous envoyez des messages, vous jouez avec nous, vous réagissez au morning, vous nous demandez des services, on a vos numéros, on les tire au sort, on en tire un au sort et l'iPad de Resident Evil, Resident Evil, est à gagner sur Skyrock juste après le zap du morning. Le zap, c'est tout ce qui s'est passé ce matin, écoutez.
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1: Bon réveil, bonne journée, merci de vous réveiller avec Skyrock. Demain vous réveillerez avec 18 000 euros.
2: J-1
1: 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Salut.
7: Salut, morning de Difool.
2: Bonjour.
1: Allez, on va parler Pokémon ce matin. Les Pokémon sont là.
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1: L'émeute Pokémon, on va en reparler sur Skyrock ce matin. On va écouter tout ça. Salut Maël.
8: Salut des poules. Salut les
1: toi.
9: Salut.
1: Tu es fan de Pokémon.
5: Appelez-les tous.
1: Au menu aujourd'hui, Rémi, qu'est-ce qu'on mange?
8: Alors moi, ce midi, ce sera une petite paupiette, pommes de terre épinards, très...
4: Pas mal.
9: C'est bien, ça. Ouais.
1: Non mais c'est bien, vous bouffez pas mal, dis donc. Hein.
8: C'est, bah, c'est parce qu'on fait une petite gamelle le soir, en plus.
9: Ah, oui. c'est ta gamelle, la fameuse.
8: C'est les restes, quoi. C'est un peu comme un clébard, quoi. On pense qu'il y a...
1: Une paupiette pour un clébard, c'est pas mal, hein.
9: Alors, à Toulouse, il y a Big Flo qui a un magasin de cartes Pokémon.
1: C'est vrai, ouais.
9: Ah ouais.
1: Oui, c'est vrai.
9: Big Flo de Big Flo, oui.
1: Ah bon,
9: oui, pas de Charlie Dino.
1: Ah bon,
9: oui. Là, je précise.
1: c'est pas Big Flo de JJ Dillas. Karim, ouais, une paupiette, c'est une espèce de. J'explique pour Karim ce que c'est une paupiette. C'est une espèce de truc rond.
10: Ouais.
8: Avec de la viande entourée d'une viande.
1: Ouais, c'est ça, c'est de la viande avec truc rond.
9: Ah, je crois que
1: ouais, il y a plein de ficelles, c'est trop chiant. Oh là
9: ah,
1: là,
9: oh là,
4: non.
9: T'as mis ton Rémi, si tu l'as devant tes yeux, tu manges. Hein.
1: Une paupiette, le waouh, une petite paupiette.
9: Ah,
1: une petite
9: paupiette.
1: Ah,
9: merci.
1: Une petite paupiette. Waouh, une petite. Voici les émeutes Pokémon dans la nuit de mardi à mercredi. Des milliers de personnes partout en France ont attendu plusieurs heures devant les magasins de jouets. Et puis bon, ça s'est terminé, bah, comme on le pense, hein, c'est la guerre.
4: Non mais je suis
1: émeute. Émeute.
9: Recule.
1: Recule. Wesh wesh.
9: Wesh wesh.
1: C'est la blocage. Wesh wesh.
9: Wesh.
1: Salut Viking.
9: Viking.
1: Bon, tiens, dis-nous tout de suite, qu'est-ce que tu caches à la maison, toi, Viking?
11: Bah, moi, j'ai les crevards à la maison, je suis obligé de cacher les bonbons, les gâteaux.
1: C'est les bonbons, les gâteaux. Et écoutez bien cette maman là tout de suite sur Skyrock, une maman qui appelle le numéro d'appel d'urgence.
9: Ouais.
1: En Belgique.
9: C'est ça.
12: J'aimerais rester mon enfant tout seul ce soir parce qu'il n'y a personne qui peut le garder. Est-ce qu'il peut rester tout seul à partir de 7 ans ou pas?
1: Oui, bien sûr. Mais toute la nuit, mais même en week-end. Hein. Vas-y, pars en week-end.
12: Il y a des enfants qui sont très autonomes. Hein,
13: donc... Oui, ok, mais s'il se passe quelque chose, c'est ça. Hein, on ne sait jamais, il peut y avoir le feu.
1: Bah oui, il peut y avoir le feu.
12: Dans le monde, il y en a qui se débrouillent. Hein.
1: Dans le monde, il y en a qui se débrouillent. Hein. Bah, où est-ce qu'on se débrouille dans le monde?
12: Les enfants asiatiques sont assez indépendants.
13: Vous savez quoi, madame? Moi, je vais signaler les faits ici à la zone de police.
1: Qu'est-ce que vous allez faire à manger? Je m'adresse à nos spécialistes nourriture de l'équipe, Rémi des infos de Skyrock, qui mange présent. Plus vite que son ombre.
9: Ah,
1: c'est pour ça que
9: bah non, mais je me fais à manger, c'est simple, moi, c'est plat picard, les gars. Déjà, c'est diète, puis c'est facile, tu mets au micro-ondes et terminé.
1: Alors, on se moque de moi parce que je fais chauffer des trucs
4: ouais,
1: au micro-ondes, et puis on se fait des plats picards à midi parce qu'il n'y a pas la chérie.
9: Ouais, enfin, je bouffe pas de la mayonnaise et du thon. Coq et les pigeons, man. Calme-toi, Rémi. C'est bien Sifoul qui a inventé ce mélange.
1: Et on est allé dans la rue avec le micro Skyrock pour vous demander bah, c'est quoi les applis les plus inutiles que vous avez sur votre téléphone. Écoutez bien les réponses.
14: Moi, la pire application que j'ai sur mon téléphone, c'est Poop Map. Dans le fond, c'est une map pour dire où est-ce que t'as fait caca dernièrement. Puis tu peux partager avec tes amis des notes, la salubrité de l'endroit, savoir si c'était bien ton caca.
1: Poop Map.
9: Poop Map, je l'avais un moment avec mon groupe de potes et en fait, dès que tu défèques, tu dois dire le lieu où tu as déféqué et tu dois noter aussi ton petit caca.
4: C'est marrant ça, je trouve.
9: Ça, c'était marrant, ouais.
1: Il faut que tu me dises quelle est ta radio préférée. Et c'est pas une blague, Aurélie, attention.
15: C'est Skyrock.
9: Eh oui.
1: Et tu vois que c'est pas une blague parce qu'en direct sur Skyrock ce matin à 8h13, tu gagnes 1 500 €, Aurélia.
9: Bravo, Aurélia.
1: Bravo.
9: Bien joué.
15: J'en avais grave besoin en plus, franchement, j'en avais grave besoin.
9: Eh bah, parfait.
1: Eh bah, tu vois, on arrive au bon moment, Aurélia.
9: Ouais.
1: 1 500 €, qu'on va t'envoyer dans le 9-4.
15: Merci beaucoup, vous êtes les meilleurs, merci beaucoup.
1: Merci Aurélia, c'est vrai, ça, c'est bien.
15: Et là, c'est au travail, là, il y a tout le monde qui a entendu.
1: Bonjour les collègues, oh, ils t'applaudissent derrière, bravo.
4: Bravo,
9: bravo, bravo.
1: Une ovation pour Aurélia en direct ce matin, elle a gagné ce matin à 8h13. On vous appelle, à Nogent elle a gagné, hein, Nogent sur Marne. Elle bosse dans le 93, mais elle habite dans le 94.
9: Ouais.
1: Bravo Aurélia.
9: Ouais.
1: Une ovation pour Aurélia et une ovation pour vous. Bah, vous aussi, hein, vous répondez Skyrock quand on vous appelle. Quelle est votre radio préférée? C'est Sky et c'est gagné. Ouais. Et dans le morning, c'est l'heure de vous offrir votre iPad et vos places de ciné pour Resident Evil.
16: Allô?
9: Allô Fatima?
1: Allô Fatih?
16: Oui.
1: Bonjour Fatih.
9: Fatima.
16: Bonjour.
1: C'est Skyrock au téléphone, Fatih.
16: Non.
1: Si. C'est Skyrock et tu gagnes l'iPad ce matin. Ton nouvel iPad, il est pour toi.
9: Fatima.
1: Et si. Bravo Fatih. Merci de te réveiller avec nous, Fatih. Tu nous envoyais un message.
16: J'aurais bien aimé que mes enfants soient avec moi.
1: Bah, tu pourras leur faire écouter. Il y a les podcasts du morning sur l'appli Skyrock.
16: On est tous les matins ensemble sur la route.
1: Eh ben, tu peux même réécouter le morning en podcast si tu veux. Donc, tu pourras faire un bisou à tes enfants, là. Vas-y.
16: Ils sont à l'école. Mes enfants, je vous aime trop.
1: Très bien. Et tu leur feras écouter ce soir. Tu te prends sur la piste Skyrock.
16: Merci beaucoup l'équipe. Vous êtes chaud.
1: Bah, c'est gentil. Fatih, t'habites où, toi?
16: Je suis à HL 77.
1: Et dans le 77. Ouais. On t'envoie ton iPad et tes places de ciné pour aller voir ta 4 places de ciné pour aller voir Resident Evil.
9: Yes.
1: Resident Evil, c'est sorti hier.
16: C'est cool, merci beaucoup.
1: Bravo à toi, Fatih.
16: Vous êtes incroyable.
1: C'est très gentil. Un iPad pour toi. Votre iPhone 18 a gagné aujourd'hui. Envoyé 18 au 7-20-20 et demain matin, 18 000 euros à gagner.
9: Ouais.
1: Oui. Je le sens pour vous, ça, demain. Peut-être pour toi, Fred, d'ailleurs, demain matin.
7: Ce serait bien.
1: Je sens les 18 000 euros.
7: J'aimerais bien.
1: Bon, en tout cas, vous allez les gagner. Tu ferais quoi avec 18 000 euros, Fred? Je t'ai jamais demandé.
7: Ouais, tu le donnes à tes proches. Et puis tu te fais plaisir quand même. Tu pars un petit peu un beau petit voyage.
9: Bah, un bon gros voyage quand même, 18 000 euros.
7: Bien sûr, mais quand tu partages.
1: Et voilà, il est comme ça, le Fredo.
9: Bien joué, Fred.
1: Exactement.
9: Bien joué.
1: Et oui, c'est pour ça qu'on t'aime, Fred.
7: Merci.
1: Ce soir, tu partages Lossa ce soir.
7: Lossa qui est invité, qui sort son projet d'ailleurs ce soir minuit, juste après la Radio Libre.
1: Ouais. Non, juste avant.
7: Oui, pour le Planète Rap, mais le projet.
9: Le projet sera minuit, dit Fred.
1: Ah oui, j'ai compris ce que tu vois. C'est le cerveau qui n'est pas connecté.
9: Voilà.
1: Donc, avant la Radio Libre, il y a Planète Rap.
7: Il y a Planète Rap. Et juste après, il y a la sortie du projet.
1: Et voilà. Et nous, on est entre les deux en sandwich à 21h.
7: Exactement.
1: Et bien, soyez là à 21h demain matin. Soyez là pour les 18 000 euros. Et là, c'est parti, Fred. On te passe la main.
7: J'espère que tout va marcher.
1: Ouais, j'espère qu'il va exploser aujourd'hui. Ouais.
7: J'espère que tout va bien se passer.
1: Hier, 10h-10, tout a explosé.
7: Tout a pété.
1: Bon, on a assuré quand même.
7: Ouais, c'était mortel.
9: Surtout toi, dit Fulda.
7: Oui, surtout.
1: Allez, bonne journée à vous, à tout à l'heure, 21h. Et c'est parti, Urban Music Non-Stop. Pour les premiers sur Laura, pour des sur Sky.
7: Ciao.
1: Salut.
4: Ciao.
7: Et à toutes.
1: À tout à l'heure.
7: C'est parti avec le son de Skyrock. Bonne matinée, en effet, ne bougez pas, on va revenir vite dans un instant et on pourra écouter Boost.

0: Sicario Timal, ça arrive aussi sur Skyrock après ça.
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0: C'est elle qui est en tournée dans toute la France avec Skyrock à partir du 2 octobre. Les dates sont sur skyrock.fm. C'est le morceau Pocahontas dans un instant qui arrive, tout comme Mélo, Méli Mélo de Culture sur Skyrock, juste après ça.
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6: Les trois sons les plus écoutés à Marseille et dans les Bouches-du-Rhône, c'est votre rendez-vous quotidien avec le top stream sur Skyrock. Belle remontée de Bello et Dallas hein, qui reviennent à la troisième place avec Séminaire.
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6: Ouais, Bello et Dallas qui est parvenu à rentrer trois morceaux dans le top 50 Spotify France. Mauvais Joe occupe toujours la deuxième place avec Maladie. Triangle des Bermudes qui est le groupe urbain le plus streamé de France hein, sur toutes les plateformes de streaming. Et puis pas de changement tout en haut du classement, Timal leader avec Sicario. Le clip qui a déjà été vu hein, plus de 5 millions de fois.

Bosch avec Slide à l'instant sur Skyrock. Il est 11h, passez une bonne journée. 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Le son, c'est reparti, nouvelle heure de son sur Skyrock. Avec pour attaquer à 11h le morceau de Aya Nakamura, Sexy Nana, avec la rafleuse à ses côtés. Michael Jackson, Billie Jean juste après, puis Timal pour Sicario.

0: Joe. Dans un instant, le son de Adèle Castillon sur Skyrock était avec toi. Écoutez aussi juste après.
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Yo. René Kaovila à l'instant sur Skyrock, le son ça continue, c'est Leto et Pineapple dans quelques minutes, dans 30 minutes vos dédicaces aussi, il y aura Boost juste avant avec Côte à la hausse et puis Mauvais Joe avec Wagyu, mais juste avant c'est Nika sur Skyrock.

jour par-ci, mauvais jour par-là. En vrai, tout ce que tu dois retenir, c'est que l'Undertaker 2, ça sera la plus belle chose que tu vas écouter cette année, papé. En attendant, tiens ça. Celui qui

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1: Travis Scott avec Escape Plane à l'instant sur Skyrock. Dans 15 minutes, il y a vos dédicaces sur Skyrock à partir de midi. Et comme tous les jours jusqu'à 16h, moi je vous retrouve tout à l'heure 20h, 21h, Planète Rap. C'est avec Lossa qu'on retrouvera ce soir encore sur Skyrock 20-21. À venir, Mauvais Joe avec Maladie, Shakira et Burna Boy pour Die Die. C'est aussi juste après ça.
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18: Le temps à Marseille dans le 13, du soleil, il y a un beau ciel bleu ce matin, des nuages d'altitude par endroit mais à peine visibles. Hein. Attention au vent qui souffle à environ 50 km/h près du littoral. Les rafales vont légèrement se renforcer cet après-midi et il existe toujours ce risque de feux de forêt. Hein. En tout cas, de très belles éclaircies vont se développer au fil des heures. Ce sera peut-être un poil plus voilé demain matin mais encore très lumineux. Rien à signaler dans l'après-midi. Les températures tout à l'heure, 26 à Marseille, 27 à Vitrolles, 28 à Aix, à Trèves et à La Ciotat, 29 à Marseille.

Day sur Skyrock et bonjour tout le monde, bienvenue sur Sky, c'est Maritelle avec vous, il est midi pile, passez un excellent jeudi à l'écoute de Skyrock. C'est parti pour une nouvelle heure de son pense midi avec Tiako, la mélodie décalée, c'est rappeur R&B non-stop toute la journée, il y a également Bad Bunny avec Noé Bayol, pardon, Ayana.

Bad Bunny, Noé Bayol à l'instant, extrait de son projet débité à l'Almas Photos. Bad Bunny qui était venu ici le 1er juillet, son premier vélodrome, sa première fois à Marseille, et rappeur NB non-stop. Ça continue, c'est tous les numéros 1 sur Skyrock. On écoute Aya Nakamura, la pétasse, et Tame Impala avec Loser, Dadju, Bob Marley aussi pour la suite du son.

0: Skyrock, premier sur le rap. J'espère que vous avez bien passé un excellent jeudi. On a une dédicace en direct de Malik 13 qui dit yo, une grosse dédicace à vous Skyrock et puis à moi Malik du 13. Ah, je sais pas d'où dans les Bouches du Rhône, mais en tout cas une grosse dédicace de Malik qui est passé par l'application Skyrock pour faire une dédicace. Vous aussi, vous pouvez passer par l'appli Sky ou sur Instagram, c'est Skyrock Marseille, le compte Insta. Urban Music Non-Stop, ça continue sur Skyrock avec PLK Pocantas et Ben PLG avec Histoire sans fin. Il est fou,
1: c'est
0: ce son.
1: Histoire sans fin.
0: Avec Mathilde sur le feat. PLK, Ben PLG, Gim, c'est mauvais jeu avec Vive la Monnaie plus Culture Méli Mélo pour la suite du son sur Skyrock.
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0: Il nous vient de l'opposé du Nord. C'est le rappeur Ben PLG avec Mathilde sur le feat. En nouveau son Skyrock, premier sur le rap, c'est Histoire sans fin.
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0: Ariana Grande, Elisabeth Ahmed, You Love Me, extrait de son super projet Pétale qui est sorti en juillet, qui est un carton dans le monde entier. Et rendez-vous tous les matins sur Skyrock, 6h-9h30, il y a le morning de Difool. 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Urban Music Non-Stop, ça continue sur Skyrock avec la Sexy Nana, signée Aya Nakamura et la Rafleuse, plus Michael Jackson avec Billie Jean. C'est Urban Music Non-Stop, la journée fait 20 degrés en ce moment à Marseille.
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0: vidéo du film Spider-Man. Tame Impala Loser. À découvrir maintenant.
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actus de l'OM à retrouver sur Skyrock. Les hommes de Bruno Genesio qui rentrent de plein pied dans leur campagne européenne aujourd'hui. Ils sont en Turquie pour y affronter le Beşiktaş ce soir dans le cadre de la Ligue Europa. Le coach a promis hier de jouer à fond cette compétition. Il se dit satisfait d'un groupe qui travaille bien et qui a des qualités. Pas question non plus de bâcler le Classico de dimanche. D'ailleurs, on continue de vous envoyer au Vélodrome. Hier, c'est Damien du 11e arrondissement de Marseille qui est reparti avec ses places sur Skyrock.

On vient d'écouter Billie Jean, Michael Jackson à l'instant sur Skyrock. Et bonjour à tous, bienvenue sur Sky. Il fait 20 degrés en ce moment à Marseille. J'espère que vous allez bien, c'est parti pour une nouvelle heure de son. On écoute Mauvais Joe avec Pile et Pile. Juste après, il y a Adèle Castion avec Était avec toi, Gambi, René Kaovila et Guy de Besbar avec Je pense à toi sur Skyrock. Il fait pas du tout 20 degrés, il fait 24 degrés en ce moment à Marseille. Pardon, c'est ce que je voulais dire, 24 degrés. Et c'est la suite des Skyrock dédicaces. Vos dédicaces à balancer via l'application Sky, via Instagram, c'est jusqu'à 16h sur Skyrock. Vos dédicaces, le compte Insta, c'est Skyrock Marseille pour balancer toutes

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1: On vient d'écouter Gambi, René Kaovila sur Skyrock. On est premier sur le rap et pour la suite du son, c'est Guy de Besbar avec Je pense à toi et juste après MHD avec Afrotrap. Skyrock, premier sur le rap, passez un bon jeudi, plein de courage pour eux cette nouvelle journée.

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HD Afro Trap à l'instant sur Skyrock. On est premier sur le rap et c'est la suite des dédicaces avec une dédicace de Sarah en direct qui fait une dédicace à toute la team au bien-être des 5 sens. Un institut de spa sur Marseille dans le premier arrondissement. Un gros big up à toute l'équipe et à toi également Sarah. Merci pour la dédicace. La suite à balancer sur l'application Sky pendant qu'on écoute Mauvais Joe. Vos dédicaces, c'est totalement gratos pour les envoyer. C'est jusqu'à 16h aujourd'hui. Urban Music non-stop, c'est toute la journée. Mauvais Joe arrive pour la suite du son. Bad Bunny, Noé Bayol.

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Bad Bunny, Noé Bayol sur Skyrock. On est premier sur le rap pour la suite du son. C'est Tiako là avec Mélo Décalé en attendant son nouveau projet qui va sortir le 25 septembre. C'est pour bientôt. Tiako sur Skyrock, premier sur le rap. Et juste après, à Abouss avec Côté à la hausse et Leto avec Pineapple.

0: lâche l'équipe, c'est Lito sur Skyrock.
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On vient d'écouter Leto Pineapple sur Skyrock. On est premier sur le rap et pour la suite du son, c'est Naughty Boy avec Beyoncé. On écoute Running. Et juste après, il y a Triangle des Bermudes avec Mopao. Aïe sur Skyrock, bienvenue. 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

0: En bas de Marseille avec Soso Maness et PLK. C'était Petrouchka à l'instant. Et en parlant de PLK, il sera d'ailleurs le 4 décembre prochain à Marseille au Dôme en concert avec Skyrock. Vous pouvez dès maintenant choper vos places sur skyrock.fm pour voir PLK ici à domicile. Et Urban Music Non-Stop, ça continue avec Mauvais Joe. On écoute Pile et Pile. Culture Méli Mélo juste avant 15h. Passez une bonne après-midi à l'écoute de Skyrock. C'est Rap R&B Non-Stop toute la journée.
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5: Les trois sons les plus écoutés à Marseille et dans les Bouches-du-Rhône, c'est votre rendez-vous quotidien avec le top stream sur Skyrock. Belle remontée de Bello et Dallas hein, qui reviennent à la troisième place avec Séminaire.
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5: Ouais, Bello et Dallas qui est parvenu à rentrer trois morceaux dans le top 50 Spotify France. Mauvais Joe occupe toujours la deuxième place avec Maladie. Et Triangle des Bermudes qui est le groupe urbain le plus streamé de France hein, sur toutes les plateformes de streaming. Et puis pas de changement tout en haut du classement, Timal leader avec Sicario. Le clip qui a déjà été vu hein, plus de 5 millions de

On vient d'écouter Culture Méli Mélo sur Skyrock. Il est 15h01, passez une bonne après-midi avec vos places de l'OM à choper grâce à Skyrock. OM face au PSG, c'est le match de dimanche au Vélodrome, le Big Classico. Soyez bien à l'écoute, ça va tomber avant 16h. Plus vos dédicaces à faire tourner à l'antenne jusqu'à 16h aujourd'hui via l'application Skype. On construit une nouvelle heure de son. L'Urban Music Non-Stop, c'est parti avec Leto, Pineapple, juste après Michael Jackson avec Billie Jean.

Le son qui cartonnera toujours, Michael Jackson, Billie Jean sur Skyrock, Urban Music Non-Stop. Ça continue avec Tiakola, Mélo Décalé. En attendant son nouveau projet qui sortira le 25 septembre, un projet à découvrir ici sur Skyrock. On est premier sur le rap. Tiako, et juste après à Teddy Swims, et le son de Daddy. Bah ouais.

0: Premier sur le rap et c'est la suite des Skyrock dédicaces avec une dédicace de Damien. Damien qui dit dédicace à tous ceux de chez moi à Martigues. Et bah voilà, représente Martigues. Merci à toi Damien pour la dédicace. Spéciale dédicace à tout Martigues. La suite de vos messages à balancer sur l'application Skyrock et Urban Music Non-Stop. Ça continue avec Mauvais Joe, Maladie. Pour la suite du son, il y a Mauvais Joe et il y a Naika, One Track Mind, Niska, Little Boy et Mimiki Deissa avec Allo Doudou.
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Tinana sur Skyrock. On est premier sur le rap. Et pour la suite du son, c'est Akon, Don't Matter. Et juste après, à 10, c'est Théodora, Mélodrama. Boost, côté à la hausse, c'est tous les numéros 1 sur Skyrock. On est premier sur le rap. Bienvenue.

0: sur Skyrock, la radio des numéros 1. Là, c'est pas Lola en ce moment pour RK, c'est Aya. On le sait, évidemment. Qui veut de l'iPhone 18? iPhone 18 Pro en plus. Ça va tomber en direct dans moins de 2 heures. Alors, je regarde en direct, hein, celles et ceux qui sont en train de s'inscrire pour le tirage au sort. Il y a Mélissa dans le 40, il y a Pauline dans l'Oise, il y a Marine qui est dans le 34, Émilie dans le 62, on a Julien qui est dans le 62, je vois ton message. Laurie également qui s'est inscrite. Candice, dans le 58, Thibaut, Jean-Sébastien, merci pour tous vos messages. Bah, tout à l'heure à 18h45, je vais appuyer sur une touche, ça va sonner, hein. Vous avez vu, c'est pas du mytho. Vous vous inscrivez, vous êtes dans le tirage au sort. iPhone 18 Pro pour celui ou celle qui le mérite. 18 ans envoyé par SMS au 720. On va changer votre téléphone, là, qui est en train de pourrir. On vous offre le tout nouveau, tout frais tout à l'heure. Ça sera avant 20h. Maladie de mauvais Joe d'ici là. Et Nelly Furtado, à l'ancienne. Quel morceau, quel classique. C'est Say It Right. Ça débarque juste avant 17h sur Skyrock.
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0: BO du film Spider-Man. Tame Impala, Loser. À découvrir maintenant.
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17: L'agenda de Marseille et du 13, des sons à l'ancienne mais aussi actuels. Un rappeur qui traverse les époques et qui fait des concerts de malade, toujours engagé à sa façon. Kery James fait un nouveau passage dans les Bouches-du-Rhône très bientôt. Et vous allez voir que eh bien, vous n'allez pas regretter. Vous avez reconnu ? 9-4, c'est le Barça. Kery James attendu le samedi 7 novembre. Presta du côté du Six Mike à Aix-en-Provence à partir de 20h30. Les places sont en vente à partir de 37

Nelly Furtado sur Skyrock avec Say It Right, un de ses plus gros classiques. Bienvenue sur la radio des numéros 1, mais aussi la radio de l'iPhone 18 Pro. 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Je croise les doigts pour vous. Croyez en votre bonne étoile, là, cet après-midi. On termine la journée avec Adèle Castillon.

sur la radio des numéros 1, la seule radio qui vous joue les vrais numéros 1, pas les autres. Les autres ils disent n'importe quoi. 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Et pour vous encourager, on a tous les numéros 1, donc. Gims.

0: Vive la Monnaie sur Skyrock. Gims, Mauvais Joe, vous pouvez dire Vive la Monnaie, surtout qu'il y aura du cash demain matin. Ça sera 18 000 balles pour l'un ou l'une d'entre vous. En fait, toutes celles et ceux qui sont inscrits peuvent gagner soit l'iPhone 18 Pro, soit les 18K qui vont tomber demain en direct chez Difool dans le morning entre 6h et 9h30. Mais là, c'est vrai que on termine cette journée. Le week-end approche. Pour vous mettre bien, ça serait cool d'avoir l'iPhone 18 Pro. 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Hier, c'est tombé dans le Pas-de-Calais dans le 62. Aujourd'hui, je ne sais pas où ça va tomber. Nous verrons ça tout à l'heure avec vous pour vous inscrire. Et le son de Skyrock, Gambi, René Kaovila et Aya Nakamura sur Skyrock.
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C'est Skyrock, c'est un premier moonwalk en écoutant les numéros avec le King. 17 ans qu'il nous a quittés et pourtant, il est numéro 1 cette année. Vous imaginez un petit peu la force du mec, Michael Jackson, Billie Jean. Et si on filmait un moonwalk avec le magnifique appareil photo de l'iPhone 18 Pro. Il est dingue l'appareil photo de l'iPhone 18 Pro. De toute façon, le téléphone est trop fort. Il vient de sortir en vous love sur Skyrock, ok? Dans une heure là, une heure tirage au sort. Si vous venez de vous connecter, ben vous tombez bien, faut envoyer le chiffre 18 pour s'inscrire et après il n'y a plus qu'à attendre l'appel de Skyrock. 18 par SMS au 7-20-20. Je vous souhaite franchement bonne chance. Hier c'est tombé dans le Pas-de-Calais, on verra où ça tombe tout à l'heure. Peut-être chez vous là en train d'écouter la radio. PLK pour la suite, Boost et Aya Nakamura sur Skyrock.

Metallica qui a retourné par deux fois le Stade de France avec Skyrock. Il y a une tournée également qui commence dans quelques jours, qui va débuter par Amiens. Tout est sur l'application Skyrock dans la rubrique concert. Qui mérite l'iPhone 18 Pro? Parce qu'il faut le gagner, mais il faut aussi le mériter. Je vous écoute tous les matins, tous les après-midi. Continuez comme ça et faites-moi gagner l'iPhone 18. C'est le message de Max81 sur l'application Skyrock. 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Vous envoyez le chiffre 18 pour vous inscrire par SMS dans moins d'une heure. 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Bonne chance l'équipe. On envoie du Dua Lipa avec Angèle, Fever et après, allô Doudou. Niska débarque sur Skyrock.

0: SDM à l'instant avec Quartier Santos, c'est Emeric, 17h48, merci de nous écouter. Après cette journée de boulot, cette journée de cours, il est temps de décompresser, on en a marre. On veut le week-end et on veut l'iPhone 18 Pro. L'iPhone 18 Pro, il est ici sur Sky 1. Quoi, c'est le Pro, hein, qu'on vous offre. Le plus beau des iPhones finalement. 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C'est nous qui allons payer. Tiens, quoi, arrive Mélo décalé. C'est la suite du son sur Skyrock. Il y aura aussi Sexy Nana et du Black Eyed Peas à l'ancienne. Just Can't Get Enough. Très bon ça.
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14: Les 3 sons les plus écoutés à Marseille et dans les Bouches-du-Rhône, c'est votre rendez-vous quotidien avec le top stream sur Skyrock. Belle remontée de Bello et Dallas hein, qui reviennent à la 3ème place avec Séminaire.
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14: Ouais, Bello et Dallas qui est parvenu à rentrer 3 morceaux dans le top 50 Spotify France. Mauvais Joe occupe toujours la 2ème place avec Maladie. Triangle des Bermudes qui est le groupe urbain le plus streamé de France hein, sur toutes les plateformes de streaming. Et puis pas de changement tout en haut du classement, Timal leader avec Sicario. Le clip qui a déjà été vu hein, plus de 5 millions de fois sur

Le tabou, on va écouter Just Can't Get Enough sur Skyrock, la radio des numérants. Il est 18h02, c'est vraiment un kiff de terminer cette journée avec vous, de vous jouer tous les cartons du moment, en espérant que cette rentrée soit pas trop difficile. On va rendre la rentrée moins galère. Vous allez avoir la meilleure des rentrées, je vous jure, avec dans votre main l'iPhone 18 Pro. Le plus puissant, le plus beau des iPhones, vous le gagnez sur Skyrock, tous les jours ça tombe. Et le prochain, là, il arrive dans 40 minutes. Donc si vous venez d'arriver à l'instant, vous tombez bien. Là, il vous reste 40 minutes pour jouer. Et pour jouer, c'est simple, faut juste envoyer le chiffre 18, hein, comme l'iPhone 18. 18 par SMS au 7-20-20. Tirage au sort, je vous appelle en direct dans quelques minutes. D'ici là, Shakira, Timal et Sexy Nana, Yana Kamura, la rafleuse.

C'est Cario, c'est Timal sur Skyrock, la radio des numéros 1. On envoie du Uber ou quoi? Que Black Froglish, mauvais Joe. Et sur Skyrock, dans une demi-heure, ça va tomber. Mais oui, l'iPhone 18 Pro, il est pour vous là. Imaginez l'iPhone 18 Pro dans les mains. Ça fait rêver, hein. Allez, envoyez 18 pour vous inscrire. 18 par SMS au 720 sur Skyrock. Go!

0: Ici qu'on vous joue les vrais numéro 1, les seuls, seulement sur Skyrock, les numéro 1 sont rap français, sachez-le. Leto, Lululemon sur Skyrock, 18h16, on est à 30 minutes d'un iPhone 18 Pro. Je vous le souhaite. Je pense à ces téléphones qui commencent à rendre l'âme, les téléphones qui ont eu trop de mises à jour, qui commencent à devenir obsolètes, ceux qui ont un téléphone qui n'a pas été changé depuis des années. Franchement, je vois vos messages, je sais. Vous aussi, vous voulez l'iPhone du futur, eh ben, il tombe ici, là, dans 25 minutes. Si vous venez de vous connecter sur Skyrock, vous tombez très très bien, parce que dans 25 minutes, je vais appeler chez vous, là, en direct, pour vous offrir l'iPhone 18 Pro, qui est chaud, qui est motivé. Vous envoyez le chiffre 18, hein. Sachez que même ceux qui se disent, mais non, ça ne marche pas, ça ne marchera jamais. Croyez-moi, c'est du réel, c'est authentique. On m'étonne pas sur ça. Vous envoyez 18 par SMS au 7-20-20 et dans moins d'une demi-heure, vous serez récompensé. Bonne chance, l'équipe, pendant qu'on écoute Malady. Mauvais Joe sur Skyrock.
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0: Bello et Dallas débarque.
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Harry quoi, Ariana Grande sur Skyrock. Il est 18h30, le 16-20 se poursuit, Aymeric avec vous. Et dans moins d'un quart d'heure, un auditeur de Skyrock sera en possession de l'iPhone 18 Pro. Tirage au sort dans moins de 15 minutes. Oh, ça approche là, ça approche à grands pas. J'ai vraiment vraiment hâte, je suis impatient. Je suis un peu comme vous, j'ai le cœur qui bat. On va vous appeler en live et on va vous offrir votre iPhone 18 Pro pour le gagner là. Si vous voulez d'arriver à l'instant sur Skyrock, sachez qu'il faut juste envoyer le chiffre 18 par SMS au 7 20 20. Et dans 15 minutes ça va sonner. Décrochez hein, même si vous voyez un numéro privé, c'est pour peut-être nous, ok. Allez, c'est parti, 15 minutes pour envoyer 18 au 7 20 20. À vous de jouer pendant ce temps. Séminaire, Bello et Dallas. Et derrière Dracula, t'es

0: dans le délire de faire la money.
1: Ah, ça tombe bien.
0: Il y a de la money sur Skyrock. Il y a 18 cas qui vont tomber, 18 000 euros demain chez Diffoul. Et plus près de nous, dans pile 6 minutes. Vous avez entendu? 6 minutes.
2: 6 minutes.
0: On va vous appeler en direct. Désolé si je vous ai réveillé, mais c'est vrai, on va vous appeler, on va appeler l'un ou l'une d'entre vous pour gagner l'iPhone 18 Pro. Ça veut dire qu'on prend les toutes dernières inscriptions dès maintenant. Vous envoyez vite 18 par SMS au 720 et je vous appelle juste après Chris Brown, Under the Influence. Il sera pour qui cet iPhone de fou? Réponse après Chris Brown et Aya Nakamura sur Skyrock.

0: pour gagner l'iPhone 18 Pro, quoi. Bon, vous savez quoi? Juste avant de faire le tirage au sort, donc on prend les dernières inscriptions, là, en envoyant 18 par SMS ou 720, on écoute cette nouveauté qui est incroyable. Le texte est fort. Ben PLG. Ben pour la gloire, quoi. Le voici sur Skyrock, le rappeur de Tourcoing. Histoire sans fin, c'est un vrai coup de cœur. Très grand titre. On l'écoute et juste après, je vous appelle avec votre nouveau téléphone, la bonne nouvelle. L'iPhone 18 Pro va tomber en direct sur Skyrock.
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0: Ben PLG, Mathilde, le titre est incroyable, moi je vous l'avais dit. Histoire sans fin sur Skyrock. Les numéros 1 s'enchaînent seulement ici. Pilé, mauvais jeu à suivre et attention.
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0: Déjà, je tiens à m'adresser à toutes celles et ceux qui s'inscrivent. Je vois vos nombreux messages. On va récompenser une personne maintenant. Donc déjà, merci de vous être inscrit. Allez, les cœurs battent. On appelle quelqu'un au hasard. C'est parti, ça va sonner quelque part en France.
2: Oui, allô.
0: Allô, salut, t'es en direct sur Skyrock.
2: Oui, salut.
0: Comment tu t'appelles?
2: Tiffany.
0: Tiffany, ça fait bizarre hein, quand on s'inscrit et qu'après on est appelé en direct. Hein.
2: Ouais, franchement, ça fait vraiment bizarre, sachant que je joue très très très très très souvent et je n'ai jamais gagné, donc j'en reviens pas.
0: Voilà,
2: c'est incroyable. Vois,
0: comme quoi c'est authentique. Te voici en direct sur Skyrock, toute la France t'écoute. Tiffany, tu vis où?
2: Je vis sur Montpellier.
0: Tiffany, écoute ce bruit. C'est le bruit de l'iPhone 18 Pro.
2: Ouais, merci beaucoup.
0: On va te l'envoyer du côté du 34 alors, ok?
2: Oui, super, merci beaucoup en tout cas, il faut continuer de jouer. Voilà.
0: Ouais, tu vois, un message pour ceux qui persévèrent, qui disent ça tombe jamais sur moi, c'est de la triche,
2: ouais,
0: et tout.
2: Franchement, voilà. Je pensais pas que ça marchait, mais oui, oui, ça marche, il faut jouer.
0: Bravo Tiffany, très content de t'envoyer l'iPhone 18 Pro à la maison. Bravo Tiffany!
2: Merci!
0: Et vous aussi, vous inscrivez, hein, vous envoyez 18 par SMS au 720, demain ça sera pour gagner 18 000 euros en direct chez Default. Incroyable. Allez, mauvais jour arrive pour Pilé.
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9: Toutes les actus de l'OM à retrouver sur Skyrock. Les hommes de Bruno Genesio qui rentrent de plein pied dans leur campagne européenne aujourd'hui. Ils sont en Turquie pour y affronter le Beşiktaş ce soir dans le cadre de la Ligue Europa. Le coach a promis hier de jouer à fond cette compétition. Il se dit satisfait d'un groupe qui travaille bien et qui a des qualités. Pas question non plus de bâcler le Classico de dimanche. D'ailleurs, on continue de vous envoyer au Vélodrome. Hier, c'est Damien du 11e arrondissement de Marseille qui est reparti avec ses places sur Skyrock.

Skyrock, Will Smith, Men in Black. Classic shit. 19h01, bienvenue sur la radio des numéros 1, la radio qui vous livre un iPhone 18 Pro tous les jours. Bravo, hein. C'est tombé à Montpellier il y a 15 minutes en direct. Elle était choquée, elle a dit: j'ai joué plein de fois, j'avais jamais gagné. Ouais, hein, c'est un petit message pour vous encourager, pour se dire qu'il ne faut pas lâcher l'affaire. Ça finit par tomber, bravo à elle. Et demain matin, toujours en envoyant 18 au 720, ça sera 18 000 euros. Ouais, carrément. C'est 18K là qui vont tomber chez Difool dans le morning en direct entre 6h et 9h30. Donc il vous reste la soirée et la nuit demain matin pour vous inscrire et être dans le tirage au sort. Bonne chance l'équipe, nouvelle heure de son. Il y aura des cadeaux qui vont tomber aussi dans l'heure, la PS5 avec le jeu Marvel's Wolverine. On en reparle après Gambiculture.

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Est-ce que vous avez prévenu les sismologues que le 9, le 10 et le 11 avril 2027, ça va trembler à Paris? Stade de France, trois stades de France qui sont complets, pleins à craquer pour aller voir Niska, les stades du peuple, ça va être un truc de fou. Niska se prépare pour ces trois événements avec Skyrock. Et Niska, on va l'écouter. Allô Doudou, tour de chauffe avant les stades de France complets. Mais juste avant Niska, la voix puissante de Monsieur Teddy Swims, Mr. Know It All sur Skyrock.

Et PlayStation 5, c'est grâce à Cultura. PlayStation 5 avec le nouveau jeu, là, le Marvel's Wolverine. Je vous pose une question, il faut juste avoir la bonne réponse à la question. Écoutez bien la question du jour. Quel genre de jeu est Marvel's Wolverine? Est-ce que c'est un jeu d'action-aventure ou est-ce que c'est un jeu de logique-réflexion? Est-ce qu'on gamberge ou est-ce qu'on est direct dans l'action? Si vous avez la bonne réponse, seulement si vous avez la bonne réponse. Hier c'était chaud hein, la question, hein, vous étiez pas chaud hier. Ce soir, si vous avez la bonne réponse, allez, je vous repose la question dernière fois. Quel genre de jeu est Marvel's Wolverine? Action-aventure ou logique-réflexion? Eh ben, vous m'envoyez Cultura, voilà, comme les magasins, Cultura par SMS avec votre prénom et votre numéro de téléphone, ok? 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Allez. Et dans moins d'une demi-heure, PS5 est le jeu. C'est Timal, c'est Cario, il y aura aussi Bad Bunny, Nueva Yol sur Skyrock. On revient très très vite.

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Skyrock, ça c'est le morceau pour repenser aux vacances, être un peu mélancolique, pensif quoi. Adèle Castillon était avec toi sur Skyrock. PlayStation 5 avec vous aussi, dans moins d'un quart d'heure. La PS5 avec le jeu Cultura Marvel's Wolverine. Vous me dites si c'est un jeu d'action-aventure ou de réflexion. Vous m'envoyez votre réponse en envoyant Cultura par SMS 41759. Cultura, votre prénom, votre numéro de téléphone. On joue dans un instant et le son de Skyrock. Balek, Triangle des Bermudes, Drake à l'ancienne. Et là, c'est la mélodie décalée de Tiakola sur Skyrock.

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Vous avez bon goût, auditeur de Skyrock. Franchement, restez avec nous là. Il y a le Planet Rap qui arrive. C'est Lossa toute la semaine avec Fred et ses invités. Et après, en plus, c'est D-Fool pour la plus grande radio libre de France. Bref, on s'occupe de vous, on s'occupe du son aussi. Et si on se déplace au King, au roi Michael Jackson, Billie Jean dès maintenant. Et derrière, on envoie Mauvais Joe avec Maladie. 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
0: Et Radio Libre en direct sur Skyrock. Dans un instant, ils arrivent. On aura Julia, on aura Vincent, on aura Boulette également. Et quand même, il est content, on aura Boulette.
2: Eh ouais, sacré Boulette.
0: Et on a Alan en ligne avec nous. Puis vous, hein, de toute la France, vous nous appelez 01 53 40 30 20. On est sur Skyrock, vous avez un truc à dire, vous avez un service à demander, vous voulez faire les cons en direct. N'hésitez pas, on a nos doubles appels aussi. Ouais. Avec les numéros que vous nous envoyez, on est en train de tester ça. Merci au plug de Marie, qui nous donne des conseils pour le double appel. Il nous dit, rappelez Tête de Bite et le taré avec les panneaux solaires, c'était des ouf.
2: Ouais, c'était
0: alors, le panier, ça me dit quelque chose, le mec avec les panneaux solaires. Ah, il croyait qu'on l'appelait pour les panneaux solaires, c'est vrai.
2: Ah, oui.
0: Oui, putain, faut contrôler les numéros.
2: Traumatisé, le
0: bon, on récupère les numéros que vous nous envoyez, on s'occupe de tout ça et on prend des nouvelles d'Alan. Ça y est, on t'entend bien, Alan.
3: Ah, c'est bon.
0: C'est bon, ça marche.
2: À peu près, on va dire.
3: C'est bon, nickel.
0: Nickel. T'as... Oui,
2: parle bien. Parle bien fort.
0: Voilà, t'as 18 ans.
3: Parle bien.
0: T'es en Bourgogne. T'es dans le 89 et tu bosses dans un magasin de bricolage. Il y a une meuf qui est mariée, qui a 34 ans, qui t'a envoyé un petit message lundi. Le petit message était assez explicite, puisqu'elle te demandait quoi dans le message, en gros, pour expliquer à tout le monde.
3: En gros, elle m'a envoyé un message pour m'expliquer si on pouvait faire des choses ensemble. Mmh.
2: Bon, ouais, ce qui est un petit peu particulier.
4: Tu avais expliqué qu'elle était mariée, hein.
3: Oui, c'est ça.
0: Et t'avais remarqué qu'elle te regardait un petit peu de manière insistante ou de manière un peu...
4: Elle a les yeux qui sortent le cul.
0: Comme on dit,
3: ouais.
0: Ouais.
3: Bah en fait, son regard, on voyait qu'elle me regardait amoureusement.
0: Ouais, pas comme les autres en tout cas.
3: C'est ça.
2: Un regard excité.
4: Un beau gosse. Un regard de chaudasse un peu.
0: Alors, les nouvelles depuis ce matin, puisque ce matin tu l'as vu.
2: Ouais, ce matin. Ouais,
4: t'as repris le boulot aujourd'hui, ouais.
0: Tu l'avais pas vu pendant deux jours. Qu'est-ce qui s'est passé?
2: Ouais, mais t'avais pas répondu.
3: Ouais, du coup, bah, on s'est vu, elle m'a posé la question pourquoi j'avais pas répondu.
0: Ah, t'as demandé, mais cache comme ça, pourquoi tu m'as pas répondu?
3: Oui, enfin, pourquoi j'ai pas répondu au message, et je lui ai expliqué que je lui ai sorti l'excuse, d'ailleurs j'espère qu'elle m'écoute pas. J'ai sorti l'excuse que j'étais occupé, que j'avais pas vu les messages.
0: Ouais, bon, elle y a pas cru un instant, mais ça peut être une excuse comme une autre. Moi, quand on me dit ça, j'y crois pas. Hein.
3: Ouais, j'ai sorti l'excuse comme ça, j'avais pas d'inspi.
0: Oui, bon, ouais, après, bon,
4: ça, il fallait bien dire un truc. Bon.
2: Et elle a fait quoi comme gueule?
3: Bah, elle a rien dit de spécial.
0: Ouais, t'aurais pu lui dire la vérité, genre j'étais intimidé ou je sais pas, ouais, après ça te met dans une position d'infériorité, c'est vrai que c'est pas dément.
3: Ouais, j'ai pas osé.
0: Ouais, ok.
3: Et donc, du coup.
0: Oui, vas-y, enchaîne.
3: Et donc, du coup, après on a discuté pendant les pauses et ça s'est bien passé finalement parce qu'on a discuté tranquillement.
0: Elle est revenue sur le fait qu'elle avait envie de faire des trucs avec toi, elle t'a.
3: Oui. C'est ça.
2: Ah, t'as branché encore.
3: Ouais. Et donc, du coup, bah, finalement, ça s'est bien passé. Je mange avec elle demain soir.
0: Ah ouais, donc vous avez pris un date pour demain soir.
3: Ouais.
0: Elle fait quoi de son mari? Elle t'a pas dit? Tu vas pas demandé, j'imagine.
3: Il est pas là, il travaille de nuit.
0: D'accord. Si vous bossez de nuit. Les gars, parfois il se passe.
2: Super, c'est rassurant.
0: Il peut se passer des trucs chez vous.
2: C'est clair.
0: Et à tous ceux, toutes celles qui bossent de nuit, qui sont mis à stresser ou mises à stresser en se disant, mais qu'est-ce qui peut se passer à la maison quand, quand moi je suis en train de bosser.
2: Ouais, mais pas forcément, mais bon.
0: Non, bah non, mais oui, évidemment. Non,
2: mais
0: pas oui, forcément.
2: C'est forcé. Ouais.
0: Mais bon,
4: je suis sûr. Mais elle a chaud, elle.
0: Elle a chaud, ouais.
2: Ouais, ouais.
0: Alors, il y en a qui nous disait, d'ailleurs, c'est peut-être un de tes fils spirituels, Romano, merci pour ton message. C'est le Gagaël qui nous envoie un message et qui nous dit c'est parce qu'elle est mal baisée par son mari.
4: Ah, c'est possible, hein.
0: Ah, tu vois.
4: Ou alors, peut-être que c'est juste une chaudasse, hein.
2: Mm. Bah, déjà, si son mari bosse la nuit et qu'elle, elle bosse la journée, ils doivent pas beaucoup se voir, je suppose.
0: Après, tu te vois le week-end,
4: t'es pas obligé d'aller te faire sauter ailleurs.
2: Ah, non, ça, oui, c'est clair.
4: Le mari, genre, elle justifie le truc. Ah, bah, attends,
2: mais c'est pas une justification.
4: Elle se fait pas assez baisser, la pauvre.
2: Ah, mais t'es con.
0: Ah, bah, attends, il est en train de bosser, et moi, je fais quoi?
2: Ah, je dis pas. Non, c'est pas une justification, tu vois, c'est pas une excuse. C'est simplement que c'est peut-être comme ça sa vie, tu vois, le voit pratiquement jamais, c'est peut-être pour ça qu'elle se tape d'autres mecs. Bon, après,
5: bah, c'est pas une excuse, hein.
2: J'espère qu'il y a que toi. Hier, on se demandait s'il y avait des collègues à toi qui avaient déjà été branchés par elle. Du coup, tu sais pas, t'as pas fait d'enquête.
3: J'ai pas fait d'enquête, mais je pense pas, non.
0: Elle est pas.

0: tu sais pourquoi il a jeté son son dévolu, ça se dit ça.
1: Ouais.
0: Oui, c'est ça.
1: Ouais.
0: C'est bon,
1: ouais,
0: cette phrase. Tu sais pourquoi il a jeté son dévolu sur toi?
1: Ça.
2: Non, je sais pas. Si, alors si, elle m'a dit que elle me trouvait mignon, que j'étais sympa et que elle me plaisait bien. Enfin, que je lui plaisais bien, pardon.
0: Vous avez parlé de la différence d'âge, elle 34, toi 18?
2: Oui, on en a un petit peu discuté, mais elle a dit que ça lui dérangeait pas.
0: Ah bah oui,
1: elle, tellement mignon.
0: Elle, on a vu que ça la dérange pas, ouais. Il y a Roman qui nous laisse un message qui dit nous aussi au travail, il y avait une meuf, elle se tapait toujours des mecs plus jeunes qu'elle. Bon, bah, ça peut être un trip, hein, pourquoi pas.
3: Ouais.
0: Tant que tu es.
3: De toute façon, tu verras bien.
0: Tant que tu es majeur, ça passe.
3: Tu verras bien comment se goupille demain soir.
0: Bon, bah, on va.
3: Bah, ouais, tu lui donnes des nouvelles lundi, du coup.
0: En fait, c'est un feuilleton.
1: Ah ouais, c'est clair.
0: Donc demain soir, petit repas. Tu sais où tu l'amènes demain soir pour la soirée?
2: Eh ben, on mange chez elle.
0: Ah, direct à la maison?
2: Ouais.
3: Ah ouais, elle, moi c'est clair, n'était plus là.
0: Elle, elle pas très tôt et tout.
4: Elle programme, frérot.
3: Elle a envie de se faire bouille.
1: Ah ouais, elle va t'ouvrir en nuisette ou je ne sais quoi.
0: Et t'es...
3: Elle me nuit si tu lui bouffes la chatte.
0: Oh. Et le dessert, c'est quoi?
3: J'ai rien préparé.
0: Dessert, c'est tarte aux poils.
3: Ou alors le trou du cul.
2: Bah, je suis pâtissier. Hein. Aussi, écoute, hein, avant, mon métier, c'était pâtissier.
0: Et t'es stressé, non?
2: Un petit peu, mais ça va le faire.
0: Ça va le faire. Ok, très bien. Ça t'a tranquillisé de discuter avec elle aujourd'hui.
2: Oui, c'est ça.
0: Et tu lui as dit, on n'en parle à personne, tout ça, vous avez, où elle t'a dit?
2: Oui, on en a discuté.
3: Non, mais elle a très très chaud.
0: Elle a chaud cul.
3: Ah ouais.
0: Non, mais bon, elle a raison, c'est leur envie.
3: Ah non, mais bien sûr, bah, tant mieux pour toi. Hein.
0: Elle a envie, elle s'amuse. Bon, le problème, c'est qu'elle a un mari, mais bon.
5: Ouais, c'est ça le problème.
3: La meuf,
5: c'est un grand problème.
0: C'est son problème à elle, c'est pas le tien.
5: Oui, aussi.
3: La meuf,
5: mais ça peut devenir le tien.
3: Mais chez elle, le mari va se coucher dans le lit après.
1: Ah, c'est ça.
3: Vraiment incroyable.
0: Vous imaginez si ça vous arrive, ça?
5: Ah, c'est chaud.
3: Ah, c'est horrible.
0: Marie, t'as déjà fait, toi? Avec un mec avec lequel, avec lequel tu vivais, il y a ton amant qui vient, puis le mec qui arrive derrière.
1: Ouais, bah, je vivais, j'étais chez moi hein, quand même. Donc,
3: bah,
1: le mec, il squattait chez moi, je me disais que je vivais dans mon pieu.
0: Et je fais baiser par qui je veux dans mon pieu.
1: Et par contre, tu vois, un mec aussi direct, par exemple, j'irais pas moi.
0: Pourquoi?
1: Bah, je sais pas, je trouve pas ça séduisant et tout.
0: Après, s'il est beau gosse, s'il te plaît, s'il a l'attitude qu'il faut.
3: S'il a une énorme bite.
0: Une énorme bite, tiens.
1: Non, ça m'attire pas.
0: Une grosse bite, une bite comme ça, regarde.
1: Non, ça va, j'ai déjà.
3: Ah oui, elle fait la farouche, quoi.
1: Non, c'est pas vrai, mais. Enfin, tu comprends ce que je veux dire, Romano? C'est que j'irai pas directement avec un mec qui me dit tout de suite.
0: Hier, on a fait le tour de l'équipe et le tour de vos messages. Je sais pas, dans l'équipe, il y a tout le monde qui irait, sauf moi. Et Samy, peut-être, non? Samy, t'irais pas, toi?
4: Si, moi, j'y allais.
3: Ah, bah, j'y vais, moi.
4: Après réflexion.
0: Même moi, j'ai dit que j'y allais, en fait.
4: Ouais, je crois.
0: Je me dis, j'ai 18 ans, il y a une meuf qui me plaît, elle est super mignonne. Si, même moi, j'y vais.
4: Ah bah oui.
3: Mais c'est vrai, Thomas Nouméa, quand même, voit avec elle que le mari, il se pointe pas à l'improviste. Ça serait dommage, quand même.
4: Ouais, imagine, il rentre plutôt du taf ou un truc comme ça.
3: Ouais, en plus, je travaillais dans un magasin de bricolage, je serais con de se prendre un coup de clé à molette sur le coin de la gueule.
4: C'est un marteau, frère.
1: De hache.
0: Oui. Bon, on t'embrasse, Alan, et on prend des nouvelles. Donc, lundi, on fait ça.
2: Pas de soucis.
0: Allez, ben, lundi.
2: Je peux te dire un truc.
0: Vas-y.
2: Bah, vu que tout à l'heure, mon téléphone il buguait, il y a moyen vous montrer l'iPhone 18.
1: Ah, bah non, mais l'autre, ça va être tranquille.
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1: Ouais.
0: Voilà, bien tenté Alan, et je t'envoie ton t-shirt Skyrock.
2: Merci,
0: allez,
2: merci,
0: et des bisous Alan. Et lundi, ouais, vas-y.
2: Et ben dédicace à mon pote qui doit sûrement m'écouter, l'iPado, et dédicace à Clément, mon petit frère.
0: Et bien, bon, big up
1: et
0: la famille,
1: bisous.
0: Et le poteau.
3: Oui.
0: Salut Alan, et des, des nouvelles lundi.
2: Pas de soucis, je donne des nouvelles, bisous à tous.
0: Le feuilleton Alan continue sur Skyrock. On va s'occuper de Sandra, ouais, je vous ai promis qu'on ferait une enquête pour Sandra. On va également s'occuper, je dis bonjour à qui tout à l'heure. J'ai salué Vincent, puis on est passé vite à notre anglais là. On va reprendre Vincent. Il y a Boulette aussi qui arrive avec nous. Salut Boulette.
6: Salut.
0: Ouais, salut Boulette.
3: Salut Boulette.
0: T'es dans le 60 toi Boulette, c'est ça?
6: C'est ça.
0: Bienvenue à toi, t'as 37 ans Boulette.
6: C'est ça.
0: Ouais, il y a Julia aussi qui est en direct avec nous. Julia à Lorient, salut Juju.
7: Bonjour.
1: Salut.
3: La Bretagne. Salut Juju.
0: Julia, t'as 26 ans, c'est ça?
7: Ouais.
0: Et vous nous appelez pour être solidaire avec Mathias, qui a un plâtre depuis hier, un plâtre à la main droite. Il est droitier.
1: Ouais.
0: Et il commence à connaître les. Et on comprend pourquoi on a deux mains, hein, quand même. Hein.
7: Ouais, ouais, ça sauve bien.
5: Ah, c'est mieux, ouais. Ah,
0: c'est quand même bien pratique. Donc il avait même des problèmes pour se torcher avec, avec sa main gauche.
1: Ouais, bon, là,
0: il est pas très, il est pas très habile de la main gauche, c'est pas simple. Et des problèmes de branlette également.
7: Ouais, ouais.
0: Ouais.
1: Ah, bah, ça, forcément.
0: En fait, il paraît que quand tu te branles de la main. Vous branlez toutes d'une main, vous n'avez pas le.
1: Ouais.
0: Moi, je peux me branler les deux comme ça.
7: Waouh!
1: Non, mais l'autre, il nous montre un truc, les gars. C'est...
0: Non, mais on se branle tous d'une main, oui.
1: Bah, ouais.
5: Ouais, en général, oui.
0: C'est quoi ce bruit?
7: C'est la porte qui.
5: C'est la porte qui.
7: C'est la porte qui témoigne.
0: Ah, pardon, je me suis dit, mais c'est quoi, Cédric s'est baissé? Bon.
1: Cela dit, moi, je le fais avec deux mains, avec Annette.
0: De quoi, tu le branles avec deux mains?
1: Bah, pas tout le temps, mais ouais, en règle générale.
0: Parce qu'il a une trop grosse.
1: Non, mais j'aime bien. Oui, c'est gros, donc je peux le faire.
0: Tu fais quoi? Tu malaxes la bite comme ça, tu fais?
1: Bah, un petit peu.
0: Ouais.
1: Tu sais, je le branle, mais je
5: ouais,
1: je malaxe un petit peu, ouais, avec mes doigts.
0: C'est comme si elle fumait, c'est comme si tu jouais de la flûte, en fait, Marie.
1: Mais tu sais que c'est pas mal, hein, il kiffe, hein.
0: D'accord, ok. Voilà, une petite méthode de branlette, on apprend des choses. Intéressant. Et donc, Boulette, toi, et même chose pour toi, Julia, vous nous appeliez tous les deux
7: pour le plâtre.
0: Pour le plâtre, vous avez eu un plâtre.
6: Ouais.
0: Ouais. Alors, Julia, t'as eu un plâtre où, toi? À la main, j'imagine, puisque c'était le sujet.
6: Ouais, au bras gauche.
0: Au bras gauche, était gauchère?
6: Non, je suis droitière.
0: Ah, sauvé.
1: Ah, coup de bol.
0: Non, mais sauvé, ouais.
7: Et tu t'es pété comment?
6: Bah, je suis tombée sur mon bras.
0: Boum. Mais t'es tombée comme ça, comment? Comme ça, dans la rue?
7: Faut apprendre à marcher, ma chérie.
6: Je suis derrière un garçon et j'ai mon pied à ripé sur sa chaussure à l'arrière. Et du coup, ça m'a fait trébucher. Je suis tombée dessus.
7: Ah, tu t'es écrasé sur le bras,
1: t'es mal tombée.
0: Ah, la chute à la con, ouais.
6: Ouais.
1: Ouais, en général.
0: Et toi, Boulette?
6: Ouais, plus ou moins pareil, mais au foot.
0: Ah, t'as joué au foot, ouais, t'as un sportif.
7: Ah, sportif ouais, ouais. À deux balles, quoi. Non,
6: c'est en primaire, ouais, c'est pas.
0: Non, mais quand tu te casses un truc et que t'as fait du sport, tout de suite, c'est mieux que de. Je me suis vautré comme une merde parce que j'ai glissé sur des feuilles,
6: ouais,
0: par exemple.
6: Ouais, j'ai appris à courir, je faisais du sport aussi.
0: Ah, toi aussi, t'es sportif.
1: Ah,
0: c'est bien, c'est bien. Et Vincent est avec nous aussi. Oui, Vincent, c'est vrai, je t'avais salué tout à l'heure. Toi aussi, t'as eu un plâtre. Tu l'as eu où, Boulette, d'ailleurs, je t'ai pas demandé.
6: Bras gauche aussi.
0: Bras gauche, t'es gaucher?
6: Ouais, non, droitier.
0: Putain, vous avez de la chance tous les deux. Lui, il a vraiment pas de chance, Mathias. Il se casse une main, bon, il aura pu se casser l'autre. Pas de chance.
1: Bah, le pire, c'est quand t'as les deux qui se pètent. Hein.
0: Ah oui, dans ce cas-là, t'as plus de bras. Hein. Mais là, c'est compliqué con,
1: ouais.
0: Parce qu'il faut qu'on te nourrisse.
7: Ah ouais.
1: Alors, c'est clair,
7: ça dépend.
0: T'as un plâtre de l'épaule jusqu'au poignet. T'es comme ça, comme un con, bah, tu manges
7: pas. Ouais, mais c'est assez rare d'avoir.
0: Ou alors, comme un chien, ou comme un chien dans une gamelle.
7: Non, mais en général, c'est plus la partie de l'avant-bras, donc tu peux encore plier le bras, tu vois.
0: Et toi, Vincent, t'as eu un plâtre où?
2: Moi j'ai eu un plâtre au tibia péroné malléole. Je suis resté couché pendant 2 mois et demi. Je ne pouvais plus marcher. Et j'ai eu un panari sur le majeur avec un bandage énorme pendant bien une semaine.
0: Le majeur, c'est le doigt du fuck en fait.
2: Ouais, c'est ça, ouais, exactement. Ouais.
0: Moi, là, t'as dû t'amuser, non? Tu allais voir tes potes et tu leur faisais.
2: moi j'ai pas de bol. Le pire, c'est même pas le panari. En fait, c'est les 2 mois et demi couchés avec des vis, des plaques dans le pied. Et je galère encore aujourd'hui. Quoi.
7: Mais même pas, tu pouvais te déplacer, tu sais. Il pouvait pas te mettre sur un fauteuil, les jambes allongées.
2: Ah ben non, parce que quand t'es dans un appart qui est pas du tout accessible.
7: Ah ouais, il est pas, comment on dit, PMR.
2: En fait, ben voilà, et en fait moi pas de bol, j'ai un handicap sur la jambe gauche, donc c'était ma jambe droite était ma jambe de force pour marcher.
0: Ah ouais, pas de chance.
2: Et donc du coup, je me suis retrouvé 2 mois et demi couché dans un lit, dans un appart à étage, et heureusement que j'avais un mari qui était exceptionnel, qui était là pour me soigner pendant 2 mois et demi.
7: Ah ouais, parce qu'en fait,
0: tu peux rien faire, tu peux rien sortir de chez toi, rien.
7: Non mais truc à la con pour chier, tu chiais dans une boîte?
2: Non, ben en fait, avec le rollator, j'arrivais à marcher tant bien que mal. Ben, c'est un truc que tu pousses, tu sais, comme les papilles.
7: Ah, les déambulateurs.
0: T'avais ça, voilà. Ouais.
2: Et en fait, comme les WC étaient petits, il fallait faire des manœuvres. Et en gros, on avait acheté un rehausseur de WC, c'est très glamour.
7: Pour que je puisse aller au WC. C'est ça chez les vieux, souvent.
0: Oui, oui.
7: Dans ta situation, t'as pas intérêt à avoir une urgence. Parce que le temps que tu te lèves, t'arrives au chiotte, il y a tout dans le ben.
1: Ah ouais,
2: Romano, je pensais souvent à toi parce que, en fait.
0: T'imagines, tu penses à Romano quand t'allais chier.
2: Il me faisait les piqûres pour les phlébites. Et en fait, les piqûres pour les phlébites, faut savoir que dans les 5 minutes qui suivaient, fallait que j'aille aux toilettes, quoi.
8: Donc fallait que je m'y prenne bien bien avant.
1: Ah putain, mais ton mari il a dû ah ouais, mais même toi d'ailleurs, c'est ton mari qui s'occupe de toi. Pour te laver, c'est pareil, ça devait être
8: Ah bah me laver, alors bah c'est simple, j'avais dans la chambre, j'avais un lavabo, j'avais acheté une petite douchette et je me lavais au gant de toilette et quand on pouvait par la suite, quand on a pu, j'avais mis un siège dans la douche pour pouvoir me doucher, mais c'était mon mari qui m'aidait à me mettre dans la douche quoi pour pouvoir me laver quoi.
7: Ah ouais, c'était une vraie galère. Ouais.
0: En fait, t'as vécu le troisième âge un peu avant l'heure.
7: Ouais, mais troisième âge, mais avec un handicap, quoi, parce que là, t'étais quand même.
8: Ouais.
7: Tiens, tu du troisième âge, j'ai réussi à marcher à peu près.
0: Peut-être un jour, il y a quelqu'un qui te lavera, Manon.
7: Ah, peut-être.
0: Avec un grand toilette.
7: Bah, c'est bien du courage.
8: J'ai un handicap de naissance, mais si tu veux, je suis né hémiplégique, une paralysie du côté gauche, mais j'ai la chance de pouvoir marcher. Donc je travaille, je marche comme tout le monde. Mais le problème, c'est que quand j'ai eu cet accident-là, eh ben en fait, ma jambe de force était morte. Je ne pouvais plus la poser par terre puisque j'avais dans la malléole, j'avais une vis en fait. Et donc il fallait absolument pas que je pose le pied par terre.
0: Ah ouais, donc c'est pas simple.
1: Psychologiquement, ça devait être.
0: Ce qui explique que tu puisses pas sortir, que t'es rehaussé les toilettes. Que ton mec soit obligé de te laver dans la,
7: mais là, ça va mieux.
0: Baignoire, tout ça.
8: En fait, c'est un accident qui m'est arrivé au taf. Maintenant, ça va mieux, mais bon, les douleurs sont toujours là parce que j'ai été repéré trois fois parce qu'ils ont enlevé les broches, la première broche à la malléole et ensuite les deux broches au niveau du tibia et.
7: Ah putain, ils ont refait. Tu t'es pas raté, quoi.
0: Ouais, et souvent, quand on a quand on se fait mal comme ça, il y a des séquelles derrière. C'est comme toi, Karim, avec ton pied, là. Karim, ouais. Il a des chaussures orthopédiques, là, ces temps-ci.
5: Ouais, c'est ça.
0: C'est trop beau gosse.
5: De ouf.
7: Ouais, bah, t'as des Geox.
0: C'est pire que ça, c'est une espèce de
5: courbe. Donjoy.
0: Une quoi?
5: Donjoy.
7: Ouais, c'est une attelle, une botte quoi.
0: Ah, une Donjoy. Ouais.
5: C'est la marque Donjoy.
0: Et pourquoi t'as une Donjoy? Et tu vas la garder combien? 6 semaines?
5: 6 semaines, ouais. Ah, putain. J'ai une inflammation en dessous du pied.
0: Ouais.
5: Mais j'ai souvent en fait des problèmes à ce pied-là parce que j'avais fait un accident de bécane.
0: Ouais, c'est pour ça, on a souvent des séquelles quand on se pète un truc.
1: C'est plus fragile en fait.
7: Bah, parce que peut-être que t'as fait une mauvaise rééducation.
0: Possible.
1: Ouais. Ouais,
7: c'est moi quand j'ai eu ma douleur là au pied là.
5: Façon, non, mais l'inflammation, ça n'a rien à voir avec l'endroit où j'ai eu. Ouais.
7: Alors, ah des fois, quand tu fais. Bah, là, quand j'ai eu mon problème au pied, là, que j'avais été chez le kiné, là, au niveau de ma cheville, en fait, moi, la nana qui m'avait. La radiologue, elle m'avait dit, ouais, faites bien le.
0: Radiologue de Skyrock, bien sûr.
7: Bien sûr. Et elle m'avait dit, ouais, faites bien la rééducation, faites bien vos séances de kiné. Parce qu'elle me dit, ouais, là, vous allez pas vous en sentir. Elle me fait, mais dans quelques années. Tu peux avoir une douleur continuelle, en fait.
1: Ouais, c'est ça, ouais.
0: Vous êtes cassé quoi, tu vois, dans l'équipe, vous êtes cassé des trucs, Guigui, t'es cassé.
7: Non, rien du tout, à part le petit doigt de pied une fois.
0: Et le truc du cul.
7: Ah, moi aussi, le cul. C'est pour d'autres raisons. Surtout.
9: Ah ouais, ça, ouais, ouais.
0: Et Cédric,
9: ça, ouais.
0: J'ai cassé des trucs à part le trou du cul.
9: Côte clavicule.
0: Hein?
9: Côté clavicule.
0: Ah oui, c'est quand tu faisais le kéké en moto, là.
9: Ouais, moto dans les murs.
7: Ah, en moto, ouais. Un motard.
9: Ouais. Ah, moi, ça va, tu sais, je suis bien. J'ai plus de problème, tu vois. Pas de séquelles.
0: Tant mieux.
9: Ouais, ouais.
0: Même mental.
9: Même mental.
0: Ça va bien, Samy, t'es pété des trucs.
9: Poignet, dents, nez.
0: Poignet, moi. Poignet.
9: Orteil.
0: Ah ouais, dents. C'est vrai, dents, je me rappelle.
9: Putain, j'ai dû en oublier, gros.
0: Putain, pas mal de trucs. T'as pété plein de trucs, toi.
9: Ouais.
0: Le doigt de pied. Le petit doigt de pied.
9: Petit doigt de pied, ouais, moi aussi. Ouais.
0: C'est relou.
9: Ouais, c'est relou. Ah bah ouais. Tu peux rien faire, en fait.
0: T'as l'impression qu'un tout petit truc comme ça sert à rien.
9: En fait, tu le scotches, j'allais dire, mais tu fais une attelle avec tes autres orteils, mais tu peux mettre un plat sur un petit.
7: Ah ouais, non, tu peux rien faire.
0: Non, moi j'ai souffert le martyr.
9: Bon, c'est pas le pire, franchement, t'as souffert.
7: Ça fait chier.
0: J'en parlais pas trop parce que.
7: Ça fait chier.
9: Casse-toi les dents ou le poignet, tu vois.
5: Et vous savez que demain il se fait opérer, Zifoul.
0: Ouais, je me fais opérer du pied.
7: Non, mais les relance pas sur le sujet.
0: À 11h30, j'ai une opération grave. Grosse à moi.
7: Et il a des verrues sous les pieds.
0: Mais j'ai pas une verrue, j'ai un durillon. C'est comme une épine dans le pied qui fait mal et c'était.
7: Le con a les oreillons au pied.
1: Bah, tu seras mieux après.
0: Si je m'en sors, Marie.
7: Il a des oreillons.
0: Quoi, soyez à l'écoute à 21h demain.
7: Ah, ça va.
0: Si je suis pas là, je vous laisse la radio libre entre les mains.
7: Le podologue. Quand tu vas avoir un podologue, il y a pire dans la vie.
0: Oh, il va avoir un pédophile.
7: Un podologue.
9: Va l'avoir.
0: Et Marie, tu t'es cassé quoi?
7: Le cul.
1: Rien. Je me suis jamais rien cassé. Je me suis fait les deux côtes.
0: Ah ouais.
7: Et j'ai la chatte éclatée.
1: Non, si j'ai eu un problème aussi. T'es vraiment un connard. La cheville.
7: La viande hachée.
1: Mais la cheville, c'était l'enfer parce que comme j'habitais au 6e sur l'ascenseur, je te raconte pas pour.
7: Je dormais en bas dans les escaliers.
1: Non, mais c'était une galère.
7: Ivre morte.
1: Non, mais je montais, c'était une galère. Deuxième. Mais d'ailleurs, ouais, je voulais te demander, je me souviens plus de son prénom. Ça faisait longtemps que tu étais marié avec.
0: Moi, c'est Diffoul.
1: Non, c'était cool.
5: Ah, l'auditeur, c'est Gérard.
1: Non, mais ça faisait longtemps que tu étais avec ton mari parce que c'est.
8: Oui, ouais, ça fait nous vie commune, ça fait 11 ans.
1: Ah ouais, d'accord, parce que c'est hyper compliqué quand t'es avec quelqu'un depuis pas longtemps, t'es complètement diminué et tout, c'est pour ça que je voulais poser la question.
8: Après, mais mon mari,
7: même si ça fait pas longtemps, c'était pas un enculé, t'es de la personne.
1: Non, mais c'est sûr, mais enfin, c'est quand même. Enfin,
8: mon mari, c'est quelqu'un d'extraordinaire parce que quand il m'a connu, j'ai un handicap, donc là-dessus, il a jamais regardé et il le sait très bien, je veux dire. Donc,
1: il s'en fout, il est amoureux.
0: Il t'aime, tout simplement, ouais.
8: Ouais, j'ai vraiment quelqu'un d'exceptionnel en face de moi.
0: Non, si c'est Radio Libre demain, quoi qu'il arrive, au pire j'écouterai de l'au-delà. S'il m'arrive un truc, parce qu'il y a énormément de messages qui s'inquiètent. Je vois le Hugo du 54, il dit donc pas de Radio Libre demain.
9: Mais comment t'as eu ça à ton pied là?
0: Mon durillon, mais c'est pas moi que je traîne ce truc. Après,
9: des
0: ombrillons. Je t'avais brouillé. Mais non,
9: c'est des ombrillons.
0: C'est une espèce de, c'est une espèce de bout de peau dure qui fait comme une épine et qui est sous la peau. Et
7: mais non, mais c'est de la. J'ai regardé sur internet.
9: C'est de la corne.
7: En fait, c'est de la corne.
0: Mais tu as de la corne, mais au milieu de la corne, t'as une espèce de.
7: Non, mais y a rien. C'est
0: une espèce de corne.
7: Non, en fait, c'est la corne qui rentre dans le pied.
5: Exactement.
7: Au lieu d'être juste en surface, elle rentre un peu dans le pied.
5: Non, même pas.
7: Ah bah pointu. Ouais mais c'est ça, mais c'est de la corne qui rentre dans le pied.
5: Pointu, ouais.
7: Ouais, et c'est ça qui te fait mal, mais en fait.
0: Voilà, de la corne comme sur un bouc.
5: Et lui, genre, il dit un durillon, il dit un mot intelligent, Zama, mais c'est de la corne en vrai.
7: Ouais, c'est de la corne. C'est de la corne pénétrante.
5: T'es cornu, mec.
9: Ça veut dire que t'es sale.
0: Mais non, je suis pas sale.
9: Ah ouais,
0: t'es con.
9: Ah, t'es crade.
0: Non, c'est quand tu marches trop pieds nus ou. Voilà, ouais.
9: Mais des chaussures.
7: Vous savez que j'ai la chatte en vrac, moi.
0: Oui, non, mais c'est bien.
1: Qui est con, celui-là.
0: Tiens, pour revenir à vos plâtres, là, Julie. Le Julia, hein, c'est Julia. Julia, le plâtre, tu l'as gardé. Tu nous as dit un mois et demi, ça, un mois et demi.
6: Deux mois et demi.
0: Waouh.
1: Ah ouais.
0: Et il y avait la question que se posait Mathias tout à l'heure avec son plâtre qu'il a depuis un jour. Il va le garder un mois. Quand tu enlèves le plâtre.
7: Deux mois et demi,
1: c'est
7: ça
1: l'odeur.
0: Au bout de deux mois et demi, ça donne quoi?
6: Ben moi en fait c'est spécial parce que mes broches
0: étaient
6: ressorties, ça s'est infecté.
0: Oh putain,
9: plus
0: en plus.
6: Du coup il y avait de la peau qui sortait.
0: Parle bien au téléphone Julia, il y avait de quoi de la qui sortait?
6: De la peau.
0: De la chair.
1: Oui, même ta peau elle doit devenir un petit peu.
7: Bah après ça dépend parce que t'as deux sortes de plâtres, t'as vraiment plâtre et
0: t'as plâtre pas plâtre.
7: Non t'as les maintenant ils
9: remplacent une résine.
7: Ouais genre de résine et ça c'est étanche. Par exemple tu peux te laver avec et tout alors qu'avec un plâtre c'est une galère. Pratique.
0: Ouais mais ça pue quand même non.
7: Ouais ça pue un peu le renfermer ouais.
0: Eh ouais.
7: Ah forcément, tu sais, c'est pas aéré quoi, donc.
0: Je peux m'enseigner.
7: Qu'est-ce qui se passe?
0: Je demandais à Cédric s'il était plâtré, puisque tu nous as tout parlé de l'odeur de renfermé.
1: Je veux savoir
0: si tu mettais des plâtres quand tu dormais.
7: Ah non, mais j'ai des mythes.
9: bah grave.
0: Et toi, Boulette, toi, c'est toi, un mois et demi le plâtre?
10: Deux mois.
0: Ah oui, deux mois. C'est pas mal non plus. Hein. Et quand tu l'as enlevé, ton plâtre au bras, là, ça donnait quoi?
10: Ah, t'as tué la mort.
1: Ah bah, la mort.
7: C'était quoi? C'était un plâtre blanc ou les résines?
10: Non, c'était de la résine.
7: Ah mais mec, la résine ça pue la mort.
1: Tiens, bah super. Ah ouais,
7: mais tu pouvais te laver avec quand même.
10: Non, il fallait que je mette un sac poubelle autour.
7: Ah ouais, tu fais le sac poubelle avec du scotch.
0: Ah ouais, la galère. Bah bon courage.
7: Ouais, pour l'étanchéité.
0: Bon courage, il y en a qui sont cassés les sinus. Il y a eu plein de messages, vous êtes cassés des trucs. Hein. Il y en a qui sont cassés le talon, c'est Badux. Lui, il s'est cassé un petit os sous le talon. Un os en forme de pointe. Et il nous dit c'est horrible. Mais c'est vrai que même un petit os, Ça peut te niquer.
7: Ah bah moi j'ai la vulve délabrée.
0: Je sais
1: mais arrête, mais qu'est-ce que t'as? T'as un problème ou quoi?
0: Je vous ai parlé de mon dos.
1: Un jour je vais te la montrer comme ça, on va être
7: d'accord.
1: Un petit peu fermer ta gueule.
7: Un jour va t'arriver. Attention, tu vas dégueuler.
0: Bon ben.
7: Tu te préviens que je menace.
0: Merci pour les messages en tout cas. Et on vous retrouve. On vous retrouve. En pleine forme, hein, cassez-vous rien, Boulette, Vincent et Julia.
10: Ouais.
0: Soyez prudents. Hein. Et on vous retrouve en pleine forme quand vous voulez. Ouais. Et puis on vous envoie votre t-shirt Skyrock à la maison. Des bisous. Ouais.
10: Dédicace.
0: Ouais, dédicace, vas-y.
10: Je voulais juste faire un gros bisou à mon mari, un petit peu abîmé, parce qu'il a fait un infarctus au mois de février.
0: Ah, putain, vous n'avez pas chance,
1: mais
0: vous êtes jeune en plus, mais écoute, pourquoi jeune lui.
10: Il a 39 ans.
0: T'as 39 ans, infarctus. On a eu un auditeur qui avait 25 ans, qui a 25 ans avait déjà fait un infarctus.
1: Ouais.
0: Semaine dernière, c'est ouf. Prenez soin de vous, alors. Des bisous à ton chéri, Vincent.
7: Ah, il avait pas fait deux crises cardiaques.
1: Ouais.
0: Il était à la deuxième, il avait 35 ans quand tu nous as appelé.
7: C'est ça,
0: la semaine dernière. Bon, ben, prenez soin de vous. Et des gros bisous. Et t-shirt Skyrock à la maison, Vincent, Julien.
10: C'est cool, merci.
7: Gros bisous.
0: Et Boulette.
10: Gros bisous.
0: Et dans un instant, on peut peut-être le prendre tout de suite parce que tu nous as dit qu'il fallait le prendre en speed, Samy. C'est Mathieu. Mathieu de Nantes. Et dans un instant, on fera les doubles appels. Dans un instant, on aura le docteur Romano qui fera son entrée pour le problème du mois. Et on vous présentera Mayeul, qui est à Angers, avec sa meuf qui a beaucoup de points communs avec la Marie. T'en as de la chance, Mayeul.
7: La chatte en vrac.
9: Quel bâtard.
1: Elle aussi.
0: C'est la soirée chatte en vrac. La semaine dernière, on a eu une soirée pète fouf.
1: Ah non, ça fait des semaines qu'il est.
0: Non, pète fouf, ça fait la semaine dernière, Marie.
1: Tu rigoles ou quoi? Ça fait depuis la rentrée qu'il est.
7: Non, c'est
1: tu vois, j'ai culé.
7: Mais n'oublions pas.
1: Avant, c'était le mucus. Maintenant, c'est.
7: N'oublions pas, justement, le mucus. Mucus.
9: Ah, le mucus.
1: Le mec, il chie dessus, là. Il se passe quoi, là? Ça va. T'as une longue peau, là.
9: Ça va, tranquille.
0: Bon, Mayol, t'as 19 ans, t'es rangé. On te reprend dans un instant, tu bouges pas. Donc je vous parlais des doubles appels. Et puis Mathieu, on va te prendre en speed, Mathieu. Parce qu'il paraît que t'es speedé ce soir. Ça va Mathieu?
11: Ouais, ça va et vous?
0: Ça va, ça va. T'appelles pour Alan qu'on a eu tout à l'heure. Alan avec la meuf de 34 ans qui l'a dragué. Alan il a 18 ans, collègue de travail. Il se voit demain, a priori elle l'invite à manger à la maison. Donc je pense qu'il va ken, mais comment ouf.
11: Et il nous raconte... Ouais, je suis arrivé en cours moi. Ouais.
0: Il va nous raconter ça, il va nous raconter ça lundi. En cours de quoi? Math,
11: En cours de l'histoire.
0: Ah pardon, excuse-moi.
11: J'ai pas tout entendu.
0: Je t'ai résumé un peu le truc. Collègue de travail, 34 ans, marié. Elle lui envoie un petit message, ils discutent aujourd'hui, rendez-vous demain. Et a priori elle est très chaude.
11: Et lui il a 18 ans.
0: Ouais.
11: Ah bah en vrai faut qu'il fonce, hein. Ça va être sa meilleure baise.
0: Bah il va y aller hein. Il va y aller sans problème. Et donc toi t'as 30 ans et tu voulais dire quoi par rapport à cette histoire là?
11: Bah moi j'ai déjà fait trois collègues, il y en avait deux mariés et une en couple.
0: Ouais.
11: Et après bah moi j'ai fait beaucoup de cando avec des coupes machin, tu vois tous ces trucs là.
0: Candolisme avec des coupes.
1: Toi tu rends service quoi.
0: Mais j'ai l'impression que ça scandole pas mal actuellement là.
11: Ouais, moi je dépanne les couples, on va dire.
0: Donc candolisme, on le rappelle parce que il y a toujours des messages dès qu'on en parle, tout le monde, il y a tout souvent quelqu'un qui dit mais c'est quoi candolisme?
1: Ouais, c'est quoi, ouais.
0: C'est donc toi qui baises la meuf du mec qui te regarde baiser.
1: Voilà, ou ça peut être l'inverse.
0: Donc en fait, il t'amène sa meuf et il te dit vas-y baise ma meuf et puis il te regarde baiser, il est content.
9: Sympa.
11: Voilà. Ouais, et puis même des fois c'est encore plus poussé hein.
0: C'est-à-dire?
11: Genre moi j'ai connu un couple, j'étais leur amant pendant 6 mois, 8 mois. Et en gros, on se faisait soirée chez eux, on baisait, buvait, machin, enfin une bonne soirée. Et à la finale, je dormais chez eux, et moi je dormais avec la femme, et le mari dormait sur le canapé.
1: Ah ouais?
0: Oh, c'est ouf ça.
1: Mais le mari, il baisait jamais sa femme quand t'étais là?
11: Si, mais genre il crachait au bout de 10 minutes. Et après,
0: tu prenais le relais.
11: Allez, moi, ouais.
0: Mais tu prenais le relais, c'est-à-dire que tu rentrais dans sa chatte avec le sperme du mari dedans?
11: Non, des fois il lui crachait dans la bouche et tout, enfin ça dépend.
1: D'accord. Tu fous des capotes quand même, non?
0: Oui, dans ce cas-là, oui.
7: Ah bah, allez, vaut mieux, ouais.
0: Vaut mieux
1: je pense.
0: Capotes, ouais.
7: La meuf est un sac à sperme.
1: Bah, en règle générale, des
11: gars. Ouais, puis surtout, en plus, c'était un couple libertin, donc ça vagabondait beaucoup.
0: Et qu'est-ce qu'elle te disait après, t'as déjà baisé des meufs qui étaient en couple classique, sans être candoliste, libertin,
11: oui,
0: tout ça.
11: Oui, bah, les collègues, du coup.
0: Les collègues. Et qu'est-ce qu'elles te... Je sais pas comment ça se passe. Elles viennent te voir, elles te disent... Elles te parlent de leur mari, bah, elles te disent pourquoi elles viennent te voir, ils baissent plus, c'est quoi?
11: Bah, en gros, à chaque fois, ça se fait. C'est genre, il y a une soirée entre collègues.
0: Ouais.
11: Il y a des petits rapprochements, des petites taquineries, tu vois.
0: Ça taquine.
11: Du coup, après, derrière, tu leur envoies quelques messages. Tu vois que la femme, elle est réceptive ou non, tu vois.
9: C'est ça, elle est mort à l'âme.
11: Et bah, les deux collègues mariés, c'était des collègues qui... Je crois qu'elle devait être mariée depuis 20 ans, tu vois.
0: Ouais.
11: Donc, peut-être lassée de leur couple, envie d'un peu de piment, envie de... Puis, pareil, c'était des collègues qui avaient 10-15 ans de plus que moi.
0: Ah, toujours des femmes plus âgées que toi.
11: Ouais. Sauf celle qui était en couple et qui n'était pas mariée, elle avait mon âge. Mais sinon, les autres, oui, c'était plus âgé que moi.
0: Et dans le boulot, ça s'est jamais su? Je sais pas dans quoi tu bosses, t'as pas dit, mais...
11: Non. Ouais, non, je dirais pas. Et c'est pour ça, même Mathieu, c'est un autre nom. Enfin, t'inquiète, voilà.
0: D'accord, mais personne n'a jamais été au courant. Vous avez gardé le secret entre vous?
11: Si. J'ai un copain, il est au courant, mais c'est tout.
0: Ah ouais, mais c'est toi qui es mis au courant, mais dans le boulot, personne n'a jamais su.
11: Non.
1: Ah, mais t'as raison, parce qu'on sait jamais.
0: Et les rapports quand vous avez, je sais pas, j'imagine que t'en as baisé certaines, c'est resté tes collègues après, t'avais arrêté de les baiser, comment c'était les rapports? C'était bizarre?
11: Bah, après, tu vois qu'il y a des petits regards, tu sais, où ça veut tout dire, tu vois.
1: Un peu de complicité, quoi.
11: Ouais, tu vois, là, dans le regard, t'as des petits regards un peu complices, du coup, pareil, tu vas te taquiner un peu, tu vas faire des blagues, quand on est que tous les deux, tu vas faire des blagues un peu plus sur le cul, tu vois.
0: Ouais, tu veux du lait dans ton café? Tu vois ce que je veux dire?
11: Ouais, les bonnes blagues de beauf, quoi.
1: Oui, ça c'est glace, ouais. Ouais, c'est...
0: Un petit peu de lait dans ton café, je sais que t'aimes bien ça.
11: Mais en vrai, sinon, moi, c'est pareil, à chaque fois que je les rencontre, ces personnes-là, je leur dis directement que je suis pas l'homme de leur vie. Enfin, je vais pas me mettre en couple avec elles, tu vois.
7: Ouais, tu mets les choses au clair dès le... Non, mais c'est pas mal, au moins.
0: Ouais, c'est pas mal.
11: Bah, Donc du coup, elles savent après à quoi s'en tenir avec moi, tu vois. Elles savent
7: ça va qu'on... juste être de la BS pure et dure.
11: Ouais, qu'on va rester potes de BS, quoi, entre guillemets, tu vois.
1: Ouais, mais tu les rencontres et tu les rencontres pas tout le temps dans la vie réelle, parce que j'imagine que tout le monde ne te demande pas de baiser la femme.
7: Parce que
0: tu le mode des
1: baisers. Oui, j'ai du mal.
7: Je croyais que c'était
1: une femme. Non, mais j'imagine.
0: Non, mais problème de wifi. Excusez-moi, ma wifi est déficiente.
1: Ok. Ok. Non, simplement, tu es sur des applis de rencontre et tout ça. Ils savent
11: non,
1: que.
11: Non.
7: Marie, elle parle en morse.
0: Ouais, ah, t'es sur des applis de rencontre ou pas.
1: Voilà, c'est ça. Bip. Non, mais c'est-à-dire que dans la vraie vie, on vient te.
7: La vraie vie.
1: Arrête, putain.
7: Ah, ça capte mal encore. Ah,
0: laissez parler la Marie.
1: Casse les couilles.
0: Elle a des problèmes de wifi, Guigui. Arrête
1: d'en
0: parler.
1: Non, mais c'est pour ça.
7: Non, parce que c'est moi qui ai la main sur la wifi, c'est pour ça.
1: Ouais, c'est ça.
7: Rallume la box.
1: Ouais, c'est-à-dire que les femmes ou les hommes viennent te voir en se disant bah, on peut baiser avec toi, quoi. C'est-à-dire c'est écrit
11: non,
1: sur ton front.
11: Ça, non.
7: Les hommes.
11: Ouais, bah
1: ouais, c'est si, chelou.
0: Apparemment, moi, agressé, tiens,
11: ben, apparemment moi, pardon. Moi je pue le cul apparemment.
0: Ah, tu pues.
7: Ah, ça, moi aussi. Moi je pue. Ah, c'est même la merde.
0: T'es pas le seul, a priori, à puer le cul.
4: Moi, j'ai rien demandé, là, tu me.
0: Non, mais c'est une.
7: Il envoie à tout le monde.
0: Qu'on appelle un petit missile perdu, un drone.
4: Ah, un petit peu d'humour, ça va se calmer.
0: Ah. Bon, écoute,
11: non, mais en gros, sur les applications, il y a les applications libertines aussi, où tu peux trouver du coup des couples.
0: Glidden.
11: Pour ça.
7: Tu vas sur quoi? Wild?
0: C'est pas Glidden?
7: Non, mais Glidden, c'est pour les gens infidèles.
0: Ah, bah c'est ça.
11: Non, il y a Libertique, ça marche bien.
7: Libertique. Tu vas pas sur Wild?
0: Avec de Y.
11: Anciennement, si.
7: Ouais, elle était sur gisp.com, c'était ça, je crois.
11: Ouais, il y a plein de. Je crois qu'il y a trois sites comme ça, ouais.
0: Bon, je vois qu'on s'y connaît, ouais,
7: non. Mais tu vas en club?
11: Non.
7: Non.
11: Je suis allé en club quand j'avais 20 ans pour voir.
0: Et alors
11: c'est pas un truc qui me plaît plus que ça.
0: Pas ton truc. Bon bah écoute, merci Mathieu du témoignage. Comme quoi, hein,
11: merci,
0: on peut baiser au boulot, on peut se faire draguer par des femmes plus âgées et en couple.
11: Et
0: j'imagine que pour vous les filles, c'est un peu la même chose. Vous pouvez témoigner, vous nous dites, hein, appelez-nous 01 53 40 30 20 ou un message avec l'appli Skyrock. Allez-y, y a rien de bizarre, nous dit Kev. Y a rien de bizarre, c'est juste du cul. Bah oui, c'est juste du cul.
1: Bah, ouais.
0: Et vous avez baisé au boulot ou pas?
11: Non,
0: jamais. Ok, pourriez-vous laisser discret, c'est, oui, c'est quand même mieux. Ouais. Merci.
11: Ouais, puis à quoi servirait pour ça, c'est bon.
0: Oui, il faut éviter.
7: Ouais, c'est con, ouais.
0: Bon, merci Mathieu, on te fait des bises.
7: Salut Mathieu.
0: On attend ton t-shirt Skyrock à la maison dans un instant. Il y a Mayol qui arrive en direct d'Angers. Mayol, 19 ans, qui va nous parler donc. Ah, une fille qui est un peu comme toi, Marie.
1: Ah ouais.
0: Donc belle, épanouie, sympathique.
1: Bien sûr.
0: Mais avec des problèmes de wifi.
1: Je m'attends à tout.
0: Des problèmes de boxe.
1: Oui, bah s'il arrête de me faire chier.
0: J'ai pas des gants.
1: En morse.
0: Et puis le double appel à retrouver. Et puis vous tous et vous toutes. Et le docteur Romano qui arrive pour le problème du mois de.
1: Oui,
0: les problèmes du mois. Oui, merci. Allez, Radio Libre.
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1: Et ouais, on est en direct tous les soirs dès 21h. Vous avez la parole, vous pouvez réagir à tout ce que vous voulez à n'importe quel moment avec votre appli Skyrock. Salut d'ailleurs tous ceux et toutes celles qui sont là. Bonjour à Manoun. Manoun qui nous donne rendez-vous pour demain matin sur le chemin de l'école. On te fait un gros bisou.
6: Salut Manoun.
1: Bisous Manoun. Reste avec nous parce qu'il y a le problème du mois là qui arrive. Bonjour à la serveuse. Bonjour à Mike Dyson. Salut Hichem. Salut Julio. J'ai lu un message déjà de toi, Julio. C'est bien, vous envoyez plein de messages. Vous êtes là. Bonjour Liam. On embrasse Mélisse également qui nous fait un coucou et qui rentre du travail après une panne de voiture. Je rentre 2 heures plus tard et je vous écoute. Eh bien, écoute, ça fait plaisir. Et bon courage. J'espère que c'est. A priori, ouais, si tu rentres, c'est réparé. Clémentine aussi, on te fait une bise. Bon, on va faire nos doubles appels. Il y a Mayeul qui arrive dans un instant. Mayeul, tu veux nous parler de ta meuf, c'est juste pour présenter. T'as 19 ans, t'es à Angers, dans le 49.
7: Ça
1: fait combien de temps que t'es avec ta meuf, toi, Mayeul ?
7: Oh, ça fait 6 mois à peine.
1: 6 mois. Et donc, il y a un petit problème de couple.
2: Un problème déjà ?
1: Je vous donne un petit indice. Bah, au bout de 6 mois, tu peux avoir des petits. Oui.
2: Ouais.
1: Petit problème, un petit indice que je vous donne. Ta meuf a des points communs avec la Marie.
6: Elle muque.
2: Non, je fais chier.
1: Vous allez découvrir.
6: Elle muque.
1: Tu fais chier tes mecs, Marie, toi ?
2: Non, mais sexuellement, en tout cas, vous dites que je suis chiante. Moi, je trouve.
1: Non, t'es exigeante.
2: Mais... Ouais, exactement. Je sais ce que je veux.
1: Oui.
2: C'est ce que je veux pas surtout.
1: Bon, on va voir si c'est sexuel, si c'est dans la vie de tous les jours, tout ça.
6: Il y a du mucus.
1: Il y a peut-être du mucus. On verra dans un instant, Mayeul. Et je salue également le docteur Romano qui vient de.
6: Eh bien, bonsoir, j'entends mucus. Me voici, me voilà.
1: Bonjour, docteur.
6: Comment allez-vous ?
1: Ça va super.
6: Bonsoir, docteur.
2: J'ai hâte d'avoir le sommaire.
1: Je vais me faire opérer demain, t'es au courant ?
2: Ah putain.
6: Oui, alors le problème du sommaire du premier mois, il y est bientôt.
1: Tu veux pas t'occuper de moi, tu veux pas me soigner ?
6: Je commence quand ?
1: On fait le problème du mois, on va pas tarder. Il y a Mayeul, on aura Léo et puis ah oui, il faut que je parle de Sandra, faut qu'on fasse une enquête sur Sandra.
2: Ah oui, c'est vrai.
1: On fera tout à l'heure. Sandra est avec nous tous les soirs.
2: Sur son mec.
1: Exactement, une enquête sur son mec. Avant ça, c'est l'heure du double appel sur Skyrock. Mise en contact de nos familles, on y va.
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8: Allô.
9: Allô.
8: C'est qui?
10: Allô. Qui c'est qui nous fait chier à ça?
1: Eh ben c'est nous, c'est Radio Libre et vous nous laissez les numéros des gens que vous voulez qu'on mette en contact tous les soirs et bien on s'en occupe.
6: Ah ben allez.
1: On va les mettre en contact. C'est parti, ça sonne.
6: C'est parti, mon kiki.
1: C'est parti, j'espère qu'ils sont en forme. On appelle, ça sonne de partout, c'est super. Alors.
11: Allô.
1: Allô.
11: C'est qui ?
1: C'est bon. Ils sont deux.
11: Ben, c'est moi qui te demande qui tu es. Ah non ?
1: Ah si.
11: C'est vous qui m'appelez.
9: Bon, vous avez bien cassé les couilles, là, franchement.
11: Bah, c'est vous qui venez de m'appeler, je suis désolé, c'est pas moi qui
9: appelle. Désolé, t'appelle pas.
11: Ah non, c'est vous qui nous appelez.
9: Il y a problème avec les réseaux.
1: Il y a problème avec les réseaux.
11: Ah, je sais pas, moi, ça fait 3 fois que quelqu'un essaie de m'appeler.
9: Ouais. Je vais vous dire quelque chose quand vous voulez.
1: Bonjour, madame.
11: Après, vous êtes indisponible.
1: C'est
11: vous.
6: Disponible.
11: J'ai d'appeler personne, absolument personne. C'est vous qui m'avez appelé 3 fois déjà.
10: Ah non, c'est pas possible. Vous êtes indisponible, donc comment voulez-vous que je vous appelle?
11: Un numéro de téléphone. Comment ça se fait que j'ai eu un numéro de téléphone et que je viens de décrocher?
10: C'est pas possible.
11: Bah, oui, c'est pas possible, c'est bien ce que je dis.
10: C'est vous qui m'appelez?
11: Bah, sûr que non.
10: Ah bah si.
11: Sinon, je crois qu'il y a un gros malentendu là. Je suis franchement.
10: Ça fait trois fois que vous m'appelez, c'est vous qui m'appelez.
11: Ça fait 3 fois que quelqu'un vient de m'appeler justement.
10: Ah oui, écoutez, vous aussi vous m'appelez, donc ça fait 3 fois que vous m'appelez.
11: Bah, mais comment je pourrais vous appeler? J'ai pas décroché le téléphone, je viens de le faire seulement à cette fois-ci.
10: Ah bah, moi aussi c'est pareil, donc on a vraiment un problème là.
11: Bon bah a priori, un problème sur la ligne, on verra ça demain, ça va avec Orange, il doit y avoir un problème sur la ligne alors.
10: Allô?
11: Oui.
10: Là je suis à poil là.
11: Oh. Et alors, qu'est-ce que tu veux que ça me passe?
10: T'es avec ton copain là?
11: Et qui tu parles toi?
10: Patrick.
11: Bon allez, laisse tomber, je crois que je suis vraiment tombé sur le roi des cons là.
12: Oh. Allô.
1: Bonjour.
10: Oui, comment vas-tu?
12: Pourquoi, vous êtes docteur?
1: Non, docteur.
13: Ah, c'est allô, oui, bonjour.
6: Hey docteur.
14: Bonjour.
12: Qui c'est que vous voulez?
13: Qu'est-ce que je veux? C'est vous qui appelez, au revoir madame.
12: Mais c'est pas moi qui appelle.
13: Mais si c'est vous qui appelez, je viens de décrocher là. Allez, arrivez.
12: J'ai pas appelé, non mais c'est... si vous êtes pas là, il faut aller vous faire soigner. Hein.
13: Docteur. Ah ben bravo, c'est vous qui appelez et puis hey, on vous connaît pas, vous. Qu'est-ce que c'est?
5: T'es avec ton copain là?
13: Ça te regarde pas, mon gars.
8: Mais va te faire foutre, enculé.
13: Ouais, ben viens, tu vas être reçu, mon gars. Allez.
8: Ben viens, je t'attends.
13: Oui, non mais ça fait 3 fois que vous appelez, monsieur. Pourquoi vous appelez?
8: Non mais pour guider le franc.
13: Non mais ça va pas la tête, vous êtes cinglé?
8: Mais bien sûr.
13: Oui, si vous êtes cinglé, vous allez à l'hôpital.
8: Mais t'as rien d'autre à foutre ou comment ça se passe?
14: Oui, je suis là.
15: Vous êtes vulgaire quand même.
8: Ah oui, bah c'est bien.
16: Comme ça, oui. Ah merci, une pute ou pas ta mère?
8: Mais va te faire foutre en fait.
1: Bah ouais, allô?
4: Ah ouais.
1: J'ai l'impression qu'ils m'entendent pas.
4: Ah, allô?
1: Non, ils m'entendent pas, c'est normal, ils viennent de raccrocher.
4: C'est qui en?
2: Je peux parler?
1: Oui, Marie.
2: Ok, merci. Merci.
1: Allez, vas-y. Oh, on a une deuxième fournée.
4: Allez, vas-y.
1: Allez, on finit.
17: Bienvenue. Oui.
1: Oui, bonjour madame. M'entendez?
17: Oui.
1: Ah, parce que j'ai l'impression qu'on m'entend pas là, parce que ça arrête pas de sonner chez moi, madame. Faut arrêter d'appeler, hein.
17: Ah non, pas du tout.
4: Ah bah si, madame, je suis témoin, hein, je suis la femme du monsieur.
17: Ok.
4: Donc vous pouvez arrêter?
17: Oui, d'accord, il n'y a pas de souci.
4: Voilà.
1: D'accord, merci bien, madame.
4: Vous allez faire coucou panier, puis vous nous laissez tranquille.
1: Ok, merci, madame. Hein. Voilà.
4: Voilà, bim.
1: Voilà, bim.
4: Ça va.
14: Et bam, bim. Cash.
1: Allô?
4: Et bam.
14: Et boum.
4: Allô?
1: Ouais, ils sont partis.
4: Allez, on fait de nouveau, là. Allô?
1: Fini les.
4: Ah, il n'y en a plus.
1: Allez, on réussit.
4: Merci, il y en a encore.
1: On va finir avec les numéros, là. Et après, donc, on s'occupera de ma gueule. Et on va... te ressemble, Marie, d'après ce que nous a dit Maïeul.
4: Ah.
1: Allô?
13: Oui.
1: Ne quittez pas, on va vous passer quelqu'un.
17: Allô?
13: Oui.
14: C'est Cédric.
4: C'est Cédric.
14: Ah, mais vas-y.
4: Oulala, oulala.
14: Bonsoir, ça va, bébé?
4: Ah, horrible.
14: Allô, ma gueule?
4: Tu dégoûtes un peu, ouais.
1: Et tu sais, Cédric, tu dégoûtes, mais c'est terreau, hein.
4: Non, pas celui-là. Attends, celui-là,
1: si, en fait. Si.
4: Non, celui-ci,
1: non.
4: Non, celui-là, non.
1: Celui-ci, non, mais le gros dégoût. Lui, oui.
4: Celui-là, ouais, ça, c'est moi, ouais.
1: Allô?
2: Il se reconnaît.
4: Allô? Allô, allô?
13: Allô?
14: Oh. C'est Cédric.
4: Oh non, c'est pas moi.
13: Allô?
1: Oui.
14: Hey.
2: Et ça, c'est moi.
1: Ah ben voilà. Bon, on a fini. Allez, on a fini. Double appel. Prochain rendez-vous demain matin, si on a le temps. Hein. Et puis demain soir, évidemment, avec les numéros que vous nous envoyez. Maïeul est avec nous en direct d'Angers. T'es là, Maïeul?
18: Ouais, salut.
1: Allez, on va s'occuper,
14: Maïeul.
1: On va s'occuper de toi. Donc, 19 ans, Angers, histoire d'amour. Et dis-nous tout.
14: Allez, vas-y.
1: Qu'est-ce qui se passe? Ta meuf, ça fait 6 mois, tu nous as dit, ça fait 6 mois que vous êtes ensemble. Et il se passe des choses dans votre couple. Petit problème de couple, une de nos spécialités, t'inquiète, tu nous appelles et on va trouver les solutions.
18: Ouais, en gros, on est étudiants tous les deux. Du coup, on sort le jeudi soir, etc.
1: Ah ouais, c'est soir étudiant, toi, ce soir.
18: Ouais, voilà. Mais du coup, là, par exemple, moi, ce soir, je sors pas.
1: Et elle sort. Et
18: voilà, mais genre là, elle arrive dans 20 minutes chez moi. Mais parce que, elle sort avec ses copines et tout ça, bref.
1: Bah, c'est petite soirée, si elle rentre dans 20 minutes,
2: ça
1: va. Ah,
2: y'a pas de problème.
18: Ouais, voilà, oui, y'a pas de problème.
2: Mais vous habitez pas ensemble, là?
18: Non.
1: Pas encore.
18: Mais quand on sort, etc., moi, je bois pas, je fume pas, rien, tout ça, et j'aime pas l'alcool, les effets de l'alcool, etc. Et du coup, quand elle boit, je suis pas heureux, etc.
4: Ah, je disais tout à l'heure, il y a un décalage qui se crée.
1: Ouais, on n'est pas sur la même fréquence.
2: Mais elle boit beaucoup?
18: Non, ça va, mais quand elle boit trop, je lui dis et ça lui plaît pas, et du coup, elle se fâche, etc. Enfin, voilà.
2: Ouais, mais faut peut-être lui dire pas quand elle est bourrée, parce que si tu lui dis quand elle est bourrée, elle peut se vénère, tu vois.
1: C'est vrai que c'est pas con.
18: C'est pour ça, je lui dis, genre que si on dort ensemble, on dort, et puis le lendemain matin, je lui dis, hier soir, c'était pas cool, etc. Et puis elle me dit, oui, pire, tu sors pas, et puis voilà.
4: Non, mais je pense que le lendemain matin, c'est pas non plus le bon moment.
1: Pourquoi elle décuve ?
18: Oui, il faut le dire un plus tard.
4: Ouais, c'est, ouais, faut le dire, ouais. Genre peut-être même pas le lendemain, ou peut-être plus le surlendemain, tu vois, quelques jours après. Genre,
2: ouais, un moment où c'est sympa, oui, vous, oui, êtes, ouais, tous les deux.
4: Parce
2: vous
4: que
2: discutez.
4: Là, genre, c'est genre, ouais, le débrief de la soirée, tu lui fais des reproches.
2: C'est genre, bon, c'est, ouais, le daron, c'est
4: ça, oui. Bon, après, qui sont légitimes, mais si toi, ça te fait chier, tu vois, t'as aussi en droit de lui dire.
15: Lui dire, bah.
1: Qui c'est que ça ferait chier dans l'équipe, là ?
15: Ah, moi, ça peut me faire chier.
4: Ah, ça me casserait bien les couilles, moi.
1: Attends, tu dirais comment, toi, Karim ?
4: Je dirais, moi, arrête de boire, ou, tu sais, à un moment donné, c'est bon, quoi.
1: Ouais.
2: Mais j'y arrive, ouais, bon, pas.
1: Non, mais elle a le droit de boire aussi, c'est pas interdit, quoi.
4: Ouais, mais moi, je préfère que t'arrêtes.
1: Pourquoi ? Parce que ça t'énerve.
4: Ah non, ça dégoûte, t'es là avec une galbée et tout, là, c'est tombé.
2: Non, mais apparemment, elle est pas galbée tout le temps. Je pense que ça doit être un peu l'odeur et tout ça. En plus, il y a la, ouais, y a la clope, tu disais qu'elle fumait en plus. Donc, si tu fumes pas.
18: Non, elle fume pas, mais de temps en temps.
4: Ah, j'ai entendu ça, ça y est.
2: Mais ouais, j'ai cru entendre ça, moi.
4: Ok, Jeanne d'Arc.
2: Ouais, bah, c'est déjà ça de prix, hein.
4: D'entendre des voix, inquiète-toi quand même.
1: Cédric, ça t'énerverait toi aussi?
15: Ah oui, ça m'énerverait.
1: Ouais. Ah oui, t'es énervé.
15: Bah, parce que j'aime pas les gens qui sont bourrés, tout ça.
4: Ah, pareil.
15: Moi, ouais, ça me dégoûte, gros. Une meuf bourrée, ah, je peux pas sortir avec
2: non,
15: elle.
2: Mais tu peux boire de l'alcool sans être bourré, tu vois.
4: Non, mais Cédric, tu peux comprendre qu'elle boive pour accepter.
2: Ok, ouais,
1: super. Il y a Chris qui dit la même chose. Une meuf qui picole, moi, ça dégage de chez moi. Samy, toi tu bois, tu dis, oh, il t'arrive de boire. Donc
15: là en ce moment pas du tout, mais pendant les vacances un petit peu, mais light, tu vois.
1: Et si ta meuf est bourrée, ça t'énerve ?
15: Bah si c'est une fois, de temps en temps, t'es en vacances, t'es machin, ça va. Par contre, si la meuf tous les week-ends elle est galbée, moi pour moi c'est incompatible.
1: Putain, moi je connais une meuf qui est galbée.
15: Impossible.
1: Qui est galbée, mais
15: tous
1: alors.
15: Les soirs.
1: Non, mais pendant les vacances en permanence. Bon, c'est la russe. Non, c'est pas
2: la russe. Ah ouais, la fameuse,
15: c'est insupportable.
1: C'est la russe, mais j'ai jamais vu une meuf qui buvait autant que ça. Et son mec, c'est pareil d'ailleurs. J'ai jamais vu une meuf qui buvait autant que ça.
2: T'as alcool fort en plus avec le soleil et tout.
1: Ah bah c'est alcool fort, bière le matin. La première bière, c'est genre elle se réveille, elle va courir, elle revient de courir, elle boit une bière.
2: Ah, elle court.
1: Ah ouais, elle fait du sport et tout.
15: Ah putain.
1: Non mais ça se voit pas, et puis elle tient l'alcool.
2: À la place du café, elle boit une bière.
1: Elle boit un café et une bière.
2: Ah ouais.
1: Toi aussi, Didi, ça t'énerve, vrai, ta meuf elle fait des teufs et elle boit, et toi tu bois pas, ça t'énerve?
15: Bah tout dépend, si elle est vraiment dans l'excès et qu'elle boit énormément. T'es au point de limite dégueuler parce qu'elle a trop bu, ouais, ça m'agacerait.
1: Ah, ma pote russe, elle dégueule pas, elle garde tout. Hein.
15: Ouais, bah après, il y en a qui tiennent très bien, c'est vrai.
1: Ah, bah elle tient, oui, ça.
15: Mais ouais, je sais pas, moi, ça, je serais pas fan.
2: Ah, puis elle a l'odeur aussi, ça, je sais.
15: Ah,
1: elle sent l'alcool. Quand elle transpire, elle a une transpiration d'alcool.
15: Faut s'inquiéter, là, quand même.
1: Ah, non, mais
15: ah, ça dégoûte.
1: T'imagines
15: ça,
1: pas tout ce qu'elle. Mais tu l'as vu, Karim, en plus.
15: Ouais, mais ça dégoûte, gros. Ah, ça dégoûte,
1: l'odeur. Elle boit encore plus qu'avant.
2: Ah ouais,
1: ah ouais.
15: C'est putain, de pire en pire.
1: Quoi, tout est possible. Moi, je te comprends, ma gueule. Je sais pas comment il faut le dire. Comment tu dirais,
18: bah,
1: toi,
18: oui,
1: Didier,
18: je sais
1: t'as
18: pas
1: dit.
18: Comment faut le dire.
15: Bah, arrête de faire la pochetronne.
1: Ah, tu
15: c'est vrai que c'est bien dit comme ça.
1: Ouais, mais tu vas la vexer.
2: Non, mais il faut pas dire un truc comme ça. Déjà, tu lui dis, bah, on se voit quand
15: peut-être.
2: Tu sors pas, et puis c'est tout.
4: Tu vois, après, d'un autre côté, la meuf, tu l'as connue comme ça. Tu peux pas. C'est aussi délicat, la meuf, ouais, comme elle t'a répondu. En même temps, bah, si ça te plaît pas, sors pas, tu vois. Elle a aussi le droit de boire un coup. Ça, c'est. Donc c'est un peu compliqué. Moi c'est pour ça que Marie, là-dessus je lui donne un peu raison. Quand il y a une telle différence, tu vois, entre quelqu'un qui aime faire la fête, picoler, et que l'autre personne à côté elle picole pas, au bout d'un moment ça pose problème dans le couple, tu vois. Par exemple, avec Carriol on buvait, bah, on a arrêté tous les deux, c'est mieux, parce que tu sais, il y a un décalage. C'est comme moi, si je continue à boire alors qu'elle a complètement arrêté, tu vois, au bout d'un moment on passerait des soirées de merde. Mais bon, ça nous est arrivé quelques fois.
15: Mais tu buvais pas en secret.
2: Tu peux passer des soirées de merde.
1: Ouais, Carriol avait arrêté de boire et toi tu
15: continues à boire en secret.
1: Et ça l'énervait.
4: Non, pas en secret, non. Je
1: non, bois, pas en secret, mais ça
2: va. Non, mais tu buvais pas beaucoup.
1: Non, mais ça l'énervait.
4: À peu près ce que Non, mais d'un côté, je la comprends. Non, mais en plus de ça, c'est que vu que je bois quasiment plus, maintenant je suis raide en 2-2. Donc par exemple,
2: bah ouais.
4: On va au resto, tu sais, je vais prendre un petit pichet de vin à 25, donc ça fait 2 verres. Des fois, les 2 verres.
1: 25 litres ?
4: Non, 25 centilitres. Des fois, j'arrête les 2 verres, tu vois, ça me fait un peu.
2: Tu
4: sais, je suis déjà.
15: Quand t'as pas l'habitude,
4: je suis déjà
2: logique.
4: Un peu galbé,
15: ouais,
4: quoi.
15: Tu sens vite.
4: Donc, Carriol, elle me dit, ouais, tu louches, machin.
15: Tu louches.
4: Tu sais, elle me dit, ouais, peut-être t'es relou, donc, bah, en fait, je bois plus.
1: T'es relouche.
4: Puis, je me porte pas plus mal.
2: Non, mais en plus,
4: mais je ouais. pense que si il y avait un de deux avait continué de boire, je pense, au bout d'un moment, c'est.
1: Tu sais, vous pris la tête ?
4: Ouais, mais en fait, tes soirées, je te dis, il y a un décalage.
2: Ouais, je suis d'accord.
4: C'est soit. Toi, en fait, le truc qu'il y a, c'est quand tu la vois en soirée, elle est bourrée, tu sais, c'est plus la même meuf, quoi.
1: Bah c'est ouais, ça, mais... c'est ça, ma gueule.
18: Ouais, c'est ça. Mais du coup, après, souvent, quand on dort et tout, bah, enfin, moi, ça me dérange pas, en vrai, mais quand on s'embrasse, bah, tu vois, c'est pas kiffant, quoi.
1: Ah, elle pue l'alcool.
2: Bah, tu le sens direct.
18: Ouais, elle pue pas, mais.
4: Bah, après, puis se laver les dents aussi.
1: Ouais, mais il y a une odeur qui reste.
18: Même parce que le Jaeger ça sent.
4: Ah, le Jaeger Master.
18: Ouais.
19: Ouais, ça sent fort.
6: Le truc vert, l'alcool allemand, un alcool de plante, tu te bosses.
15: Ouais, enfin, c'est les Jagerbomb.
19: Oh,
15: ah, Jagerbomb, ouais.
19: Bah, tu mets ça dans la bulle.
1: Ouais. Ça sent moins mauvais que la bière, par exemple.
15: Non.
1: Ah ouais.
19: Jäger, ça pue les gars.
1: Ah ça pue.
19: Ah ouais.
6: Ouais, mais c'est quand même
15: c'est pas au caramel là, tu vois.
19: Ouais, ouais, ouais.
6: Ouais, je sais pas, moi j'aime pas trop moi.
2: Mais pourquoi vous voyez pas que les soirs où elle sort pas?
18: Bah parce qu'on kiffe se voir quand même, il y a rien, enfin on s'entend bien, etc.
2: Ah, vous mais kiffez, mais si ça te gêne, tu vois, tu vas pas lui dire arrête de boire en fait, il faut la laisser vivre.
1: Bah après, oui. Faut pas que ça devienne une obsession, votre
18: ouais.
1: truc.
18: Parce ouais, que si, ouais, ouais, c'est
6: ça, le problème, c'est que si toi tu commences à bloquer là-dessus, ça, ouais. ça va être problématique. Quoi.
1: Si tu fais un blocage,
2: ouais, c'est certain.
1: Mais elle, par exemple, elle va le sentir, ça va l'énerver, toi ça va t'énerver, ça va énerver tout le monde.
2: Exactement.
6: Par exemple, quand vous, je sais pas, si vous allez bouffer de temps en temps un truc au resto, je sais pas quoi, est-ce que là elle picole?
18: Non, non, elle picole pas, mais non, c'est que quand on est en soirée, etc.
1: Après, on a le droit de s'éclater, hein, moi.
18: Oui, bah bien sûr, je vais pas lui priver de sa vie, quoi.
1: J'en ai fait un paquet des soirées. Après, c'est vrai que dans le couple, ça peut être gênant. Il y a Pierrick qui trouve ça normal, une bière après le footing, après le sport, c'est très bon pour la récupération.
19: Qu'est-ce que tu racontes?
1: Toujours boire mais une bière bien, après non, le sport, il nous dit, Pierrick. Et il y a Tisma qui a 25 ans qui dit, nous, perso, au début, on buvait tous les week-ends et on fumait et on a commencé à arrêter. Et ensuite, elle a arrêté et moi, j'ai arrêté. Et ça fait 5 mois qu'on a arrêté.
2: Ouais, tu vois, c'est mieux quand tu le fais ensemble. Ouais, vous êtes Romano, tu vois.
1: Vous êtes entraîné.
6: Non, mais sinon, à un moment donné, moi, je pense que c'est sur la durée, ça peut pas tenir.
1: Moi, ma meuf, c'est une grosse salope quand elle boit. Ah, bah, c'est très beau message.
6: Ah, bah, moi, sans boire.
1: C'est message de voice sur la piste.
6: Non, mais toi, Cédric aussi, t'es un peu salope quand tu bois.
15: Oh, bah, tiens.
6: Non,
15: je suis salope, t'es un ouf, toi, quoi.
1: Quand tu te foutais à poil, là, tu t'es frotté à moi, t'es frotté à Romano et à Karim.
15: Ah non, c'est eux qui sont frottés à moi, c'est différent.
6: Tu commences à t'exhiber.
1: C'est le jour de ton anniversaire, t'étais complètement
15: dégoûté. Ah, je me souviens, j'étais mort bourré, je me suis allongé sur le canapé, il y avait Romano qui était en train de se frotter sur moi.
6: Tu commençais à t'exhiber.
15: T'es un ouf, toi.
6: À exhiber ton corps ignoble. Ignoble, ignominie visuelle.
2: Il y a une belle photo de Cédric là qu'on nous a envoyé, je sais pas qui, parce que c'est loin, mais. T'as une grande bouche, hein.
1: Ah, il attend une bite.
2: Le gars, il t'a chopé.
1: Ça, c'est quand t'étais bourré, Cédric.
2: Ah, voilà, c'est les
1: Tu riais, tu faisais des tu faisais des
15: Ah non, mais je m'en souviens, hein.
1: Mais tu vois, t'étais rigolo.
2: T'avais chaud.
15: Bah ouais, moi, j'ai l'alcool plutôt marrant.
1: Quand t'es bourré, t'es marrant, ouais.
15: C'est ça,
19: joyeuse, ouais.
1: Bon, qu'est-ce que vous faites qu'est-ce que vous voulez demander aux auditeurs, aux auditrices de Sky, Mayol?
18: Demander des conseils, etc. Et à vous, l'équipe, surtout.
1: Alors,
6: c'est compliqué. Mais quand elle est en soirée,
1: c'est compliqué parce que moi je te comprends, Mayel.
6: Quand tu finis la soirée, elle est ivre morte ou elle a un coup dans le nez?
18: Non, elle a un petit coup dans le nez, mais normal.
1: Elle a déjà fait des trucs. Ouais, vas-y, excuse-moi.
18: Quand elle dit j'ai un petit coup de chaud, bah moi je lui dis bah tu m'étonnes ou un truc comme ça, mais pour rigoler, et elle prend mal, quoi.
2: Ouais, bah ouais, mais c'est chiant.
1: Elle a l'alcool mauvais. Elle t'a déjà fait des trucs qui t'ont foutu la honte?
18: Non, rien de tout ça.
6: Ouais, franchement, moi je serais toi, je dirais rien, parce qu'en fait ça va être parce que tu vois
1: après c'est assez soft hein, ce qu'elle te fait.
6: Oui, non, mais voilà,
1: c'est
6: tu
1: pour
6: vois,
1: ça je te disais, il faut pas bloquer. Moi j'ai pas bloqué, quoi.
18: Ça, ouais.
1: Ouais.
6: Bah le mieux je pense c'est rien lui dire, parce qu'en plus tu vas lui dire tu sais, elle va se braquer.
2: Mais c'est exactement ça en fait, tu fais un peu le daron et tout ça, elle va se braquer et ça fait pas hyper longtemps que vous êtes ensemble et c'est chiant, tu vois.
1: Après elle te vomit pas dessus.
6: Oui, et puis on peut...
1: elle va pas faire la salope sur la piste en draguant des mecs devant toi.
2: Ouais, elle fait pas tout et n'importe quoi, tu vois.
1: Elle se fout pas à poil, elle hurle pas, elle se bat
2: voilà.
1: pas.
2: Bah dis-lui simplement, écoute, je préfère qu'on se voit quand t'as pas picolé, puis voilà, tu vois, au moins tu la fais pas chier et puis
6: après moi j'avais la meuf d'un pote.
1: C'est quand même un reproche que tu lui fais.
2: Ouais. Genre, bah non, c'est pas...
1: si on se voit pas, c'est parce que tu bois.
15: Bourré, ouais.
2: Non, mais tu lui dis, vas-y, tu fais tes soirées avec tes copines.
1: Ouais, mais
6: non, mais bon, tu peux aller en soirée, tu vois. Après, il faut être tolérant aussi. La meuf, elle a le droit de boire quelques verres, tu vois. C'est pas
2: oui, je suis d'accord.
6: À la limite, tu nous dirais, ouais, vas-y, à chaque fois qu'on va en soirée, la meuf, elle se donne en spectacle, elle sort ivre morte, elle dégueule toute la nuit. Et là, en l'occurrence, c'est pas le cas, tu vois. Elle va en soirée, elle fait la fête, elle boit quelques verres. Bon, toi, d'un côté, je peux comprendre que ça te déplaise, mais tu vois, faire des réflexions, c'est.
2: Tu passes vraiment pour le mec chiant et tout, quoi.
6: C'est ramener du conflit là où il y en a pas, tu vois.
2: Ouais, puis tu lui fous une pression, c'est-à-dire, ouais, ne fais pas ça, etc.
6: Ah, non, et puis au contraire, je pense que si la meuf, tu sais, bon, parce que les meufs, des fois.
2: Ah, bah moi, si on me casse les couilles, je peux te dire que.
6: Ça va être encore pire, elle va boire exprès plus.
1: Oui, pour oublier.
2: Bah, c'est possible en plus.
1: Non, après, il y a des trucs que tu peux faire, et de bonnes idées que vous nous laissez, vous réagissez en direct avec l'appli Skyrock ou au 41759. Il y a Double Chiasse Burger, très beau pseudo d'ailleurs, qui nous dit, si elle est vraiment. Tu vois pas bien quand elle boit, tu peux la filmer et tu lui montres une fois qu'elle est nette.
15: Ah, elle peut s'énerver pour ça aussi. Hein.
1: Fois, ouais, genre tu me fais des photos et tu fais des photos de moi en scred.
6: Ouais, et puis
1: tu me filmes en scred. Non mais ça, si elle est vraiment, vraiment complètement décabanée, quoi.
6: Non mais comme disait Marie, là, ça fait vraiment le daron. Ouais, je veux pas que tu boives, quoi. Tu vois, à un moment donné,
2: c'est infernal d'avoir un mec comme ça.
6: La meuf, elle peut dire, vas-y, mais je fais ce que je veux, quoi.
2: Ouais,
6: en fait,
2: exactement.
6: Bah, et puis, dans un sens, elle a pas tort, tu vois.
1: Bon, est-ce que ça vous est déjà arrivé de sortir vous buvez pas, vous sortez quelqu'un qui boit. Vous buvez, vous sortez quelqu'un qui boit pas.
6: Ah, moi, j'avais un pote, sa meuf, c'était une vraie traînée quand elle buvait.
1: Elle était russe comme un film.
6: Non, luxembourgeoise.
1: Ah.
6: Mais elle dansait sur les tables comme une pute. C'était,
1: mais ça le rendait pas dingue, lui.
6: Non, lui disait rien. Moi, j'étais à côté.
1: Ouais.
6: Non, mais lui, il était content. Tu sais, tous les mecs la regardaient. Mais la meuf, elle avait un coup dans le nez. Elle montait sur les tables en boîte. Elle dansait. Nous, on était à côté.
1: T'aurais pas aimé, Guigui, avoir une meuf comme ça qui sait danser?
15: Bah, je pense que à l'instant où tu vois ça, bon, bah, c'est plus ta meuf, quoi.
1: Ah ouais, toi, carrément.
15: Ah bah, ta meuf, elle se met sur une table en boîte.
1: Oui.
15: En train de se trémousser.
6: Ah non mais c'était ça. Mais tu sais, genre des poses lascives et tout.
15: Ah ouais,
6: tu sais, comme admettons une stripteaseuse. Bon, elle est habillée. Bon, habillée. Bon.
1: Bah, elle est habillée.
6: Là, elle est habillée. Bon, à la salle de jeu, comme on dit.
15: Ouais.
6: À la
15: salle de jeu. Ça, pour le coup, il suffit d'une fois. Elle te le fait une fois, c'est terminé.
6: C'était à chaque soirée. Ah ouais. C'était ça. Tu sais,
1: qu'est-ce que t'es intolérant? Et la charité chrétienne?
15: Non mais toi, Difoul, puisque t'es chrétien aussi. Ta meuf, elle va en boîte de nuit comme ça et elle bouge ses fesses sur une table, elle attire tous les mecs partout en boîte. Bon, je pense pas que tu sois ravi.
1: Il faut être tolérant dans la vie.
6: Ouais. Ah, moi je la descends de la table.
1: Et Karim, quoi, comment tu réagis?
19: Moi aussi,
6: moi je la frotte, moi.
1: Ah, tu la frottes, donc tu vas danser avec elle.
19: Exactement, ouais.
1: Voilà quelqu'un de tolérant, voilà, faites comme Karim.
19: Bah, faites comme moi.
6: Ah, moi je la descends de la table.
20: Hein. Ah, moi aussi, gros.
1: Ouais, moi j'aurais peur qu'elle tombe.
20: Ah, bien sûr que oui, bah oui.
6: Ah, ouais, mais tu vas pas.
1: Non, mais ta meuf qui fait le spectacle, c'est la
2: honte. Ah, mais de toute façon, c'est insupportable. Vite, meuf, pote ou quoi que ce soit qui est bourré à gérer, c'est insupportable.
15: Ah, bah ouais, mais ça, c'est clair.
1: Bien dit, Marie.
15: Bravo, Marie. Ça m'arrive
2: tellement, ça.
15: Bah, tu m'étonnes,
6: ça m'arrive
15: tellement, ça.
6: Putain, c'est bien de s'en rendre compte.
2: Arrête de dire de la merde, parce que c'est moi qui gère les gens, donc arrête de dire.
1: C'est vrai que Marie gère les gens plus bourrés qu'elle.
2: Non, mais moi, je gère les gens. Je les fous dans des Uber, je les machins.
6: Ok, Marie, la Croix-Rouge. Je les fous dans du.
2: Non mais c'est vrai. Non mais c'est vrai.
6: Bah c'est super. Bah il est pompier maintenant.
2: Bah, non mais je fais attention aux autres parce que ça va, moi je bois que de la bière, tu vois, mais souvent mes potes ils boivent
1: alcool fort.
2: Ah ouais.
1: Ah ouais, donc ils sont bourrés plus.
2: Dans des états les gars, s'il te plaît.
15: Marie la Croix-Rouge.
2: Bah ouais, mais ouais.
15: Paye l'étiquette pour ma voiture là.
2: Non mais c'est comme moi qui range en général quand on est chez des gens, je range le truc, les gens se barrent, je range, tu vois.
1: C'est bien marrant.
2: Moi je finis
15: les soirées. Ah, tu fais le ménage.
2: Bah bien sûr. Bah je range les trucs, tu vois, les gens se tirent. Tu laisses du bordel chez quelqu'un, moi je range, tu vois.
15: Franchement, bravo. En fait, bravo pour ce que tu fais.
6: En fait, Marie, t'as envie d'aller te coucher, elle est chez toi. Elle passe l'aspirateur à 7h.
2: Je passe pas l'aspi, mais je le verre, tout ça, tu vois.
15: Je nettoie mon vomi.
2: Non, mais non, je ne vomis pas.
1: Garde tout, Marie. Attends, Mayol, il y a Kevin qui nous appelle pour toi, alors on va le prendre. Kevin en direct du 60, salut Kevin.
21: Salut, ça va?
1: Ça va bien,
6: salut, Kevin.
1: Bienvenue sur, Sky, bienvenue dans la radio libre. Tu voulais dire quoi pour l'histoire de Mayol?
21: Alors juste avant, je suis d'accord avec Marie. Moi, quand je suis en soirée, je suis avec la personne qui organise la soirée ou même des fois sans elle. Je nettoie tout avant d'aller me coucher. Même
2: ah
21: si
2: ouais,
21: je suis cramé avec 4 grammes, nique sa mère.
1: Mais c'est bien, des gars comme vous, c'est bien.
19: 7 grammes, nique sa mère.
2: Mais non, mais c'est normal, tu vois. T'es chez quelqu'un,
21: bah,
2: tu manges.
21: Ouais,
1: tout le monde ne fait pas.
21: Moi, je nettoie tout seul et quand je suis chez les gens, bah, je nettoie normal.

0: Non, pas non, pas du tout.
1: Tu finis minable, mais tu ne dégommes pas le cerveau.
0: Non, mais voilà, en fait, je sais, si tu veux qu'il va y avoir une soirée, je vais dire, ouais, vas-y, je suis nickel ce soir. Et puis au final, bah, un verre en entraîne un autre, t'es dans le délire. Et puis, de toute façon, que t'es dans le délire où tu vas boire, tu vas picoler, au bout d'un moment, bah, il y a le verre de trop, et après, t'es passé de l'autre côté.
1: Ouais, mais c'est ça, quand tu vas en soirée, c'est pour te mettre une race. Non, mais n'aie pas honte de le dire,
0: non,
1: hein.
0: Non, dis-le. Franchement, même des fois, je suis.
1: Oui, non, mais soirée, ça, non, mais ça, c'est typiquement. Moi, quand je picolais, c'était la même. Je disais, ouais, vas-y, soit on va en soirée, on boit pas trop. Mais tu sais très bien que, au fond de toi, tu sais très bien que tu vas te dégommer.
2: Ouais, c'est comme quand tu dis, je rentre tôt en général.
1: Oui,
2: non,
1: mais voilà, tu rentres tôt, mais le lendemain. 8h du matin.
2: Ouais, c'est ça.
3: Et t'es déjà sorti avec des meufs qui buvaient pas, toi, Kevin?
0: Ça marche jamais. Comment?
3: T'es sorti avec des meufs qui buvaient pas, toi?
0: Bah, par la dernière, oui, elles buvaient pas. Et en fait, elles étaient toutes obligées de me gérer.
1: Ah ouais, donc ouais.
2: Donc c'est l'enfer, ça.
1: Ouais, mais ça, c'est relou. Ouais.
3: Bon, alors, mais écoutez, pratique d'avoir une meuf qui ne
2: Moi, j'ai eu un mec comme ça, c'était l'enfer.
3: Et qui gère tout derrière.
1: Tu buvais plus que toi?
2: Il était tellement con. Et à chaque fois, il fallait que je le gère, que je le ramène et tout. Mais il m'a dégoûté au bout d'un moment.
3: Et t'écoutais de l'alcool?
1: Ah non, surtout pas.
2: Non, mais lui, il buvait
1: des
2: de la
1: bière. Des tonneaux entiers.
2: Non, mais il buvait
1: mal. Il ne me laissait rien.
2: Mais il devenait con, putain. C'est insupportable.
3: À mon avis, c'est un problème de décalage. Toi, quand quelqu'un prend des substances que toi, tu prends pas, il y a forcément un problème de décalage.
1: T'es pas dans le même mood.
3: Moi, je repère les gens qui prennent de la coke, mais je sais pas, j'ai du pif pour ça.
1: Ah bah ça, oui.
2: Ah bah ouais, avec ton pif.
3: Pourquoi tu me regardes et tu fais...
1: Je vois ton gros nez.
3: Ah, mais Deline aussi, elle a fait pareil. Donc. Ouais, alors. Moi je repère. C'est dur d'être sur la même fréquence, là.
2: Bah ouais.
3: Bon, si vous avez d'autres réactions là-dessus, vous nous dites. Mayol, sois pas le daron qui. Enfin, deviens pas le daron de ta meuf, t'as 19 ans. Hein.
1: Et Jade, elle résume bien. Il y a différence entre pochetron et boire un verre ou deux, ou trois de temps en temps.
3: Et de faire des teufs.
1: Oui, bah ouais.
3: Se bourrer la gueule, c'est arrivé à tout le monde. Bon, tout le monde a été bourré au moins une fois dans sa vie dans l'équipe. Cédric, oui. Karim, oui, je t'ai. Oui,
4: ouais, évidemment.
3: Tu vomis noir quand tu bois.
4: Bah toi, tu claques les murs.
3: Oui, c'est vrai. Mais
4: chacun sa spécialité.
2: Ouais, alors il est drôle.
3: Chacun son truc, oui. Samy, t'es quoi, quoi?
5: Évidemment. Moi, je dors.
3: Ah, toi, tu dors, t'es pas chiant.
5: Ouais, je vomis, je dors, mais n'importe où.
3: Romano, il danse, les bras levés, et il crie.
2: Il a les yeux qui partent en couille.
3: Et il louche, et il fait ouh quand il
1: danse. Ouais, mais grave, je me mets une pub dans le cul aussi.
3: J'aime pas vu ça. Et il se met une pub dans le cul.
1: Ouais, mais ça, c'est nouveau. Et toi, vraiment le nouveau truc en date, c'est que je me mets des trucs dans le derche.
3: Ah, c'est super.
1: En dansant et en faisant ouh.
3: Et toi, Guigui, tu te mets des trucs dans le cul quand t'es bourré?
5: Oh, ça doit être sympa, j'ai pas essayé, mais. Je pourrais faire ouh.
1: Ah bah fais ouh, c'est super.
5: Non, moi juste je suis content.
3: Oui, je t'ai vu une fois un peu, t'avais bu 2-3 verres, tu rentrais de soirée, je t'ai vu une fois.
2: Il sourit.
3: Et il était tout content, il riait.
5: Content, voilà.
3: Et il est tout agité.
5: Ouais,
3: c'est agité, il parle tout le temps.
2: Ça change.
3: Il bouge tout le temps. Oui, ça change pas trop en fait. Ouais. Il est tout agité.
5: Ouais.
3: Bon, on t'embrasse, Mayol, on t'embrasse, Kevin aussi. Hein. Merci,
0: ouais,
3: Kevin.
0: Par contre, si je peux juste dire un truc.
3: Vas-y.
0: Parce que moi, j'ai vu dans le sens inverse, quand t'es obligé de virer la personne qui se bourre la gueule, et ben là, ouais, c'est compliqué. Donc, s'il a 19 ans, ouais, qui kiffe sa life et puis, qui gère pas une meuf bourrée tous les week-ends, quoi. Parce que c'est, franchement, c'est vénère. Moi, j'ai vécu 2 ou 3 fois.
3: Donc, tu lui conseillerais de. De laisser sortir sa meuf et de. Ouais, après, c'est quand même sympa.
2: Non, mais il est marrant parce que lui, il dit que c'est chiant, mais en fait, il fait la même chose. Donc, au bout d'un moment, il.
3: Kevin, ouais, mais t'as bien analysé les problèmes que tu peux causer aux autres. C'est bien, Kevin.
0: Moi, je l'ai vécu 2-3 fois dans l'autre sens.
2: Justement, ça n'a pas arrêté.
3: On va t'envoyer ton t-shirt Skyrock à la maison. Même chose pour toi, Mayol. Et on accueille le docteur Romano.
5: Excuse-moi, Difool.
3: Ah, je vois des messages qui me disent grosse victoire marseillaise. Message de Rouleau. Alors attention, un petit point footballistique. Samy, qu'est-ce qui s'est passé?
5: Eh ben, une défaite de plus.
2: Ouais, c'est plus ça, oui.
3: Mais c'est pas fini.
5: Bah si, c'est terminé.
2: Encore 3 minutes.
6: Arrête de jeu.
3: Reste 3 minutes.
5: On sait jamais.
3: Il y a 4 ans.
2: Oui, non, mais là.
3: Il y a 4 ans pour Beşiktaş contre Marseille.
5: C'est le tarif en ce moment.
3: Mais il y avait un partout tout à l'heure, j'ai vu.
5: Ah oui, pour qu'il y ait 4 ans, il peut avoir un partout. C'est fou. Il peut même avoir 1-0 à un moment donné. Il peut avoir 0-0. Il peut avoir 2-1.
3: Vous avez pas mené, non?
5: Non. 1-0, 1-1, et après ils vont marquer tous les buts.
7: Et un ancien Marseillais qui a marqué aussi contre le.
5: Ouais, ça c'est le syndrome de l'ex qu'on appelle. Tous les anciens ils marquent contre leur ancien club.
3: Tous les ans, ouais, c'est ouf.
5: C'est un truc. Même les mecs qui ont jamais marqué un but de leur carrière, t'es sûr.
7: Ils marquent, ouais, c'est ça.
5: Ils vont marquer contre toi, ça.
3: Tous les anciens de l'OM jouent contre l'OM et ils marquent.
5: Ouais, c'est ça.
3: Bon, bah ça fait 4-1, c'est presque fini pour le.
7: 4-1, ouais.
3: Pour le match de l'OM ce soir. Ça va pas nous empêcher de faire le problème du mois.
5: Hein. Ah bah non.
3: On va vous marcher le moral, les Marseillais. Le problème du mois du jeudi soir, Bonsoir, docteur Romano.
1: Bonsoir.
2: Bonsoir.
3: Bonsoir.
1: Bonsoir. Ah,
6: bonsoir, docteur.
3: Bienvenue
1: bonsoir.
3: Sur Skyrock.
1: Bonsoir.
3: Dans un instant, on accueillera Léo. Tiens, Léo, tu vas être le premier à voter.

0: pour le problème du mois, parce que tu sais comment ça marche. Tu connais... Bonjour Léo d'abord.
1: Salut.
0: Salut.
2: Salut Léo.
0: Tu connais le problème du mois, tu sais comment ça marche.
1: Bah oui.
0: Oui.
2: Enchanté Léo, je suis le docteur Romano.
0: Cinq problèmes du mois, Léo.
2: Ému, je te sens.
3: Ouais.
0: Qui vont nous être présentés par Romano, les cinq patients de la semaine.
3: Et après, on choisit.
0: Et après, on choisira un des problèmes, celui qu'on trouvera le plus en détresse sexuelle et psychologique.
3: On peut dire ça.
0: Voilà. Votre préféré, ouais. En gros. Hein. Bon, docteur, comment ça va?
3: C'est quoi ce bruit?
2: Ah, bah écoutez, ça va pas mal.
0: Ça va bien. Je vais me faire opérer du pied demain.
3: Ah, putain.
2: Bon, alors on va attaquer, nous. Globalement, ah, nous n'avons pas que ça à foutre.
0: Je voulais un peu d'aide.
2: Alors, le numéro 1.
0: Alors, ouais. Les 5 problèmes du mois, vous les écoutez bien et vous choisissez. Attends, je note en même temps.
2: Ouais. Alors, j'ai entendu parler d'une chatte éclatée dans l'équipe.
0: Ah bon?
2: Non, si, tout à fait, docteur.
0: Bonsoir. Ah, ouais, j'ai oui. Oublié.
2: Bonsoir. Marie, c'est un petit problème?
3: Non, c'est
2: un petit problème.
0: Ah, c'est quand on parlait de fracture tout à l'heure.
2: Un petit problème vulvaire.
0: On a parlé de fracture et de plâtre tout à l'heure, c'est ça. Hein. Oui, c'est ça. Ouais.
2: C'est Cédric, tu as l'air complètement abruti.
4: Non, je suis au standard.
2: Ah, bah, oh, ouais, je me suis.
4: Oh, ouais. Avec, je suis au standard, ouais. Excuse-moi.
0: T'es avec qui?
4: Ah, c'est quoi ton prénom?
0: Il s'appelle, quoi, le salut?
4: Miliane.
0: Salut Miliane.
4: T'as le bonjour de Difool.
0: Eh bien, bonjour Miliane.
5: Bonjour.
0: Voilà. Salut Miliane. Bon, allez, continuez à nous appeler d'ailleurs pendant la présentation du problème du mois. Si vous voulez débarquer ici en direct, on est là.
2: Bonsoir.
0: 0153 40 30 20.
3: Oui,
0: bonsoir,
3: ça va,
0: docteur.
3: Tu vas pas dire bonsoir 500 fois.
0: Bonsoir, docteur.
2: Bonsoir.
3: Bonsoir.
2: Bonsoir.
3: Bonsoir.
0: Alors,
3: bonsoir.
0: Premier problème du mois, c'est qui donc?
2: C'est Nicolas, il a 34 ans, il est de Boulogne. Il est au forum Doctissimo.
6: Bonsoir, docteur.
2: Bonsoir.
6: Et bonsoir, Nicolas.
2: Bonsoir.
0: Oui, bonsoir. D'ailleurs, je salue Nicolas qui a gagné hier.
2: Bonsoir.
0: Les 1500 euros dans 59. Bonsoir, Nicolas.
3: Bonsoir.
0: Bonsoir à toi Nico et bravo, vous aussi répondez Skyrock, 1500 euros comme ça.
2: Voilà. Alors Nicolas, 34 ans de Boulogne.
0: Oui.
2: Forum Doctissimo.
0: Ouais.
2: Alors lui, il a un problème, c'est qu'il n'arrête pas d'avoir des éjaculations nocturnes. Mais il crache, mais toutes les nuits, c'est-à-dire qu'il se réveille trempé de sperme.
0: Ah, comme ça doit être drôle, ça.
2: Et alors le problème qu'il y a, c'est que ça lui est arrivé de dormir avec un collègue de boulot parce qu'ils étaient en déplacement pro.
0: Ah, ils avaient qu'un lit pour deux dans une chambre d'hôtel.
2: Il lui a jeté dessus.
0: Oh.
3: Ah, mais non.
2: Et bon, le mec, il a pété un plomb, ça a failli en venir aux mains. Bon, il s'est retenu parce qu'il a dit, ouais, vous avez un rendez-vous le lendemain. Il fait, ouais, le mec, t'as un taré, qu'est-ce que tu me craches dessus?
3: Taré.
2: Et le mec, tu sais, il lui a dit, bah, je suis pas Nico. Il lui dit, bah, moi, je suis pas exprès, tu sais, j'ai un problème. Donc, bon, le mec l'a pas trop cru, mais sur le coup, il explique, c'est complètement involontaire. Donc, même quand il dort, par exemple, avec une, tu sais, ça arrive, genre, il y a une copine, bah, il crache.
0: Elle gigue dessus.
2: Bah, il crache dans le lit, tu sais.
3: Mais attends, il dort à poil.
2: Plus ou moins. L'été, il dort à poil. Mais même avec
3: le caleçon. Son collègue.
2: Non, mais
0: pas avec le collègue, mais. Oui.
2: Non, mais même avec le caleçon, tu sais, ça arrive à transpercer.
3: Ça fait une tache, quoi.
2: Mais après, alors, il sait pas trop, mais lui, il pense que, vu la quantité. Tu sais, parce que des fois, il va se réveiller pendant la nuit.
0: Ah, c'est un gros spermeur.
2: Non, il pense qu'il sperme 4-5 fois dans la nuit, quoi.
3: Bon. Ah ouais.
0: Moi, je me suis jamais éjaculé. J'ai jamais eu d'éjaculation nocturne.
2: C'est moi, en même temps, c'est souvent la purge avant, moi.
0: Ouais, c'est peut-être pour ça, d'ailleurs, ouais.
3: Purge.
0: Qui c'est qui a eu des éjaculations nocturnes?
6: Moi, ça m'arrive jamais, moi.
0: Que ça arrive souvent.
6: Moi,
0: jamais.
6: Jamais eu cette chance.
4: Jamais, moi.
0: Ah, bah, je sais pas si c'est une chance, parce que tu gicles, mais tu t'en rappelles pas, si. Ça vous rappelez, quoi.
4: Bah, tu dois être mouillé, tu dois t'en rendre compte, quoi.
6: Ah non, moi, j'ai spermé.
4: Bah, ouais.
0: Mais t'as spermé, mais tu te rappelles du plaisir que t'as pris pendant que tu dormais ou pas du
6: tout? Ah ouais, c'était bien, ouais.
0: Ah ouais?
6: Ouais, c'est comme si je niquais pour de vrai, gros.
0: Donc, t'avais fait un rêve?
6: Ouais, où je niquais une meuf, je sais plus c'était quelle meuf. Mais j'ai éjaculé, mais j'ai eu le même truc avec la pisse aussi. Tu sais, je rêvais que je pissais, je me suis pissé dessus, gros.
2: Pas pareil que toi, moi c'est un mélange des deux. Je rêvais que je baisais et en fait.
6: T'as pissé au lieu de
2: spermer. Ah, j'ai commencé à me pisser dessus pensant que je crachais. En fait, dans le rêve, je crachais, mais en réalité, je me pissais dessus.
0: Tu dormais tout seul ou pas?
2: Non, il y a Cariole à côté, mais sur les parents du compte.
0: Ah, ouais, j'allais dire, elle a dû halluciner.
2: Je me suis réveillé.
3: Tu sais, elle est plus après.
2: Je me suis réveillé, j'ai été me laver, puis j'ai remis un nouveau caleçon, quoi. Mais heureusement, ça n'avait pas touché le lit.
0: Tu fais des éjaculations nocturnes, c'est vrai?
6: Non, jamais.
0: Jamais,
6: c'est non. Non, jamais, non. Jamais.
2: Non, mais en plus, moi, ça me dérangerait, tu sais, si on dort avec nos chiens, tu sais, je crache sur les chiens.
6: Sur
2: les
6: chiens, merde.
0: Non, mais
2: le chien, il a les yeux collés.
3: Arrête, mais il y a déjà un chien qui t'a mordillé le bout du bordel, là, donc.
2: Ah oui, elle m'a mordu le prépuce.
3: Ouais, voilà, c'est ça.
0: Et t'as laissé
6: elle
0: faire.
6: Avait la dalle.
2: Ouais, j'ai dit,
3: il a pas laissé faire, il le voulait pas.
2: Non, mais en fait, j'étais assis et j'avais la bite qui sortait un peu du caleçon, tu sais. Parce que je mets des caleçons, je mets pas des boxers.
3: C'est ta peau qui est longue.
2: Je mets des caleçons normaux.
0: Ah, c'est peut-être pour ça qu'il a giclé sur son pote, Nicolas. Parce que moi, je comprenais pas comment il arrivait à gicler. Ou alors, il mouille très fort. Mais
2: c'est désagréable.
0: C'est vrai que le caleçon, t'as la bite qui sort parfois.
2: Ouais, c'est désagréable de. Tu dors en boxer, toi?
0: Ouais.
6: Ouais.
2: Bah putain, beau gosse.
0: Ça va, c'est pas un truc de ouf.
2: Je suis comme ça, boxer.
3: Non, mais avant.
4: Je dors pas à poil.
0: Non, mais je dors en boxer, ouais.
3: Avant d'y foutre, tu mettais des caleçons parachute. Comme
4: string aussi.
3: Les...
4: String.
0: Non, j'avais des caleçons normaux. String.
3: Hein? Mais c'est comme ça que j'ai vu ta bite en vacances.
2: Non, mais c'était un caleçon classique.
3: Oui, c'était un caleçon classique quand j'ai dit parachute.
0: Non, j'ai pas de caleçon parachute, moi.
2: Non, mais c'était un caleçon normal.
3: Oui, c'est comme ça, donc t'as la bite qui sort.
2: Ah, bah moi, c'est ça. Donc j'étais assis au bord du canapé. Et j'ai la chienne qui vient. Parce que, en fait, je sais pas pourquoi elle adore téter.
0: Ah, bah voilà, t'as tété la bite.
2: Non, mais tu sais, elle prend les draps, elle les mordille au bout. Comme ça, elle adore téter depuis toute petite, tu vois. Et elle a essayé de me téter le prépuce. Bah, je l'ai dégagé à l'île. Non, mais en plus, elle m'a fait mal. J'ai senti ses dents.
3: Non, mais c'est certain que ça te fait mal.
0: Une circoncision pas chère.
2: Ouais, non, mais c'était limite ça.
3: T'as dû bondir.
2: Bah ouais, je dis, allez,
3: quel enfer.
0: Bon, Nicolas, comment vous réagissez, pouvez nous dire, d'ailleurs, vous pouvez réagir. Tu fais des éjaculations, c'est dur à dire, hein, je demanderai tout à l'heure à Léo. Parce que on va enchaîner.
2: Tu sais que moi, pourtant, je suis pas de nature violente. Mais
0: tu dors avec un pote. Tiens, vous dormez, dites-nous.
2: Ah, moi, je pense
0: vous dormez avec un pote, les mecs, ou les meufs d'ailleurs, vous pouvez nous dire, les meufs, les garçons, tout le monde. Vous dormez avec un pote et puis il fait des éjaculations nocturnes, mais il y est pour rien. Et malencontreusement, il vous gicle dessus. Comment, vous le prenez? Ah, donc c'est toi, tu bois un coup. Ah. Ouais, non, mais sérieux, comment vous prenez?
2: Ah, je pense que.
6: Moi, je le tabasse.
2: Moi, je me dis,
6: il fait pas exprès.
2: Non, mais je me dis,
6: c'est pas réflexe, en fait,
2: je lui mets un taquet.
6: Mais il a pas fait exprès.
2: Ah, le mec, je prends pas les couilles qu'il a pas fait exprès.
3: Non, mais s'il sait qu'il fait ça, il fout une pâte à cul ou je ne sais quoi sur son.
2: Pâte à cul, tu n'as pas l'air con. Non, mais alors, moi,
0: j'ai un pote qui dort avec une pâte à cul.
2: Non, mais moi, déjà, je me mets pas dans le lit avec lui.
0: Oui,
2: le mec, il arrive, il fait, ouais, excuse-moi, je mets une pâte à cul, je mets une serviette hygiénique parce que je vais cracher pendant la nuit. Tu vas, t'es gentil, tu vas à la réception, tu vas demander une deuxième chambre.
3: Si tu sais que tu fais un truc pareil, tu fous un truc pour pas que éjaculer dans le puits avec ton pote, quoi. Enfin, je sais pas, c'est assez logique.
0: Vous prenez mal, bon.
4: Ah bah ouais.
3: Ah bah,
0: Cédric aussi.
4: Ah bah oui.
0: Mais quand t'as. Tu sais, avec ton pote, là, quand t'as dormi avec ton pote et que t'as baisé avec lui, je sais pas quoi.
4: On a pas baisé avec lui, non.
0: Ah oui, il dormait et toi, tu te frottais.
4: Non, non, mais rien à voir.
0: Mais c'était quoi l'histoire, là, où tu.
2: Non, mais il a branlé son pote.
0: Quand il y a la mère qui est venue, que tu branlais ton pote.
4: Non, non, en fait, j'ai dormi chez un pote. Et je me suis endormi, j'ai rêvé, je crois que j'ai dû rêver que j'étais avec une meuf.
0: Tu sais que c'est un peu pareil.
4: Je l'ai attrapé dans mes bras. Mais après, tu sais, sa mère, elle est rentrée dans la chambre parce que tu sais, je vais.
0: Donc tu devais bonder.
4: À la base, je devais rentrer. Non, même pas, je bondais
0: attends,
4: pas.
0: Attends, tu rêvais que tu baisais une meuf, tu peux me dire.
4: Ah non, mais tu peux rêver d'une meuf, prendre une meuf dans tes bras sans bander.
0: Hein?
4: Tu peux rêver d'une meuf, la prendre dans tes bras sans bander.
0: Ouais.
4: Ah, je sais pas, tu prends une meuf dans tes bras si tu bandes, dis full, t'es chelou. Hein.
0: Ouais.
4: Bon, ah ouais.
0: On y croit, Cédric.
4: Bah, tu prends pas des meufs dans tes bras sans bander.
0: Et dans un lit, tu prends une meuf dans tes bras et tu bandes pas.
4: Mais quand tu rêves, tu rêves pas forcément que t'es dans
2: un lit. Ouais, mais donc raison de plus pour que. Bon, donc tu bandais.
4: Non, je bandais pas.
6: Comme un porc à côté de toi.
4: Non, dans mon rêve, je vais prendre une meuf dans mes bras, t'as vu, j'ai attrapé mon
0: bras. Et lui, il s'est réveillé, il a mal pris.
4: Il m'a poussé en fait, t'as vu, genre, sa mère qui nous a réveillés. Et tu sais que je lui ai dit, paf,
3: une meuf. Non, mais de toute façon, il faut avoir conscience que la nuit, vous bandez. Hein, donc si tu dors avec un pote, de toute façon.
4: Pas forcément, Marie.
0: Non, mais on a tous dormi avec des potes, mais on peut bander sans forcément lui gicler dessus.
3: Ah oui, non, mais ça, je suis d'accord, oui.
2: Enfin, non, mais quand tu dors avec un pote, tu vas pas te branler à côté, s'il te plaît.
3: Non, pas te branler, mais bon.
0: Mais lui, il peut rien, il est.
2: Ouais, mais il peut rien.
4: Il a fait ça une fois, ce bâtard.
2: Il t'a. Il s'est branlé dans le lit avec toi.
4: Attends, je te raconte l'histoire.
3: Attention.
4: Là, je te raconte l'histoire.
0: Vas-y, raconte.
4: On avait fait une soirée dans une boîte de striptease et je connaissais une des danseuses.
0: Oui.
4: À la fin, je dis quoi? On est parti prendre un petit déj et je la raccompagne chez elle. Et je conduisais, j'étais KO. Je dis, on peut pas monter 5 minutes, je suis éclaté. Elle me dit, vas-y, tu sais, c'est vraiment ma pote, tu vois, il y avait rien. Donc moi, je monte chez elle, je m'allonge 5 minutes. Elle se met au milieu. En fait, moi, je m'allonge, d'accord, habillé. Elle se met au milieu, mais elle avait retiré son t-shirt, elle avait les seins à l'air, tu vois. Et mon pote, il s'est allongé à sa gauche. Et ce bâtard, il s'est tourné. Et vers, je sais plus, vers 10h, tu sais, moi, je me réveille, je fais, vas-y, viens, on y va, on part. Et on descend, et quand on descend, il me fait, hey, gros, je suis obligé de te dire, je dis quoi. Il m'a dit, j'étais tellement excité, gros, je me suis branlé quand la meuf a
3: été. Non, en même temps, elle a enlevé son t-shirt, elle a les seins à l'air, donc c'est un petit peu.
4: Ouais, mais ouais, c'est normal, tu vas la passer ça sous. C'est une stripteaseuse.
3: Bah, moi, quand je dors avec un pote, je me fous pas les seins à l'air.
6: Non, mais tu leur as
0: dit. Et avec un Marie.
4: Excuse-moi, Marie.
0: Ah, mec,
3: bah, je sais pas, j'ai déjà dormi avec toi, je me fous pas les seins à l'air.
0: C'est bien dommage, d'ailleurs. Mais un mec que tu connais pas, tu. Ah.
3: Bah bien sûr.
0: Ah, tu l'amènes à la maison, tu viens dormir à la maison.
4: Bah, Marie. Ça a l'air. Marie a dit ça. Moi j'ai un petit dossier sur Marie.
3: C'est quoi? Parce que j'ai foutu les seins à l'air.
4: Tu fais genre la meuf choquée parce que t'as mis les seins à l'air. Quand les gens ils vont chez toi, tu leur dis de retirer leurs pantalons pour se mettre sur le canapé.
0: Et alors?
3: Pas sur le canapé, c'était sur mon lit.
4: Ah, excuse-moi.
5: Ah, ouais. Pour pas mettre
4: la raison, c'est
3: dégueulasse.
4: Non, mais tu
3: sais,
5: la raison, c'est dégueulasse.
4: Ah, ouais, alors, mais dans ce cas-là, t'habites pas un pote, tu dis pas va dans le lit.
0: Déjà, le pote, moi, je l'amène pas dans mon lit.
4: Bah voilà.
6: Déjà, pour commencer, ouais.
4: Mais tu vois, une meuf qui se met les seins à l'air, y a rien. T'as la meuf, c'est une stripteaseuse. Elle a passé sa soirée.
3: Elle entre deux,
4: les seins à l'air. Mais alors, c'est une copine.
2: Okay. Non, mais à la limite.
4: J'ai passé la soirée à mater les seins.
2: Je serais du côté de Cédric, mais la meuf, son taf, c'était tout le temps à poil. Ah ouais. donc,
6: oui, elle vient
2: pas. Non, mais une meuf. Qui fait pas ce taf. Non, mais une meuf qui fait pas ce taf-là, ouais, ça peut être surprenant.
3: Non, mais même, c'est un appel. Je sais pas si je
0: suis. Ouais, chelou, moi aussi, je trouve, mais bon.
2: Non, mais après, ce qui est chelou, c'est le pote qui se branle à côté.
4: Ah ouais, non, mais lui,
2: c'est quand même très limite.
4: Non, mais il en pouvait pas. Déjà, c'était la première fois qu'il est dans un club de scripty.
2: Non, mais va aux chiottes, mec. T'imagines, la meuf, elle se réveille.
4: J'avoue, la honte. Mec, il était gêné quand même. Il a dit, ouais, gros, je fais un truc de bâtard. Et tout. Non, mais déjà, c'est la première fois qu'il est dans un club de striptease qu'on est rentré. Il est resté
0: kéblo. Ça l'avait travaillé un peu.
4: Ça va être la porte. Tiens, on a ouvert les. Tiens, il y avait deux portes et lui, il est rentré. Et il est resté kéblo comme ça. Il faisait droite, gauche. Il regardait droite à gauche. Il me dit, gros, j'ai jamais vu tant de string au mètre carré.
3: Il était débordé.
4: Ah ouais, il était débordé.
2: Tu vas encore en club?
4: Non, ça fait longtemps que je suis pas allé.
2: Tu vas pas avec les Américains?
4: Non, franchement.
2: Ils aiment pas ça?
4: Non, parce que tu sais, là-bas, c'est plus. C'est plus normal. T'es en France, tu peux pas toucher les meufs, tu peux rien faire. T'es là-bas dans les clubs.
0: Non, mais t'imagines. Non, mais
2: là-bas, ça m'a pute en
4: non,
2: fait.
4: Non, mais dans les clubs de striptease, parce que du coup, t'es kéblo, mais dans les clubs de striptease aux États-Unis, la meuf, tu peux lui caresser les fesses.
0: Ouais, mais c'est des boîtes à pute.
4: Non, c'est pas des boîtes à pute, c'est des clubs de striptease, gros, c'est comme ça.
2: Et aux États-Unis, tu peux toucher les meufs.
4: Ouais, je te jure, gros.
0: Ouais, c'est
3: ah
0: boîte
3: oui,
0: à pute.
3: Ici, ouais, tu peux
4: non,
3: pas.
4: C'est pas des boîtes à pute.
0: Bon,
2: c'est le club de striptease, c'est quand même.
4: Non, mais
2: reconnais que.
0: Pas une meuf qui se fait payer pour danser et se faire toucher, on n'est pas loin de la prostitution, hein.
4: Bah non, parce que tu la laisses pas.
2: Mais reconnais que.
4: C'est comme ça, c'est la mentalité.
2: Oui, mais non, mais reconnais que c'est quand même limite, tu vois.
3: Ah bah,
2: la meuf qui se fait.
4: Par exemple, c'est parce que nous, en France, on est dans cette mentalité-là, tu vois. C'est comme en Allemagne. En Allemagne, t'as vu le. Tu sais, d'être à Walpé dans des saunas, pour eux, c'est normal.
0: C'est pas de la prostitution, ça.
2: Non, mais là, par exemple, la meuf.
0: Je sais pas, par exemple, Samy, là, il te dit. Touche-moi la bite
4: non,
0: pour 50 euros.
4: Non,
6: parce que
3: je
6: passe mon tour.
4: Mais c'est pas,
0: c'est un
4: pas
0: peu de la prostitution.
4: Mais non, mais parce que c'est dans la mentalité française, c'est comme ça. Oui, pour toi, c'est la prostitution. Pour eux,
0: pour
4: c'est
0: toi,
4: pas,
0: c'est pas de la prostitution.
4: Mais pour eux, non. Non, mais je te parle pas de moi, je te parle de eux. Pour eux, aux États-Unis, c'est normal.
2: Mais par exemple, là-bas, tu payes une prostituée, tu peux lui bouffer les seins pendant qu'elle. Quoi, une
0: stripteaseuse.
3: Ouais, oui,
2: tu peux lui bouffer les seins.
4: Oh, en salon privé, ouais.
0: Ouais, donc c'est des putes.
4: Ouais, non, mais là, on est. Non, mais reconnais,
0: c'est
4: vrai
0: que c'est pas. Mais si, c'est un mec, mais t'as
2: un. Non, mais c'est pas grave.
4: Non, mais c'est pas grave.
2: Non, mais c'est juste que. Non,
4: mais dans la mentalité américaine, c'est pas comme ici.
2: Oui, non, mais en fait, ils se voient la face.
3: Ça va dépendre. Ouais,
2: je veux dire, c'est comme un mec qui va aux putes au bois de Boulogne et qui t'explique. Non, mais la meuf, c'était vraiment une meuf alors qu'elle avait un gag.
4: Non, mais gros, mais ça n'a rien à voir. C'est une question de mentalité. En France, tu vas cracher par terre, c'est normal. Tu vas en Chine, tu craches par terre, c'est un affront, tu vois ce que je veux dire.
2: Non, mais c'est pas.
4: Ça se fait pas.
2: Non, mais c'est pas dans ce sens-là que le truc. À partir du moment où tu payes la meuf, tu lui bouffes les seins et compagnie,
0: c'est une pute.
2: Ça s'apparente à de la prostitution. Après,
0: eux, enfin, c'est une prostituée.
2: Non, mais pour eux, ouais, après, ils pensent ce qu'ils veulent.
4: C'est leur mentalité.
2: Non, mais c'est pas leur mentalité.
0: Non, mais c'est le mot.
3: Oui, c'est par rapport
2: non,
3: à
2: mais
3: oui.
2: C'est qui.
0: Après, si les Américains te disent ils boivent de l'eau et te disent non, c'est du vin, bah non, c'est de l'eau. Donc tu payes quelqu'un pour lui toucher les.
4: Je vois pas ça comme de la prostitution, tu vois. C'est pas.
2: C'est que c'est quoi alors?
4: La meuf, tu couches pas avec. Tu l'applaudes juste.
0: Ah non, mais tu. Genre par exemple, Guigui.
2: Tu lui bouffes les uns, c'est la meuf.
0: Si Cédric te donne 50 euros pour toucher la bite, est-ce que tu te sens un peu pupute?
2: Oh bah, il l'a fait gratos déjà.
0: Ah
4: oui, c'est gratuit.
2: Mais c'est normal, on est très proche avec Cédric.
3: Ah bon?
4: Bah oui.
0: Eh bah, dis donc. Bon, alors, si vous venez d'arriver, on est en plein problème du mois, mais on n'a pas beaucoup avancé parce que là, on est resté bloqué sur le problème du mois numéro 1.
3: Ouais, de Nicolas.
0: Avec Nicolas, qui a déjà éjaculation nocturne, il dort avec des potes au boulot. Enfin, pas au boulot.
3: Deux boulots.
0: Il est en déplacement, ils ont un hôtel. Il est avec un lit, il a dormi, c'est avec un pote, il est giclé dessus.
2: Non, mais ça lui est arrivé aussi avec des copines. Bon.
0: Avec des copines.
2: Non, mais même lui, ça le gêne quand il dort tout seul. Tu sais, il se réveille tout plein.
0: Mais toutes les nuits, c'est ça, lui.
2: Ah, toutes les nuits, il se réveille spermeux.
3: Mais qu'il se fout une couche.
0: C'est le problème, une couche, tiens, pour dormir avec un pote.
2: Et le pote normal, il va se coucher à côté.
0: Bon, ben oui. Bon, problème du mois numéro 1, c'était Nicolas. Le numéro 2, on avance.
2: Alors, tiens, celui-là va faire plaisir à Marie. C'est Julie, elle a 25 ans, elle est Damien.
0: Ouais.
2: Elle a écrit au forum.
0: Alors, c'est Julie ou c'est Damien? Faudrait savoir.
2: Non, elle est Damien.
0: Alors, elle est Julie ou elle est Damien?
2: Non, elle est.
3: Avec qui? Quoi encore, ta
0: donc, Julie, 25 ans.
2: Ouais, elle est Damien.
0: Bon, alors.
2: Forum au féminin.
0: Oui.
2: Ah ouais, elle a un problème, c'est que elle fait des pets de fouf, mais
0: après l'autre qui gicle dessus tout seul, elle pète.
2: Non, mais c'est-à-dire que par exemple, elle va à la salle de sport,
3: hein,
2: elle fait des exercices et ça fait
3: c'est possible un truc pareil.
2: Mais tu te souviens, tu sais que quand j'ai préparé le problème du mois, vous vous souvenez pas? Putain, je sais plus comment elle s'appelait, mais on en a eu plusieurs d'ailleurs. On a eu des meufs à l'antenne qui faisaient des pets de fouf sur commande.
0: Ouais, c'est
3: ouais,
0: vrai.
3: Mais c'est vrai, je m'en souviens.
2: Putain, d'ailleurs, vrai, franchement, si vous avez cet incroyable talent. Non, mais je me souviens.
6: Putain, j'étais un auditeur à ce moment-là. Non, mais
0: ah, t'étais pas là, Karim?
6: Non, non, non, j'étais auditeur.
2: Je me souviens. Je me rappelle, mais je sais pas. Bah, les prénoms,
0: on faisait 3, 2, 1.
2: Non mais elle
3: ouais,
2: en
3: faisait, ouais, ouais, je m'en
2: elle en faisait des, en plus elle en faisait mais des monstrueux.
0: Oui, c'était super. Si tu nous écoutes encore, n'hésite pas à nous rappeler pour nous donner des nouvelles. On aime bien prendre des nouvelles, surtout de toi, tiens.
2: Et elle, donc Julie, elle a ce problème-là, c'est que en fait, par exemple, quand elle tu sais qu'elle écarte les jambes pour faire je sais pas comment ça s'appelle la machine, c'est là Samy, quand tu écartes les jambes pour travailler
6: les adducteurs.
3: Les adducteurs.
2: Ouais. Ouais. Et ben elle écarte, ça fait
0: Oh. Peut-être que les gens ils doivent croire que c'est des pets de cul.
6: Ouais, qu'elle évite de faire ce mouvement.
0: Je vois. Oui, change de mouvement.
2: Non, mais même, par exemple, elle est pas mal sportive, elle fait du yoga, donc dans certaines positions, tu sais.
0: C'est trop bon le jus de fruits yoga.
3: Hein?
6: C'est quoi ça?
0: Ah, vous connaissez pas?
3: Yoga?
0: Non, mais bon, c'est pas grave.
2: C'est quoi ça, yoga?
0: C'est un jus de fruits italien, ça s'appelle yoga, c'est trop bon.
3: Ah, c'est une marque?
0: Oui, c'est une parenthèse comme ça.
3: Ah oui.
2: Eh ben, par exemple, quand elle fait des
0: on la referme, elle ne savait rien, mais c'est intéressant.
3: Je crois que c'était un fruit,
2: quand elle fait certaines positions. Et non, mais ça la gêne parce qu'en fait, les gens, comme disait Samy, les gens, ils. Bah,
6: tu m'étonnes.
0: Mais moi, j'irais plus à la salle de sport.
6: Ils doivent entendre des bruits chelous surtout.
2: Non, mais ouais, mais les gens, ils pensent que c'est des. Il y en a, ils pensent que c'est des pets de cul, tu vois.
6: Ah ouais,
2: et c'est déjà pris une réflexion en disant, ouais, donc elle, bon, elle sait pas trop. Tu sais, elle est super mal à l'aise, qu'elle n'ose pas dire, non, c'est pas mon cul, c'est ma chatte.
3: Bah, qu'elle aille faire de la rééducation du périnée parce que je pense qu'en fait, c'est son vagin qui est complètement flasque. Ça,
2: bah oui. Parole d'experte.
3: Non, moi, j'ai pas ce problème. Mais je veux dire, à partir du moment où tu fais du sport et que t'es, tu vois que tu fais un effort et tout ça, je vois pas comment son truc s'ouvre et prend de l'air. Quoi.
2: Ouais, mais elle dit, pourtant elle a pas une chatte trop délabrée. Hein.
3: C'est bizarre, c'est chelou.
6: Elle a dû faire une grossesse, enfin un accouchement.
2: Écoutez, je la connais pas personnellement, cette demoiselle. Hein. Moi, elle a juste écrit au forum au féminin, je l'ai récupérée comme une âme en détresse. elle fait des pets de fou. Non, mais en tout cas, ça la gêne.
6: Attends, il y a OLG qui sait en faire, je l'appelle, putain, mais elle est sur messagerie.
0: Hey.
6: Donc OLG, débloque les numéros que tu connais.
0: Débloque tout de suite. Donc Julie, problème du mois numéro 2, pète fouf à la salle.
2: Ah ouais, c'est ça, OLG, j'ai fait ça sur commande facile.
6: Depuis le collège.
0: On va t'appeler.
2: C'est génial.
3: Mais comment elle a découvert ce truc?
0: J'espère qu'on va la découvrir d'ici.
2: Non mais quand elle fait l'amour, alors là elle dit c'est pire que tout. Genre en levrette, c'est une mitraillette à chaque aller-retour.
3: Ouais, mais quand t'es très excité, que t'es en levrette et que t'as effectivement les jambes écartées et tout ça, oui, c'est normal parce que c'est
2: un appel d'air.
3: Oui, mais t'es excité, tu vois. Quand t'es au sport, t'es pas forcément fermé, excité. Donc c'est bizarre que ce soit ouvert.
0: En tout cas, elle a un problème.
3: C'est ça que je dis.
0: C'est normal, c'est le problème du mois.
2: En tout cas,
0: c'est numéro 2, Julie.
2: Elle a ce problème-là.
0: Problème du mois numéro 3.
2: Alors, c'est Mehdi, il a 56 ans.
0: Oui.
2: Et lui, il est dans un délire un peu SM. Alors son truc, c'est qu'il
0: est d'où, lui?
2: Il est de Montreuil, pardon.
0: Montreuil.
2: Il écrit au forum Santé et Médecine. Et lui, en fait, il adore se faire étirer le sexe et les couilles. C'est-à-dire qu'une meuf, elle lui tire sur la dessus, elle lui tire sur la bite. Ça l'excite de ouf. Et pareil, il se fait tirer les couilles. C'est vrai qu'il ne le fait jamais parce que déjà vu. T'as peut-être fait ça, non?
4: Ah bah grave.
0: T'as fait ça. Putain,
4: comment tu sais?
0: Ah bah tu vois.
2: Non mais t'es vrai de faire étirer les couilles.
4: Mais t'es un ouf toi quoi.
2: Non mais une meuf trop bonne, elle te tire sur les couilles, tu sais.
4: Non mais ça va aller.
2: Ah, si ça ça
4: peut toi, t'as des envies cheloues, toi.
2: Bah, ça peut t'exciter, c'est.
4: Non, mais ça
0: va. Regarde Mehdi de Montreuil.
4: Ouais, mais non.
2: Non, mais il adore, donc il se fait tirer les couilles à l'extrême, tu vois. Bon,
0: il met des poids sur les couilles.
2: Ouais, mais en fait, ouais, ou des petites pinces crocodiles, tu sais, mais des trucs extrêmes. Ah. Non, mais il y a des trucs qui se vendent en sex shop, tu sais, des
0: pinces. Ça doit faire horriblement mal.
2: Tu sais, comme les pinces à seins, ça. Et il met des poids. Bon, il y a des meufs, elles lui disent, ouais, vas-y, hein, le taré. Ouais. Moi, je vais y aller, du coup. Hein, je vais rentrer chez moi, le temps que la porte est ouverte. Mais lui, en fait, ça l'excite terriblement. Limite, si on lui tire pas sur les couilles pendant les préliminaires, tu sais, il dit, il bande pas bien, quoi.
3: Putain, t'imagines, tu rencontres une meuf et tu lui dis, vas-y, tire, jusqu'au yep.
0: Marie, t'as déjà rencontré des mecs qui étaient sensibles des couilles?
3: Ah ouais, très sensible.
0: Mais sensible positivement ou négativement?
3: Positivement.
0: Ah, donc en fait, tu leur léchouilles les couilles,
3: ouais,
0: là,
3: c'est tout
0: de suite,
3: c'est tout doux. C'est tout doux. Jamais j'y arriverai. Je sais pas, vous aimez bien, vous, qu'on vous tire sur un endroit, je sais pas.
0: Me tirer sur la bite et les couilles.
3: Ouais, ou même, tu sais, ou même les tétons, là.
0: Je ne suis pas qu'on me touche les tétons.
2: Moi, ça me sert.
3: Tu sais, parce qu'il y a des gens qui adorent.
0: Même comme les lèches, comme les tritures, tout ça, c'est horrible.
2: Ouais, franchement, moi, je pourrais être sans tétons, pareil.
0: Moi aussi, je pourrais. J'aurais pu être sans tétons.
6: Je suis avec OLG en ligne, je vais demander de me faire un pet fouf, elle m'en a fait un.
2: Oh, putain,
0: je vous la passe, Karim.
4: Attention, allez,
2: maintenant là.
4: Elle est chaude, maintenant.
0: On finit juste le problème du coin et on apprend. Du calme, Guigui.
4: Pardon, oui, j'arrive.
0: Du calme.
2: Charlotte, c'est la quatrième.
0: Quatrième problème du mois, l'avant-dernière.
2: Charlotte, 32 ans de Caen, elle écrit au forum psychologie. Alors elle, son mec, il est accro porno. Il en regarde plusieurs fois dans la journée. Et en fait, elle, ce qui la dérange, c'est même quand il baise, en fait, il faut qu'il regarde des pornos.
0: Ah oui, là, c'est
2: qu'il dérange. Tu vois, il met ça genre sur la télé du salon ou dans la chambre.
0: Parce que des mecs en couple qui regardent des pornos, je suis sûr qu'il y en a plein.
3: Ouais, mais pendant.
0: Mais pendant l'amour, oui, c'est pas.
2: Et alors, il lui dit, ouais, vas-y, sois salope comme la meuf du film. Elle, tu sais, ça la met mal à l'aise que. Bon, déjà, d'entendre des gémissements d'une autre meuf, tu sais, puis regarder des trucs des fois un peu hard.
3: Non, et puis surtout, il n'est pas focus.
2: Ouais, non, mais c'est ça, il regarde, elle, par exemple, il la prend levrette, elle le voit, tu vois, ils sont face à la
0: et
2: télé.
0: Et l'autre, il regarde le film.
2: Bah, il est là, devant la télé, des fois, il change de vidéo et il lui dit, ouais, regarde.
0: Et la baise en changeant de vidéo.
2: Ouais, il lui dit, ouais, Zizi, regarde, mets-toi comme elle. Fais bien ta salope. Bon, Charlotte, elle en peut plus.
0: Elle
2: a essayé de lui dire, calme-toi, mon
3: ami. Elle voudrait pas lui mettre un truc gay en lui disant, regarde comme il se prend dans le cul, je fais la même chose avec un god.
2: Très bien. Alors, numéro 5.
0: Oui.
2: Le numéro 5. Les moments, il faut enchaîner sans trop.
3: Oui, tu as raison.
0: Voilà. Allez, on enchaîne.
2: Elle a 29 ans. Elle s'appelle Morgane. Elle est de Toulouse. Elle a écrit au forum Doctissimo. Et elle, en fait, elle a le cul qui gratte après chaque sodomie. Alors, mais ça la démange, mais un truc de ouf. Elle se gratte le trou du cul. Mais alors, bon, les mecs, ils lui disent, mais putain, mais t'as quoi au cul? Mais des fois, limite, elle se frotte même, tu sais, sur. J'aimerais pas m'asseoir sur son canapé. Tu sais, elle a un canapé un peu.
0: Comme les chiens qui font le traîneau.
2: Ouais, elle a un canapé un peu râpeux. Alors, elle se frotte le trou du cul sur le canapé. Ah,
3: et, non,
2: mais elle n'ose pas en parler à un médecin. Elle se dit, ouais, putain, mais j'ai quoi au trou du cul? Elle regarde, elle a le trou du cul très rouge.
0: Mais c'est pas, il y a des allergies comme ça. Tu peux avoir des allergies sur la peau.
2: T'as déjà eu au trou du cul?
0: Non. Mais plus tu te grattes et plus ça te gratte.
3: Bah ouais. Mais Romano, t'avais eu ça avec une fissure.
0: Donc elle a peut-être ça au trou du cul. Le mec il lime, ça gratte le trou du cul et après ça gratte encore plus le trou du cul. Ouais.
2: Non mais moi ce que je faisais c'est bon, c'était pas au trou du cul mais quand je faisais des allergies, je me grattais au sang. En fait, j'avais besoin.
0: Et plus tu te grattais, plus t'avais envie de te gratter.
2: Ah putain, mais c'était.
3: Non mais ça, ouais, ça
0: arrive aux yeux aussi. Tu sais, quand tu te grattes les yeux et puis.
3: Ouais, ouais.
4: Et même quand t'as des allergies.
3: De moustiques et tout ça. Mais ta fissure anale là, c'était. Ça te démangeait pas?
2: Ah si,
3: ça me souvient. C'est ça.
2: Ah mais moi je me mettais le cul devant un ventilateur, moi c'était le
3: seul qui me faisait avec ta Nivea.
0: Si, se mettait le ventilateur dans le cul lui.
2: À l'intérieur.
0: À l'intérieur. Pour,
3: n'importe quoi.
2: J'étais moins hard.
3: Mais tu vois, c'est peut-être ça, c'est peut-être des fissures.
2: Ah bah je sais pas ce qu'elle a, mais en tout cas elle se frotte. Après je suis pas sûr que ce soit très très bon de se frotter le trou du cul sur son canapé.
3: Ouais, t'imagines.
2: Déjà tu vas laisser
0: pour le canapé.
2: Déjà tu vas laisser des traîner.
0: Oui.
6: Il se pose un pote à toi, il se pose sur le canapé, c'est tout.
0: Quoi, tu t'es frotté.
2: Ah mais ça pue la merde. Ouais. C'est normal, j'ai le trou du cul qui m'a gratté énormément.
3: Jim qui est dans le métro, c'était bien.
0: Ils sont bien les problèmes du mois.
2: Dans le métro, tu dois en avoir des tarés. De toute façon, ils avaient fait des analyses des sièges du métro.
0: Du sperme.
2: Non mais il y avait tout.
0: Du sperme de la pisse de la merde.
2: Minimum. Non mais il y avait tout. Je crois qu'il y avait 50 matières différentes.
4: C'est pour ça que ça dégoûte.
2: Même des matières inconnues par l'espèce humaine.
4: C'est ça, des trucs extraterrestres.
0: Bon, alors on a les 5 problèmes du mois, à vous de voter.
2: Tu vas avoir peut-être. Pardon.
0: Comment non
2: Chris, il nous parle de purite. Déjà, le nom est horrible.
3: Hein
0: prurite.
2: J'ai une purite anale.
0: C'est prurite, non?
2: Ah, il dit purite, lui.
0: Je crois que c'est prurite.
2: Pas trop.
3: Je sais pas ce que c'est.
0: C'est qui le médecin dans l'équipe?
2: C'est le docteur Romano.
0: Ah bah demande au docteur Romano.
2: Ah bah attends parce qu'il est parti faire ses besoins.
0: Très bien. Alors les 5 problèmes du mois, je vous fais le rappel et puis comme ça vous votez. Nicolas. Ah oui, super lui. Nicolas, il fait des éjaculations nocturnes. Le problème c'est que parfois il se retrouve avec des collègues de boulot dans une chambre d'hôtel où il n'y a qu'un lit et il leur gicle dessus. Et ça les énerve, les collègues de boulot.
3: Oui, bah forcément.
4: Ah bon?
2: Non, c'est bien une purite.
0: Ah, c'est purite.
2: Une purite.
0: Je croyais que c'était prurite, moi.
2: Non, c'est prurite, je vois.
4: Ah, prurite, pardon.
2: Ouais,
4: prurite,
2: je vois l'inverse.
0: Ouais. Ah, bah, c'est prurite.
2: Démangeaison de l'anus.
4: Ouais. Ou irritation, ouais.
0: Ouais, très bien.
2: Eh ben, donc, génial.
0: Nicolas, problème du mois numéro 1, éjaculation nocturne. Problème du mois numéro 2, c'est Julie, 25 ans, à Amiens. Elle fait des fêtes pouf, elle a des pets
2: pouf.
0: Pets pouf,
2: ouais.
3: Oui, c'est ça.
0: Des pets pouf. Des pets.
3: Des pets pouf.
0: Des fêtes de pouf, ouais. Des pets pouf à la salle quand elle. Et quand elle fait l'amour aussi,
3: ouais,
0: mais surtout à la salle quand elle va pousser. Problème du mois numéro 3, c'est Mehdi de Montreuil. Alors lui, il adore se faire étirer le sexe et les couilles. Le 4, c'est Charlotte avec son mec qui est accro porno, qui fait l'amour avec elle en regardant des pornos. Et ça la dérange un peu. Et on peut la comprendre. Et le 5, c'est Morgane avec le cul qui gratte. Après chaque sodomie, à vous de voter. Vous votez pour qui Léo, tiens, oui, je t'avais dit que tu serais le premier à voter. Léo, tu votes pour qui pour le problème du mois?
2: Léo.
1: Le 4.
0: Le 4, autrement dit,
3: son mec accro porno.
0: Tu regardes beaucoup de porno, toi, Léo? Franchement. Ouais,
1: bah, de temps en temps, un peu.
0: Ah. De comment tu dis ?
2: De temps en temps, un petit.
4: De temps en temps, un peu. Ouais.
0: Un peu.
3: Ouais.
0: Ouais, ça, c'est quand on en regarde beaucoup, mais qu'on n'ose pas le dire. Mais
4: bon, c'est un peu ça.
0: Il n'y a pas de mal à se faire du bien. C'est le problème. Donc, tu prends le numéro 4. Prenez lequel dans l'équipe ?
3: Cédric. Moi, je vais prendre le 3.
4: Je prends le 4 aussi.
0: Ah, attendez, bouge pas, Cédric.
3: Pardon.
4: Le 4.
0: Le 4, Marie.
3: Le 3, moi.
0: Marie, le 3.
3: Les tirages de couilles et tout, là. Parce que
4: c'est sympa.
0: Et c'est que moi, je regarde les problèmes du mois, parce qu'il y en a beaucoup qui m'intéressent. C'est celui qui m'intéressait le moins.
3: Ah ouais ?
0: Ah oui, c'est vraiment celui que j'aurais pas pris, moi.
2: Bah, moi, pour faire plaisir à Marie, je vais prendre les pets de fouf.
0: Ah,
2: ah et bah pareil,
4: ouais, ça sera la même.
0: Allez, pète fou pour Karim.
4: Pète fou pour moi aussi.
2: Ouais. On est ensemble.
0: Et Guigui.
2: J'avoue, moi, pareil, juste pour la démo après.
0: Ah non, moi, je prends celui qui gigue sur son pote là.
2: Le 1, donc.
3: Ah, il adore. Ouais,
0: ah
3: ouais.
0: Ah, bah, je prends le. Ah, oui,
2: c'est
0: oui.
2: Son rêve.
0: Exactement.
3: Ah, c'est ah, numéro 1.
0: Nico, et à vous de voter pour votre préféré. 1, 2, 3, 4, 5. Vous envoyez vos messages avec l'appli Skyrock ou au 41-759 et on fera un des 5 problèmes du mois, celui que vous aurez choisi. On va retrouver dans un instant OLG. Bonsoir, OLG.
5: Bonsoir l'équipe.
0: Bonsoir.
2: Salut l'artiste.
0: Ah, attention, donc c'est toi l'artiste.
4: Ouais, c'est ça.
2: Salut l'artiste.
0: Dans un instant, une démonstration, OLG.
2: Elle est là, c'est la vedette.
3: Ouais.
0: Et l'artiste. C'est que tu me rappelles quelqu'un. On va appeler Patrick Plug.
2: Ouais.
0: C'est qui?
2: Ah ouais.
0: Il y a Sir78 qui a laissé un message et qui est, quand j'expliquais qu'on avait une auditrice, bon, il y a longtemps, hein, OLG, une auditrice qu'on avait eue dans l'émission, qui nous faisait des pets de fouf. Et je me rappelle, on faisait 3, 2, 1, et elle faisait.
3: Ouais, ouais.
0: Et ça me rappelle le pervers qu'on avait eu, qui se mettait des plugs avec toi,
2: ouais,
0: Pamela.
2: Ouais, ouais. Avec oui, mais Pamela n'est pas là. Hein.
0: Mais c'est toi.
2: Ah non, pas du tout.
0: Si tu faisais 3, t'es 1.
2: Ah non, mais c'est pas,
0: c'est pas moi, Pamela. Et donc,
2: c'est comme le docteur Romano, c'est pas lui. Hein.
0: Je l'avais Patrick Plug. On lui faisait 3, 2, 1, et derrière, il faisait. Et là, il se mettait un plug dans le cul.
2: Super, ça.
0: Eh oui, il n'en pouvait plus.
2: De toute façon, il faut essayer de l'appeler, mais lui, il ne faut pas l'appeler trop tard.
4: Ouais, lui, ouais, il sombre après.
2: Ouais, non, mais parce que après, ouais, quand il
0: se couche tôt. On les fera faire 3, 2, 1. Et là, il se met le truc dans le cul.
5: Oh, oui.
0: Oh. Eh oui, oui, oui. 3, 2, 1.
5: Oh.
0: Oh. Et il était plus difficile à rentrer, celui-ci. Hein.
4: Un peu de mal. Là.
0: Oui. Oh. Ah, ça, oui, ça, ça. Oui.
5: Oh oui.
0: Oh oui, oh oui, oui, oui. Allez, un dernier. 3, 2, 1.
5: Oh oui. Oh.
0: Allez, il a morflé.
2: Ah là, il dérouille. Il a
0: du
2: sur en vrac.
0: Sur le dernier, il a morflé grave.
5: Oh oui, c'est bon.
2: Ah bah, c'est
0: oui,
2: bon.
0: C'est bon. Hein. C'est bon, OLG, tu vas nous. Tu vas nous faire une petite démo, mais on va en parler aussi parce que ça peut être gênant. Hein. Ce genre de petit problème.
2: OLG, par contre, tu donnes tout ce que t'as. Hein. On compte sur toi. L'artiste doit être au summum.
5: Je vais essayer, j'avoue, ça fait longtemps que je ne me suis pas exercée.
2: Bah, entraîne-toi là un petit peu, là, t'as un peu de temps.
5: Ouais,
2: là.
5: Ça y est, c'est bon. C'est
0: allez,
5: bon,
0: c'est bon. Le temps d'écouter Nono la Grinta.
2: Remplis-toi d'air.
0: Et puis on te retrouve au LG.
2: Gonfle-toi.
0: Et la démonstration en direct. Et puis Léo
2: prépare
0: aussi.
2: Le gonfleur.
0: Léo en direct avec nous. Et tu veux nous parler d'un poteau, toi, Léo, hein, c'est ça?
1: Ouais.
0: Eh ben écoute, ça roule. Léo, OLG, vous restez avec nous et puis vous nous appelez au 01 53 40 30 20. On est là jusqu'à minuit, c'est Radio Libre sur Skyrock.
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0: Et Nono la Grinta tout de suite, love you sur Skyrock.

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1: Et ouais, sur Skyrock, vous débarquez ici et il se passe des trucs sur Skyrock. Tout le temps, tout le temps, tout le temps, vous débarquez avec nous. Vous avez un problème à gérer, on est là. Vous voulez faire les cons, on est là aussi. Le jeudi, on s'occupe des problèmes du mois. Des Français, et ils en ont plein. Plein, plein, plein. L'éjaculation sur nocturne. Des pets fouf à la salle. L'autre qui aime se faire tirer sur la teub et les couilles.
3: Ouais.
1: L'accro au porno pendant qu'il fait l'amour. Le mec de Charlotte, la pauvre.
3: C'est ça.
1: Et Morgane, la pauvre Morgane qui,
3: le
1: après chaque sodomie.
3: Le cul qui gratte, mais qui gratte.
1: C'était un truc de ouf. On va voir lequel vous avez choisi. Vous avez voté. Merci pour tous les votes. Je vois que vous êtes en forme. Ça fait plaisir. Merci. Et puis merci à toi, OLG, de nous appeler. Alors, OLG, t'es dans le 35. T'as 27 ans. Et tu as un incroyable talent.
3: On peut le dire comme ça.
1: T'as pas la musique d'incroyable talent?
3: Incroyable talent, non, j'ai du cirque.
1: Ah non, elle veut pas OLG.
3: Ah ouais, mais bon, il faut bien. Elle vient te faire rentrer, tu sais. Attends, j'ai regardé si on n'a pas incroyable talent.
1: Une question qui me fascine, moi, des filles, c'est quand vous faites vos premiers pets de fouf, ça vous est arrivé à toutes de faire des pets de fouf?
2: Ah bah le premier, tu t'es pas bien parce que tu sais pas trop d'où ça sort, t'es mal à l'aise, quoi.
3: Tu vois, tu comprends d'où ça
2: ouais,
3: sort.
2: Ouais, mais le premier, bah moi je connaissais pas tout ça, tu vois, je parlais pas avec ma mère ou.
1: Non,
2: je
1: mais si tu comprends pas d'où ça sort, c'est un peu con. Non, mais tu dois.
2: Non, mais t'entends le bruit.
5: Mais c'est quoi?
3: Ça va pas te sortir de ton nombril.
5: Ouais, c'est mes oreilles.
2: Tu n'as aucune expérience, t'entends le bruit, tu te dis c'est quoi?
1: Moi je comprends Marie, ouais, ça doit te faire quand même bizarre, tu t'attends pas à faire un.
3: Oui, mais tu te dis pas, ça sort du pied, tu vois.
1: Non, c'est vrai.
2: C'est sûr, mais tu
3: sinon,
2: dis
3: t'es
2: que
3: débile.
2: Ça... Mais tu dis que ça sort peut-être du cul, donc c'est bizarre, ça fait un son bizarre.
1: Non, mais tu sens pas quand tu pètes.
3: Tu sens
1: du
3: pas
1: cul.
3: Marie quand même, ça me ça
2: non, mais c'est pas une question d'odeur, c'est une question de.
3: Non, mais pas
2: t'es complètement con, c'est une question de bruit.
3: C'est toi qui es complètement conne.
2: Ah ouais, parce que toi, t'es une meuf, t'as une chatte, toi.
3: Non, mais en fait, ta réflexion, elle est débile. Excuse-moi, quand tu pètes,
4: tu sais que tu pètes.
3: Bah, je sais pas, tu sens ton trou du cul.
2: Alors, je suis désolée, mais tes premières relations sexuelles, déjà, tu fais pas attention à ça, t'es déjà stress, etc. Tu t'entends un bruit, tu te dis pas que ça vient de ta minette parce que tu le sais pas.
1: Oui, c'est vrai. C'est comme Médeline, l'autre jour, je jouais avec elle.
3: Ouais, elle est chiée. Elle t'a chié dessus.
1: Non, et je lui ai appuyé sur le ventre.
3: Et
1: donc, on jouait, elle était très excitée. Et j'appuie sur le ventre.
3: Arrête.
1: Et elle fait. Et là, elle s'est arrêtée de jouer.
2: Elle cherchait
1: partout d'où est-ce que ça vient.
3: Venait, ouais. Un peu de fouf.
4: Ouais, mais bon, faut être un chien, quoi, pour pas.
3: Ouais, non, mais ouais.
1: Non, mais je peux comprendre Marie quand t'es dans la stress de la première relation. Je sais pas, OLG, toi.
4: Tu t'y attends pas, quoi.
1: OLG.
2: Pardon, t'es là?
1: Oui, toi la première fois que c'est arrivé, t'étais. Ça t'a surpris?
7: Non, pas du tout. En fait, moi, la première fois, c'était voulu. En fait, c'était avec une.
1: On t'entend mal.
4: Enlève ton haut-parleur.
3: Alors, le téléphone, remonte-le pour le moment. Remonte-toi à la bouche pour le moment, tu le mettras au niveau de la chatte après.
7: Non, j'ai pas le haut-parleur là du tout.
1: D'accord, bah on parle bien dans le téléphone.
2: Mais comment ça c'était voulu?
7: Je sais plus de quoi c'est venu, et en fait on était en pause en récré, quoi, et elle me dit, en fait c'est elle qui avait découvert ça, et elle me dit
1: elle explique le truc.
7: Et elle me propose d'essayer, et elle se met dans une position, elle se met debout, elle met ses mains sur les genoux, mm-hmm. Elle se penche un peu en avant et elle aspire et j'entends le bruit. Et j'essaye, et en fait, du premier coup, j'y arrive.
3: Ah, genre, c'est un entraînement, quoi.
1: Bah oui.
7: Ouais, bah ouais, en fait, voilà, on s'est entraîné, j'ai réussi dès le premier coup.
2: C'était votre
7: bah, et après, en cours, on s'amusait à faire des pets fouf et on se faisait virer des cours parce qu'on n'en pouvait plus, quoi.
1: Ah, vous étiez mort de rire, oui, j'imagine.
7: Mort de rire, les autres nous regardaient un petit peu bizarrement, mais nous, on savait que c'était pas des pets de fouf.
1: Ouais. Et les autres élèves, ils se sont rendus compte que vous faisiez des.
7: Bah.
1: Bruits, on va dire. Non?
7: Ah, bah oui, ils entendaient les bruits, forcément. Mais eux, ils pensaient que c'était des pets, en fait. Et nous, on savait que c'était pas des pets de cul.
1: J'imagine la classe, quoi.
7: Et on se faisait virer parce qu'on s'appelait des fous rires avec ça, quoi.
1: Eh bien, on s'amuse comme on peut en cours.
7: C'est exactement ça.
1: Alors, on voudrait maintenant passer à la démonstration, là, maintenant.
3: Allez.
1: Elle a un incroyable talent. Elle s'appelle OLG. Elle est en direct avec nous sur Skyrock ce soir. OLG.
7: Merci.
1: On fait des pets de fous sur commande.
3: Alors, est-ce que tu m'autorises à faire un décompte? 3, 2, 1 et t'envoies la sauce.
7: Vas-y, fais ton décompte.
3: Attention. Tu es prête là? Ça y est, tu es en position?
7: Ouais, je vais aspirer d'abord et après.
1: Donc tu me dis carrément. Tu nous dis quand t'es prête.
3: Ouais, tu me dis quand t'es prête et que je peux faire le décompte.
7: Bah, en fait, tu fais ton décompte, tu vas m'entendre aspirer d'abord.
3: Ah. Alors. Ah bah, 3, 2, 1, go! Oh non!
1: Bravo!
4: Non, c'est pas vrai.
1: Si, bravo!
4: Écœurant.
3: Alors.
1: Voilà. Non, c'est super.
3: Ah
1: non,
3: alors. Oh, le bruit de fan. Est-ce que tu pourras en faire un?
4: C'est chaud.
3: Mais essayer d'en faire un, peut-être un peu plus gros.
7: Ouais,
3: non, plus long.
7: Ouais,
3: plus long.
7: Je vais essayer après, je les commande pas.
3: Remplis-toi bien d'air.
7: Ah, ouais, j'ai pris tout l'oxygène qu'il y avait dans la pièce. Fais-moi un décompte.
1: Attention.
3: C'est abusé, alors, attention. 3, 2, 1, go!
4: Ah non,
3: là c'est sorti derrière.
4: Ah,
3: c'est
4: ouais,
3: pas le même endroit là.
1: Ah, t'es perdu. Ouais, pas mal.
7: En fait, il faut pas. Ouais, ça dépend des fois. En fait, des fois ils sont longs. Des fois quand je me lève, ça continue de sortir. Et
4: attends, mais c'est quoi ta méthode pour aspirer tout l'air de la pièce?
1: Guy veut essayer.
2: Ouais, tu te mets comment?
4: Comment tu fais?
7: Alors moi j'y arrive debout en penchant en avant, mais en prenant appui sur mes cuisses. Et en fait, je ne sais pas comment expliquer, mais quand je le fais, mon ventre, de chaque côté de mon ventre, ça creuse en fait. La partie centrale, elle ne creuse pas, et les deux côtés de mon ventre, ça creuse en fait.
4: Ah,
7: tu vois,
4: c'est-à-dire
7: toute la partie abdominale, elle ressort, et tous les côtés.
4: Vas-y, refais-en.
3: Alors attention, allez, recharge.
4: Recharge.
3: 3, 2, 1, go.
4: Bon.
1: Petit, attends. Je suis un peu petit. Ouais, excusez-moi.
4: Attends.
1: Oh là là,
4: c'est pas possible, mais t'es en train de te chier.
1: Il y avait la chute.
2: J'imagine
1: s'arrête plus.
4: Ah, c'est pas vrai, ça. En plus, c'est non-stop. Mais on dirait vraiment que t'es en train de te chier dessus.
7: Ouais, mais non, y'a rien.
3: Non, mais t'es sûr que ça sort pas du cul des fois?
7: Non, y'a rien du tout dans.
3: Non, mais est-ce que t'arrives à faire des pets de cul sur commande?
7: Non, pas du tout, je pète quasiment pas. Hein.
1: Tant mieux.
3: Ah bah t'es évacué tout par devant.
2: Et Cédric, t'y arrives pas à ça? Non, c'est que les roues.
3: Non, c'est que les roues.
2: C'est que les roues.
3: Vous voulez faire un duo?
1: Non.
4: Non, ça va.
1: Tu vois, les pets de fouf.
4: Que les roues, je suis
1: en train de. Les pets de fouf, ça me dégoûte moins que des roues.
3: Je suis en train de monter une troupe.
2: C'est l'air.
7: Allez, j'en suis.
1: Et tu le fais avec tes mecs aussi?
7: Non, il y a rien. Non, là, je l'ai fait. Là, je vous écoutais.
1: Non, mais c'est bon. Ah, bah, et a priori.
7: Par hasard, et du coup, j'ai.
2: Mais voilà, quand mais tu sinon, veux j'ai... pas, ça peut arriver.
1: Je te demande ça parce qu'a priori, il y a des gars qui ont connu des. Enfin, il y a un gars qui a connu une meuf qui le faisait. C'est Vlad qui nous envoie un message et qui dit: moi, mon ex arrivait à faire des pets fouf. On s'est tapé des barres avec ça.
3: Ouais, bah, pourquoi après, pas. Bon, après.
7: Votre exam, là, bon, je le fais.
1: Non, c'est pas très glam, enfin, c'est marrant. A priori, t'es pas la seule, donc il y a une méthode pour y arriver. Marie, tu veux essayer?
2: Allez, Marie. Ça va, merci. Non,
1: allez,
2: j'ai jamais essayé, en tout cas.
3: Marie, elle va nous retapisser la baie vitrée derrière.
2: Non, mais moi, j'ai remarqué quand ça arrive, c'est souvent quand je suis, tu vois, en levrette.
1: Quand tu fais l'amour, oui.
2: Ouais, quand je fais l'amour, évidemment, mais quand je suis en levrette, c'est-à-dire que ça prend de l'air, quoi. Tu vois, t'es très excité.
1: Et quand tu fais l'amour, tu en fais systématiquement ou pas forcément?
4: Tu contrôles.
7: Moi, il n'y a rien du tout à ce niveau-là. Hein.
1: Pas t'as jamais eu un pet fouf quand le mec.
7: Il n'y a rien de tout ça. Hein.
1: Ah ouais, quand il.
7: Position, non.
1: Même en levrette, non, rien.
7: Non, pas que je me souvienne. Ou alors, c'est arrivé, mais c'est peut-être sorti. Après, dans l'action, je ne fais pas attention. Mais en tout cas, c'est pas sorti avec le bruit. Là, je fais le bruit aussi. Je serre les cuisses de manière à.
1: Ouais, tu pousses, quoi.
7: Voilà. Ouais.
1: Il y a Chris qui dit en vrai c'est même pas dégueulasse parce que ça pue pas en fait fouf.
7: Non, il y a rien, ça pue pas.
4: Juste le bruit, quoi.
3: Allez, Cédric va se mettre en levrette et va nous faire un pet de cul.
1: Non.
4: Malade,
1: et on va tous mourir.
4: Non, je peux te faire un roux si tu veux.
1: Non, ça va aller, Cédric, c'est bien.
4: T'es sûr?
1: Ouais,
4: là, on peut retourner.
1: On était glamour avec OLG. On va rester dans le glamour. Allez, un dernier pour la route, mais le meilleur de la soirée.
3: Allez, un dernier pour le show. Ou deux ou trois si tu arrives même. Ouais, fais-nous une mitraillette, genre.
7: Une mitraillette, mais je sais pas faire.
3: Non, mais en fait, ce que tu fais, c'est que tu t'aspires, tu te vides.
7: Ah oui, ok, ouais, je peux faire ça. Ouais.
3: Tu nous en fais quelques-uns en rafale, tu vois.
4: C'est le bouquet final.
3: Et on se tait, c'est un peu comme le feu d'artifice, ouais.
4: Il y a raison, le bouquet final.
2: Ah, mais non.
3: Personne ne parle. On écoute l'art.
7: Allez, je veux un petit décompte, par contre.
3: Allez, 3, 2, 1, go.
4: C'est génial. Alors,
5: Ah, je vais gerber.
1: Génial, t'es génial.
3: Voilà, super.
4: Voilà, allez, voilà.
3: Bravo, je t'applaudis. Franchement, chapeau l'artiste.
2: Là, j'espère que tu veux passer en soirée parce que ça doit être chaud.
1: Ah, si, c'est rigolo.
7: Non, il n'y a pas de ça.
3: Bravo l'artiste.
1: Bon, bah, t'es super en tout cas, OLG.
7: Ah bah, merci. Ça fait plaisir de passer à l'antenne pour faire ça.
1: Ah bah, tu pourras le dire à tout le monde, ça. Et oui.
5: Une artiste.
1: Je suis passé sur Skyrock, j'ai un incroyable talent.
3: C'est incroyable.
1: Et oui. Bon, on te fait plein de gros bisous à t'envoyer
7: ton t-shirt
1: Skyrock à la maison.
2: Bisous.
3: Toi aussi. Ouais, si un jour tu veux rappeler pour un autre truc, tu as le droit aussi.
1: Ah oui, t'as la parole tous les soirs. Tu choisis quel problème du mois d'ailleurs ce soir? Donc l'éjaculation du mec là qui éjacule toutes les nuits, qui a éjaculé sur des potes sans le vouloir. Les pets fous, on en parlait. Mehdi qui adore se faire tirer sur les couilles.
2: Ouais.
1: Charlotte avec son maître qui fait l'amour et qui mate du porno. Ou alors Morgane qui après chaque pseudo a le cul qui gratte.
7: Sans suspense, je choisis les pets fous.
1: Les pets fous. Eh bien c'est noté. Ah une une voix de plus pour les pets fous. Tiens, j'ai le résultat du problème du mois à vous donner. Ils sont là.
5: Alors
1: ça donne quoi les problèmes du mois de ce soir?
3: Eh, hey, dis-nous au revoir en pète fou.
1: Dis-nous au revoir en pète fou. Merci.
3: Quelle politesse.
1: Merci, OLG. On t'embrasse, OLG.
7: Allez, merci.
1: Bisous, bisous à
3: merci
1: toi.
3: Merci à toi.
1: Et tu reviens quand tu veux. Et si vous avez un incroyable talent, vous n'hésitez pas, appelez-nous avec, avec le 01 53 40 30 20 quand vous voulez. Les portes sont ouvertes, Skyrock vous est ouvert tous les soirs.
3: Ah ouais. Wow,
1: et vos messages avec l'appli Skyrock aussi. T'as déjà, putain, t'as un nombre de fans.
3: Ah bah, pff, ah ouais. Dit.
1: Trop fort, nous dit le Hugo. Elle m'a trop fait délirer. Elle est sympa, cette meuf. Bah oui, t'es sympa comme meuf. C'est Dalila qui nous envoie un message. Je croyais que j'étais le seul à le faire. À le faire, ouais. C'est Elena qui nous envoie un message aussi.
3: Ah, monsieur, la note, si elle le faire, on peut monter un duo, un trio.
2: Un club.
1: Un orchestre.
3: Une fanfare.
1: Une fanfare, ouais. Bon, bisous,
7: OLG. Ouais, merci.
1: Ciao. Alors, je vous donne les résultats du problème du mois. On va écouter aussi Léo qui est en ligne avec nous et qui veut nous parler d'un truc. Les résultats du problème du mois, lequel avez-vous choisi?
2: Ah,
1: il y en a trois qui se détachent. On a un truc exceptionnel. Il y a un 0%, pas 0,1, donc on va arrondir en dessous. C'est 0% pour comment il s'appelle, Mehdi.
3: Qui se fait tirer les couilles.
1: Qui se fait tirer les couilles.
2: Ah ouais, moi ça m'intéressait.
1: Ça ne vous a pas du tout. Ah, le 0,1, donc c'est Marie en fait.
2: Ouais, c'est ça.
1: Donc 0% des voix pour Mehdi.
3: Ouais.
1: Personne. À part Marie.
2: Ouais.
1: Il est donc dernier, cinquième.
2: Je suis très triste.
1: Le problème du mois de Morgane, le cul qui gratte, 10% des voix, elle est avant-dernière, quatrième. Et après, c'est plus serré. 24% des voix pour Charlotte avec son mec accro au porno. Qui mate des films pendant qu'il fait l'amour. Elle arrive troisième. Deuxième, les pets de fouf. Désolé.
2: Ah ouais.
1: Les pets de fouf arrivent deuxième. Et le problème du mois, avec 27%. Et le problème du mois que vous avez choisi, eh ben c'est Nicolas. 39% des voix, largement en tête d'ailleurs.
2: Ah ouais.
1: Nicolas et ses problèmes d'éjaculation nocturne.
3: Ouais.
1: Eh oui. On va en parler. Non, ouais. Mais ça va être marrant parce qu'il va décrire comment le pote l'a pris quand il lui a giclé dessus. Ça va être super.
3: Le pote l'a super bien pris.
1: Lecture du problème du mois. Allez, c'est parti.
3: Rebonsoir.
1: Rebonsoir, docteur.
2: Rebonsoir.
3: Oh, magnifique, l'épée de fouf.
1: Ah, toi aussi, t'as adoré.
2: Heureux.
1: Eh oui.
3: Oh, mais quel grand moment.
1: Oui. Il n'y a que sur Skyrock. Je ne sais pas s'il y a une radio au monde qui a déjà eu l'épée de fouf en direct.
2: Ça va être super.
1: Je ne suis pas sûr.
5: Non.
1: Bon, alors, on y va.
3: Alors, Nico, 34 ans de Boulogne, il écrit au forum d'Octissimo.
1: Non, ça fait plaisir parce que merci. Merci tout ce que vous partagez avec nous tous les soirs, parce que c'est vrai qu'on peut tous se dire.
2: Ah bah ça, attends,
1: non mais c'est vrai, il n'y a aucune radio où les auditeurs appellent pour dire oh, il m'est arrivé ça.
2: C'est vrai.
1: Super, merci ONG encore. Alors, merci docteur d'être là aussi.
3: Eh bien, de rien.
1: Oui, alors.
3: Bonjour. J'ai un problème, depuis quelques années, j'ai des éjaculations nocturnes. Le problème, c'est que ça a démarré à l'adolescence. J'ai aujourd'hui 34 ans et à vrai dire, ça n'a jamais cessé. J'ai pourtant des relations sexuelles assez régulières. Bon, là, ça fait environ 6 mois que je suis un peu en galère. Mais d'habitude, j'ai eu des meufs assez régulièrement. Et même lorsque j'avais des meufs, ces éjaculations nocturnes n'ont jamais cessé. C'est un gros problème pour moi, car franchement, ça m'est déjà arrivé plusieurs fois de dormir nu avec des femmes. Et même après avoir fait l'amour avant de dormir, il m'arrivait la nuit de leur éjaculer dessus. Elle le prenait très très mal, car en général, ça les réveillait, car j'ai tendance à avoir une grosse quantité de sperme en plus de tout ça.
2: La totale.
1: C'est la totale, voilà.
3: Par exemple,
6: Souvent, on dormait en cuillère, j'étais derrière elle, et elle se prenait le sperme dans le dos ou sur les fesses. De temps en temps, même souvent, je me suis fait engueuler. Elle me traitait de détraqué sexuel et me disait que je l'avais fait exprès, alors que je leur expliquais que malheureusement j'étais victime d'éjaculation nocturne.
2: Ça me rappelle quelqu'un.
6: Depuis mon plus jeune âge.
1: Ça me rappelle qui ?
2: Ça me rappelle Romano qui avait éjaculé dans le dos de Carriole.
6: Ouais, non, mais moi c'était volontaire.
2: Ouais, mais oui.
1: Moi c'était volontaire.
6: Ouais, non, mais c'était volontaire. Exprès. C'était pas, ouais, c'était pas pendant mon sommeil.
4: Ouais, ouais. C'est branlé.
6: Le problème qu'il y a, c'est que dernièrement, je suis parti en déplacement professionnel avec un pote. Et notre boîte, n'ayant pas de gros budget, en tout cas ne voulant pas payer une chambre d'hôtel chacun, nous nous sommes retrouvés dans une chambre double. Et malheureusement, il n'avait plus de chambre avec deux lits séparés. Vu qu'on se connaît bien, on a dormi ensemble. Je ne pensais pas qu'à ce moment-là, ça allait se produire. Malheureusement, durant la nuit, j'ai dormi en caleçon, bien évidemment, avec mon collègue. J'ai malencontreusement éjaculé sur sa jambe.
1: Et voilà.
6: Ce qui l'a réveillé. Et là, il a commencé à péter un plomb, à me saisir par le cou et à me menacer en me disant qu'il allait me foutre son poing dans la gueule.
2: Ah, c'est un peu violent quand même.
1: Ouais, non, mais en même temps, tu te mets à la place du collègue.
2: Ouais, tu vas pas taper le gars.
1: Non, mais tu es une Marie.
6: Non, mais sur le moment,
1: tu dois surpris. Déjà, tu dois te dire, c'est quoi ce truc mouillé? Tu dois mettre la main dedans, parce que ça, c'est humain quand t'as un truc qui est mouillé.
2: Ouais.
1: Tu touches.
2: Et tu
1: après,
2: sais pas que c'est.
1: Tu renifles, tu sens, et ça sent de la jute, mais c'est pas la tienne.
2: Ouais, et puis tu dis que c'est pas inconscient, de base.
6: Je lui ai dit, mais je te jure, je n'ai pas fait exprès. Il était très, très énervé. J'ai bien cru qu'il allait m'en coller une dans la tronche. La nuit s'est très mal terminée. Il m'a dit, casse-toi de la chambre. J'ai finalement dormi dans la réception sur un pauvre canapé qui traînait par là.
1: Et là, il a jeté sur le canapé.
6: Je n'ai quasiment pas dormi de la nuit. Le lendemain, ça a été très compliqué de lui expliquer que j'avais des éjaculations nocturnes inopinées. Il a eu du mal à me croire, mais malgré plusieurs heures d'explications, il a quand même fini par accepter le fait que je ne lui avais pas mictonné, que c'était vraiment involontaire. Ça m'était déjà arrivé avec des copines avec qui je n'avais aucune relation sexuelle. Franchement, c'est vraiment très gênant pour moi, mais malheureusement, je n'arrive pas à m'en empêcher.
1: Oh là là.
6: C'est plus fort que tout. J'ai beau essayer de me masturber avant de dormir, comme je l'ai déjà expliqué précédemment, ou de faire l'amour, rien n'y fait. J'ai remarqué que je pouvais éjaculer 4-5 fois dans la nuit.
1: Wow.
6: Il m'arrive de me réveiller le matin à 7-8 heures avec le caleçon tout collant, encore de la nuit, et avec des grosses quantités de sperme. Je n'ai jamais osé en parler à un médecin. Vous êtes mon seul espoir pour essayer de régler ce problème. Merci de votre aide et à bientôt.
1: Vous avez entendu, on est son seul espoir.
6: Bah, c'est vrai que...
1: Aidons Nicolas.
6: Bah, en même temps, il a bien de la chance de passer de près un pain dans la gueule par le mec. Hein.
4: Ah ouais.
2: Ouais, mais en même temps, c'est ce que je disais, tu vois. C'est comme si, par exemple, tu sais pas te retenir de faire pipi, tu mets un truc, tu vois,
4: tu dors pas avec un truc, ou je ne sais quoi.
1: Bah, déjà, oui, t'évites de dormir avec un pote.
2: Bah, ouais, oui, mais même si tu dors.
6: Non, mais pensez peut-être que dans cette situation, il jutterait pas, tu vois.
1: Ouais, ça lui était arrivé avec des meufs, ça lui est arrivé tout seul, il s'est dit, si je dors avec un pote, ça m'arrivera pas.
4: Ouais.
2: Ouais, je sais pas, mais enfin, si ça arrive régulièrement, moi je prendrais des trucs et puis.
6: Non, mais que Marie, tu vas pas te coucher à côté du mec, de ton collègue, en lui disant attends, je mets une couche parce que cette nuit je vais juter toute la nuit.
2: Tu sais.
6: Moi, le mec il me dit ça, je lui dis mais casse-toi de la chambre, tu vas dormir ailleurs, tu dors pas avec moi, je m'en bats les couilles. Va mettre ton bastringue, ta couche, ta patacule, tout ce que tu veux.
2: Mais il est pas obligé de regarder dans son pyjama. Moi, j'ai une copine qui est incontinente parce qu'elle a un vrai problème de périnée et tout ça. Non, non, mais en vrai, elle a un vrai problème de périnée depuis qu'elle a eu son bébé.
6: En tout cas, elle fait rêver.
2: Ouais, mais elle a un problème de périnée, donc du coup, elle fout des trucs pour, tu sais, des bordels pour pas pisser dans le lit, quoi.
4: Enfin, c'est une à l'aise.
2: Non, même pas une à l'aise, non, elle fout,
6: des couches,
2: de bordel,
6: des patacules,
2: non, c'est pas les slips, enfin bon, bref, elle fout un truc. Enfin, en tout cas, elle anticipe. Je sais pas quand
6: ça. Son mec a encore envie de la baiser?
2: Bah ouais, parce que
4: lui, continent fécal.
6: C'est le couple.
2: Enceinte du deuxième.
4: Ils vont bien ensemble les deux.
1: Oui, ils sont trouvés les deux là, tiens.
2: Ouais, manifestement.
6: Ah, mais moi, enfin, tu sais que j'aurais plus du tout de libido, quoi. Peut-être ta meuf.
2: Ouais, mais c'est un problème médical.
6: Ouais, mais d'accord, mais
4: c'est passager, ça peut arriver, quoi.
6: Non, mais après, c'est pas passager.
2: Ah bah elle, ouais, depuis son dernier bébé.
4: Elle fait pas de la rééducation, elle existe des trucs.
2: Bah, je sais pas.
6: Elle fait un deuxième gosse histoire que ça soit encore pire après.
2: Je sais pas, elle a fait, mais je sais pas si ça s'est arrangé. Mais en tout cas, elle va réaccoucher, donc ça va être.
1: Bah écoute, tant mieux.
2: Une autre histoire. Mais enfin, je veux dire, je sais pas, tu prends tes précautions, quoi.
6: Oui, mais avec ta collègue, Marie, tu dis, ouais, il va pas regarder dans son pyjama, mais ça se voit une couche.
2: Et non, mais tu fous à la limite une pâte à cul au niveau de ta bite, j'en sais rien.
6: Non, mais franchement, moi,
1: je dors dans le canapé. Hein.
6: Non, mais moi, je suis à la place du mec qui a le problème, là. Comment il s'appelle? Nicolas,
1: il s'appelle
6: Nicolas. Tu vois, ça me fait chier, mais dans ce cas-là, je prends une chambre à côté, tu vois, je dis vas-y, je prends, tant pis, je paye une chambre.
8: Je dors pas dans le lit avec la
6: mais je dors pas avec le mec, tu sais très bien que ça va partir en cacahuète.
1: Et si tu dis oh bah merde, alors pourquoi tu dors pas avec moi?
8: Ah bah non, bah, jamais il va dire ça.
6: Là,
8: ça,
6: c'est, le, collègue, là, c'est le collègue qui est chelou dans ce cas-là.
1: J'ai appris que tu faisais des éjaculations nocturnes.
6: Mais qui te fait un chagrin parce que tu dors pas avec
1: lui. Oh bah non,
6: tu
1: dors
2: pas avec lui. Là, il y a un hôtel.
6: Vas-y, c'est quoi? Je vais prendre une chambre d'hôtel, mais dans un autre hôtel.
2: C'est clair.
6: Dans une autre ville. On se retrouve demain.
2: Ah oui.
6: Rendez-vous. Ah mais ouais, dans ces cas-là, moi je trouve que c'est très très délicat. N'empêche que son truc c'est emmerdant.
1: Ah bah oui, il y a plein qui nous disent il faut qu'il se branle avant, mais il l'a fait.
2: Il l'a fait, ça.
1: Il y a plein de messages. Merci Elias, Elliot. Salut à Marvin également qui nous laisse un message.
6: Si on en a déjà parlé.
1: Qui se branle avant. Moi ça m'arrivait. Ah bah tiens, regardez, Listero qui nous envoie un message, qui nous dit moi ça m'arrivait. En tout cas, ça m'est déjà arrivé. Mais si je me branle avant de dormir, ça ne m'arrive pas. Donc faut se branler, faut se purger avant de dormir.
6: On avait déjà eu le cas à l'antenne, on avait parlé plusieurs fois, les gens qui font pipi au lit.
8: Ouais.
6: Tiens, ils nous expliquaient, ils ont beau pisser avant.
1: J'avais un pote, moi, il pissait au lit en terminant.
6: Non, mais
1: pas au lit, il se pissait dessus.
6: On avait eu des auditeurs et des auditrices qui avaient 25-30 ans.
1: Ouais, ils n'avaient pas contrôlé.
6: Et ils achetaient des matelas, tu sais, il y a des matelas qui te réveillent, je sais pas quoi, des espèces d'alaises un peu connectées, tu vois. Mais c'est très embêtant, c'est pareil, tu rencontres une meuf ou un mec, quoi, en gros, t'es en couple. Elle va expliquer à l'autre,
1: je me pisse dessus.
6: Excuse-moi, mais la nuit, je me pisse dessus, tu vois.
2: Ouais, c'est sûr, mais bon, quand t'as un problème, il vaut mieux le dire, tu vois. Mais là, c'est vrai que c'est délicat.
6: Là, c'était un collègue de boulot.
8: Ouais, c'est pas.
6: Tu vois, la limite,
1: il a même honte d'en parler au médecin, lui, tu vois.
8: C'est ta meuf,
6: en même temps, le médecin. Collègue.
2: Ouais, putain, mais moi, j'aurais planqué, parce que, effectivement, le collègue, il peut se dire merde, le
1: gars, il s'est branlé sur moi.
2: Ouais, voilà, c'est ça.
1: Non, mais en plus. Il y a Bijou qui nous dit que ça peut être considéré comme une agression sexuelle.
2: Bah ouais.
1: De gicler sur
8: quelqu'un. Oui, c'est ça, moi, c'est ça que je
1: veux dire.
6: Puis c'est surtout que. Tu deviens la risée de la boîte parce que c'est bon, le mec va le dire à tout.
8: C'est un collègue, tu dors pas dans le même lit.
1: L'autre il m'a giclé dessus.
8: Déjà, le boss il fait des économies,
6: c'est
8: gros.
6: C'est interdit, hein, ça c'est.
8: Non,
6: bon.
8: dans un hôtel, tu demandes deux litres de pipi séparés.
6: Il
8: explique,
6: il n'y avait
2: plus de place.
8: Il y a deux lits, pipi séparés, tu vois.
6: Il y a un autre hôtel, il y a ça. Il n'y avait pas de place, il n'y avait pas de lits séparés.
8: On peut pas t'obliger à dormir dans le lit de quelqu'un.
6: Tu peux. On dormirait ensemble.
8: Un lit d'appoint. Ah non, non.
1: Tu dormirais pas avec Romano?
8: Ce gros pervers là, bon. T'es un ouf toi quoi.
6: Non mais t'inquiète pas,
1: c'est pas. Tu crois qu'il est tellement excité par toi?
8: C'est possible. Ah, Carole, elle me raconte des fois, il fait flipper.
6: Quoi? Qu'est-ce qu'elle te raconte?
8: Ah, des trucs.
6: Ou... Non, mais
2: genre quoi?
8: Si si. Par exemple, aujourd'hui, elle m'a raconté que t'as été très très méchant avec elle.
6: Bah ouais, parce que je suis pas son coursier, ni son messager du bonheur.
2: Oh putain, c'est
8: très méchant.
6: Ouais, très très méchant.
9: Tu vas récupérer quoi, une veste?
6: Non, mais ouais, c'est bon, il fallait encore là, il fallait que j'emmène un truc, je sais pas où, ça va, je suis pas coursier.
1: C'est beau, l'amour.
6: Non mais

0: grave, ma pote.
1: Ouais, mais c'est normal que c'est avec sa meuf qui est avec toi.
0: Oui, mais il te répond, quoi.
2: D'accord, mais tu peux répondre. Ça fait combien de temps qu'il est avec sa meuf?
0: Toi, tu as un pote. Il a une
1: je
0: meuf.
1: Je comprends pas ce que vous dites, monsieur.
0: J'essaye de m'exprimer.
2: Ah, tu vois.
0: J'essaye de m'exprimer.
1: Je rappelle que demain... tu parles en morse aussi comme non, Marie.
0: Je rappelle que demain matin, j'ai une opération et je comprends que je sois un peu stressé.
2: Ouais, c'est ça.
0: Non, mais t'as un pote, il a beau avoir une meuf, tu lui envoies un message, le mec il te répond pas, pour moi c'est plus un pote. Ça se fait enculer.
2: Oui, quoi. Tu peux répondre.
1: Ah, mais ça va.
0: Non, mais il a le droit de répondre quand même.
1: Oui, il a le droit de répondre, mais ne sois pas non plus, parce que t'as l'air tout dépressif, ça va, c'est pas non plus la fin du monde.
0: Perdre un pote, ça peut faire du mal.
1: Oui, mais d'accord, mais. Non mais tu peux comprendre, le mec qui vient de rencontrer sa meuf.
3: Bah oui.
1: C'est normal qu'il passe priorité. Ouais, il passe plus de temps. Alors
0: bah moi, j'aime pas disparaître comme ça du jour au lendemain.
1: Non, mais là, c'est vrai qu'il pourrait répondre. Mais genre, il t'a pas répondu depuis combien de temps là?
0: C'est un manque d'éducation de pas répondre.
2: Non, mais le fait de plus te voir trop, c'est normal de pas répondre. Bah, ça va,
0: trop,
2: tu vois.
0: Même de plus te voir trop. De moins te voir, oui. De plus te voir, non.
2: Ça peut arriver, mais au moins tu réponds, quoi.
1: Il t'a pas répondu depuis quand, le mec?
4: 3 semaines.
2: Et ça fait combien de temps qu'il est avec?
4: 8 mois.
2: Oula. Ah, et ça fait 8 mois, t'as eu quand même des nouvelles avant?
3: Non.
2: Ah non, pas du tout?
4: On s'est vu sur un resto sans faire exprès.
3: Sans faire exprès?
0: Ah ouais, non, mais c'est vexant. Oh là là.
2: Et tu t'entends bien avec la meuf? Elle t'aime bien ou pas?
4: Je l'ai vu 2 fois donc.
5: Ah, tu la connais pas?
1: Tiens, pour rappel, elle peut pas te blairer, c'est pour ça que tu le vois plus.
0: Bah, non, justement, c'est pas un vrai pote.
5: Non, mais j'ai un pote. Non, mais tu sais que j'ai un pote, il était exactement pareil. C'est-à-dire, à chaque fois qu'il sortait qu'une.
0: Tu diras que c'est un con.
5: Le mec, il disparaissait. Mais tu sais, ouais, une bande de potes. Et au début, on le relançait. Tu vois, tu fais, vas-y, soir, on fait un truc, viens, samedi, machin, là. Le mec, il répondait pas ou il esquivait, pareil, parce qu'il était avec sa meuf.
0: Mais il peut te dire, je suis avec ma meuf.
5: Bah non, parce qu'il avait honte de nous dire non, tu vois, parce qu'on lui faisait la réflexion. Je suis, ouais, t'es relou, tu
0: vois. Mais c'est pire de pas répondre.
5: Bah ouais, mais lui, c'était sa façon d'esquiver, parce qu'une fois, deux fois, trois fois, on lui dit, ouais, t'es relou, t'es avec ta meuf. Donc lui, on a marre de se manger des réflexions, il esquivait, tu vois, il faisait fantôme.
2: Ouais.
5: Et le jour où il a rompu avec sa meuf, bah, le mec, il revenait.
2: Ouais, c'est ça.
5: Au bout de 2-3 fois, il nous a fait
1: fait le cul.
5: Après, on l'a pu calculer, tu vois.
2: Mais il a fait ça avec tous tes potes.
5: Tous les potes, toi, sont
2: intéressés. Non, mais lui, en l'occurrence, il n'y a que toi qui répond pas, parce que s'il est comme ça avec tout le monde, bon, bah voilà, il a décidé de rentrer dans sa grotte.
5: C'est comme ça.
2: Je sais pas.
5: Sa priorité, c'est sa meuf.
0: Mais tu as des nouvelles quand même par d'autres potes ou pas du tout? Il est enfermé avec sa meuf, il vit qu'avec sa meuf, sa vie, c'est sa meuf.
4: Bah, je sais pas, j'ai pas de potes en commun avec lui.
2: Ah ouais?
1: Mais ce mec, tu le connais depuis très longtemps?
4: Ça fait 4 ans.
1: C'est quoi, c'est un mec, il a souvent des meufs ou genre il a galéré pour en trouver une?
4: Non, mais il en avait une quand je l'ai connu. Et genre on se voyait tout le temps. Mais genre là, après il est resté longtemps célibre. Et bah du coup maintenant.
2: Il est à donf, quoi.
1: Non, mais à mon avis, l'autre meuf, quand tu l'as connu, il devait en avoir plein le cul, donc tu le voyais souvent.
2: Ouais, voilà.
1: Le mec, il a tellement galéré, il en a retrouvé une. Ça y est, il met tous les espoirs dans cette nouvelle meuf, quoi.
0: Ouais, mais ça, même pour lui, c'est dangereux. De vivre que pour une seule personne, c'est dangereux, que ce soit d'ailleurs une meuf ou autre d'ailleurs.
1: Et toi, il t'a mis de côté. Ou alors, il y a la possibilité, sa meuf, elle t'aime pas. Elle lui retourne le cerveau.
0: Possible aussi, ouais.
1: Et dans ce cas-là, il est bien con.
0: Mais dans ce cas-là, il est super influençable et il vit que par sa meuf. C'est terrible de vivre que par quelqu'un.
2: Si ça se trouve, il voit que les amis de sa meuf et tout ça. Moi, j'ai un pote qui est devenu comme ça. Il voit pratiquement que les amis de sa meuf, tu vois. Et nous, il nous voit pratiquement plus. Mais bon, il n'a pas disparu, mais ça a changé, quoi.
0: Ouais. Pour moi, c'est pas un vrai ami, Léo. C'est ce que je pense. Après, c'est mon avis. Après, c'est pas forcément la vérité. Même si j'ai remarqué que dans l'émission, souvent, j'ai raison. 99% du temps, à peu près, j'ai fait des statistiques.
5: C'est un peu vrai, ça.
0: Mais vous considérez que c'est un vrai ami, ça, vous?
5: C'est juste une période.
0: Ah, mais il va se faire enculer, moi.
2: Répondre,
0: attends, un pote que je vois pas pendant 8 mois.
5: Ouais, ouais, ouais. Moi j'ai des potes, c'est le meilleur pote, des fois on se voit une fois dans l'année, quoi.
0: Mais t'as pas de nouvelles?
5: Oui, mais t'as
3: on s'écrit de temps en temps, tu vois.
0: Ah, bah, et quand tu envoies un message, ils te répondent pas?
5: Je suis pas 4 ans, quoi. Bah, si, dans ça, moi je trouve ça abusé, le manque de
2: respect. Voilà, c'est ça, on est d'accord.
0: Ah non, moi je parle du cumul, hein.
5: Ouais, ouais, non, le cumul, ouais,
2: c'est pas avoir personne.
0: Moi, des potes, je les vois pas pendant 6 mois. Mais on se donne des nouvelles, on s'appelle.
5: Voilà, ça oui.
0: Ils me souhaitent mon anniversaire.
2: Tu laisses un message, tu réponds.
0: Ils souhaitent joyeux Noël, joyeuse Pâques.
5: Je peux répondre, mettre quelques jours à répondre.
0: Aïd Mabrouk.
5: Joyeux Hanouka, tout.
0: Ah, Hanouka, tout, on fait tout.
2: Fête des morts aussi.
0: Très drôle, ça, Marie.
1: C'est mort. C'est festival.
0: Voilà.
5: Bravo, Marie.
2: Bah oui, c'est ça qui est le plus choquant, c'est qu'ils te répondent pas en fait. Ouais, parce que tu disparaisses un petit peu, bon bah ça peut arriver quand t'es passionné avec quelqu'un.
0: Non, mais genre, t'imagines, depuis 9 mois, il sait pas ce qui, 8 mois, il sait pas ce qui t'arrive. T'aurais pu avoir des problèmes, tu pouvais avoir besoin de lui. Ça sert à quoi un ami s'il est pas là quand t'as besoin de lui?
2: Bah qu'il revienne pas surtout.
1: Non, mais genre en 8 mois, tu l'as eu combien de fois au téléphone?
4: Ah, mais je l'ai vu une fois sur un resto sans faire exprès, mais il m'a.

0: la main et puis il se barrait.
1: Non mais
2: ah ouais. Ah oui, non mais lui
3: pour moi,
2: salut, on se connaît, non, c'est ça, hein.
4: Vous êtes pas d'accord avec moi?
2: Non mais je pense qu'il t'a zappé de sa vie, en fait. Je pense qu'il faut pas compter sur lui, hein.
1: Toi qui passes du temps avec sa meuf plus qu'avec toi, bah c'est normal, c'est une histoire d'amour qui démarre.
2: Non mais là le resto c'est horrible, le mec il te dit bonjour, salut,
4: ça va,
2: j'y vais, hein.
5: Et puis tu laisses un message 3 semaines après, t'as toujours pas de réponse, tu vois.
4: Il y a ma meuf qui m'attend, donc
5: arrête de lui parler.
1: Bon, bah écoute, voilà pour Léo, je suis désolé.
2: C'est un peu triste.
1: On s'est tous mis d'accord.
5: Bah ouais.
1: On est d'accord.
3: Ah oui, d'accord.
5: Bah oui, c'est logique.
1: Bon.
2: C'est logique.
5: Bah oui, tu rends ce qu'on te donne, en fait. Donc il te donne rien. Donc salut, au revoir.
1: C'est ça l'amitié, c'est autre chose. Oui, c'est ça. Ouais.
2: Non, mais puis c'est clairement le mec qui s'en bat les couilles de toi, quoi.
5: Bah clairement.
3: Bah pour le coup, là, ouais, c'est vrai.
2: Non, mais le coup, ouais, le pire, c'est le coup du resto. Le mec qui te met limite avant. Tu sais, c'est. Ouais, salut.
5: Ah ouais, c'est abusé.
2: Ah, bon, ben voilà.
1: T'as d'autres amis, Léo. T'as d'autres poteaux.
0: De quoi?
1: T'as d'autres poteaux.
0: Bah j'en ai un, mais il a déménagé, donc...
1: Ah putain, t'as pas de chance, toi, hein.
5: Merde, mais pourquoi t'as pas d'amis?
0: Bon, parce que beaucoup, c'est des faux culs.
5: Ah ouais, bah si tu pars de ce principe, c'est pas la merde.
2: Non, mais après, les vrais amis, la vérité, t'as jamais 10 vrais amis, tu vois.
5: Ouais, mais déjà, avoir des amis, enfin...
2: Bah, il en avait deux, il en a plus qu'un, bon.
5: Bah, ouais.
1: Tiens, c'est arrivé à Romain, il y a Romain qui est avec nous, là, ouais. Il est où, Romain? En direct de Nantes, t'es là, Romain?
6: Ouais, je suis là, ouais.
1: Ouais, alors t'en penses quoi, toi, Romain?
2: Salut,
1: c'est
2: Romain.
1: Bien, c'est bien de prendre votre avis aussi.
6: Ouais, bah ça m'est arrivé la même histoire. Sauf que c'est le parrain de ma fille en même temps.
1: C'est le parrain de ta fille qui a disparu. Contact,
5: ouais. Donc, meilleur ami, forcément. Oui.
6: Ah ouais, c'était un très bon ami, mon meilleur ami. Et à la finale, il a eu une meuf, j'ai vu sa sœur et tout. Et il m'a dit, ouais, maintenant il préfère changer de vie, je sais pas quoi. Je fais, bah, vas-y, hein.
5: J'abandonne.
1: Donc lui, en fait, il a tourné la page, il préfère changer de vie.
5: Ah d'accord, ok. Pardon, j'avais pas.
1: Mais pourquoi? Parce qu'il avait des trucs dans sa vie d'avant qui lui plaisaient pas?
6: Non, il a trouvé une meuf et puis bah maintenant ça y est, il avait.
2: Ah, c'est ça le changement de vie.
5: Donc
2: ah,
5: oui. Il a plus besoin de toi, quoi. Il voit plus son filleul et tout ça, du coup.
2: Pas le changement de vie.
5: Sa filleul.
2: Oui, en fait, oui.
1: En plus, ouais, ça doit te vexer parce que quand même, tu lui montres, enfin, c'est une belle preuve d'amitié que de lui dire t'es parrain de ma fille, quoi.
5: Ah, bah ouais, et de confiance.
1: Bah ouais, parce que la fille, c'est le plus. Enfin, c'est une des choses. Enfin, c'est la chose la plus importante à tes yeux et tu lui dis. Tu vas être parrain, donc c'est une belle preuve.
5: Il te sort ça en plus derrière. Bon.
1: Et voilà, j'ai changé de vie d'ailleurs, la gosse, je sais plus comment elle s'appelle.
6: Moi, j'ai pas une nouvelle de lui en plus. C'est sa soeur qui m'a dit, ouais, même nous, on a plus trop de nouvelles.
5: Ah bah, tu crois pas que c'est la meuf qui fout le bordel?
2: Non, mais on peut. Oui, mais
1: quelle que soit la raison, Marie, t'es pas l'ami de la meuf, donc c'est ton ami qui est responsable.
2: Non, mais il est super influençable. Si, et puis bon, le changement de vie, moi je croyais que le mec il était parti dans un autre pays et en fait il a juste trouvé une greluche, quoi. Non mais la vérité, tu sais, c'est un changement de vie. Non mais c'est un changement de vie de merde.
5: Bah ouais, il a
2: t'sais,
5: coupé.
2: C'était pas un changement de vie,
5: famille.
2: C'est juste il a trouvé une meuf qui lui a retourné le cerveau.
3: Peut-être qu'il a galéré à avoir une meuf, t'as vu, quand il a avec une meuf.
2: Mais
3: il...
2: bon,
3: Tu vois, moi j'ai pas tu m'avais fait la réflexion, tu vois.
2: Oui, mais c'est pas un changement de vie, t'es d'accord avec moi.
3: C'est un changement de vie.
2: Bah à la limite, le mec il t'explique.
1: Imagine le mec qui a, je sais pas, qui a eu 20 meufs dans sa vie, le mec il dit, ouais, j'ai changé 20 fois de vie.
2: À la limite, tu changes de vie, tu changes de pays, tu fais un truc de ouf. Là, il a juste trouvé une greluche qui est.
1: Greluche.
2: Le mec, il a pas de personnalité aussi.
6: Ah bah, ok.
1: Bon, bah, t'en as fait ton deuil, cette histoire d'amitié, j'imagine.
6: Ah bah, oui. Maintenant.
2: Mais t'as le droit de changer de parrain?
6: Bah, je l'ai pas déclaré. Enfin, elle s'est pas déclarée, donc je lui dis, à 8 fois comme ça.
1: Ah, moi, je suis parrain officiel, moi.
2: Ouais, mais admettons.
1: À l'église, tout ça.
2: Comme Romano avec ma fille. Non, mais arrête d'officiel.
7: Avec ma fille, si.
2: Non,
7: officiel, on l'a dit à la radio, c'est officiel, t'as dit oui.
2: Non, mais est-ce que tu peux enlever le parrain et changer s'il y a un problème?
1: Je sais pas. Hein.
2: Tu te rends compte que le parrain.
1: C'est un con.
2: Non, ou c'est un meurtrier.
1: Ah
3: ouais, merde.
6: Si tu penses.
7: Ah, je pense que oui, ouais.
2: Je sais pas. Tu le déclares où le parrain?
1: Dites-nous si vous savez, tiens.
2: Tu le déclares où le parrain? Il y a un truc officiel.
1: Voilà.
2: Ah, la mairie, tu le déclares?
1: Moi, je suis déclaré à la mairie et à l'église.
5: Ouais.
1: Je suis double parrain.
6: Donc moi, j'ai rien éclairé du tout.
1: Bah écoute, t'as bien fait.
5: Bon bah voilà ça, tranquille.
1: Tu le vires et tu changes de parrain.
5: Et elle est petite, ta fille?
6: Ouais, ouais, elle va avoir 2 ans.
5: Ah bah vas-y, alors change de parrain, elle le saura même pas. Elle a...
2: C'est obligé d'avoir un parrain?
3: Non, t'es pas obligé.
7: Non, t'es pas obligé, non.
5: Non, mais bon.
1: Non, non, t'es pas obligé.
3: Moi, j'ai pas de parrain.
1: Personne voulait.
5: Ils ont tous refusé.
2: Non, non, merci. Non,
3: mais mon frère, il a pas de parrain pour
2: nous. Non, on n'en veut pas non plus.
5: On se
3: démerde nous-mêmes.
1: Bon, on t'embrasse. Merci Romain du coup de fil, en tout cas.
6: De rien, de rien. En tout cas, si mentor, Arturo, vas-y, hein. Je t'oublie pas.
1: Bah, oui, tu lui passes une dédicace, c'est vraiment trop gentil, toi, tiens. Bisous, Romain, on va tout sur Skyrock à Nantes.
6: Pas de soucis.
1: Merci à toi, salut Léo.
6: Allez, bonne soirée.
1: Et t-shirt Skyrock aussi à toi. Et réaction pour le problème du mois. Il a éjaculé sur un collègue de travail pendant la nuit. Parce qu'il fait des éjaculations nocturnes.
5: Ouais, c'est ça.
1: Il l'a fait également sur des meufs avec lesquelles il dormait. Il s'appelle Nicolas. On va l'aider. On a David au téléphone en direct avec nous. Salut David.
8: Salut, comment ça va?
1: Ça va, David.
2: Salut, David.
1: T'es dans le 60,
8: bonne
1: David.
8: Skyrock, ouais, ça va très bien.
1: Vas-y, dis-nous.
8: Ouais, la base, mon délire, c'est que quand j'ai commencé, en fait, au départ, c'est quand j'étais beaucoup plus jeune, j'avais une fille au père à la maison. Mmh. Et en fait, j'ai fait tous mes fantasmes sur elle. Ah, et après, j'ai commencé à me branler énormément dessus.
1: T'as dessus en y pensant, tu veux dire, tu te branlais pas sur la fille au père.
8: Ouais, bon, je pensais qu'à elle, quoi. Donc c'était mon gros fantasme parce qu'elle était genre beaucoup plus âgée que moi et tout ça. Mm-hmm. Moi, j'étais encore, j'avais 12 ans, 13 ans.
1: Ah ouais, donc c'était tes premiers fantasmes.
2: Et elle avait quel âge?
8: Voilà, c'est ça. Elle avait genre 20 ans, quoi. Donc okay. Et puis après, ça a commencé, du coup, les éjaculations, elles ont commencé la nuit, etc. Et puis, du coup, j'ai trouvé l'ultime solution, c'est que je mettais des capotes, quoi.
1: Ah, tu dormais avec des capotes sur la bite?
8: Ouais, je dormais des capotes.
5: Ah ouais,
8: capotes,
5: j'ai vu un message.
2: C'est pas con.
1: C'est vrai que c'est pas con comme idée.
8: Ouais, ouais, ouais.
2: Il y a plusieurs qui proposaient ça, ouais.
8: Ouais, parce que sinon, ça, je déglinguais les matelas, Ah ouais, non, c'était fou, quoi.
2: Ouais.
8: C'est pour ça.
1: Ah bah non, mais c'est pas con, ouais, je trouve.
2: Non, mais oui, puis c'est moins voyant qu'une
1: après, dormir ouais, avec une capote ouais. autour de la bite.
5: Ça doit pas être très agréable.
2: Ouais, mais.
8: C'est le but, c'est d'économiser du linge et du nettoyage derrière.
2: Ouais, puis c'est moins pire qu'une couche quand même.
5: Mais ouais, ça se voit.
1: Mais t'avais honte, je sais pas, par rapport à ta mère, quand tu. On appelle ça des cartes de France, d'ailleurs.
8: En fait, ça a continué pendant un certain temps. Et puis après, quand j'étais avec des meufs et tout ça, c'était un peu plus compliqué. Donc, je gardais et puis je retirais dans la nuit parce que je me réveillais.
2: Ça t'arrivait aussi, par exemple, comme le mec du problème du mois, genre, par exemple, t'étais avec une meuf, tu baisais le soir, dans la nuit, tu pouvais rejuter comme ça, quoi.
8: Ouais, ça m'arrivait. Ouais,
5: ah ouais, tu parles au passé, comment ça s'est arrangé?
8: Ça s'est arrangé parce que du coup maintenant j'ai une femme, j'ai des enfants et puis du coup je me contrôle un peu plus, quoi.
1: Ouais, donc avec le temps toi t'es arrivé à te contrôler.
8: Ouais, j'arrivais à me contrôler parce que c'était passager, mais bon, ça m'arrive encore maintenant.
2: C'est ouf, ça.
8: Ouais, je pense que c'est une petite baisse de testostérone, comme on dit, quoi.
1: Ouais, t'étais au taquet à l'époque.
8: À l'époque, j'étais grave au taquet.
1: Mais ça, moi, je sais pas par rapport à ma mère, c'est elle qui faisait le linge, mais j'aurais été mal à l'aise. Toi, Romano, ça te gênait pas de gicler dans tes draps, toi?
7: Non.
1: Et tu disais pas que ta mère, elle allait s'en rendre compte, tout ça?
8: Non.
1: Non, moi, j'avais un pote, il était comme toi. Il mettait ses mouchoirs sous ses mouchoirs de branle. Il les laissait sous le coussin.
5: Ah oui, t'étais tombé dessus.
1: Ah, j'étais tombé dessus un jour.
5: Oh, quoi, délicieux.
1: On était dans sa chambre.
2: Lui s'est mouché dedans.
1: Non, mais attends. C'est dégueulasse. Je me pose sur son lit, je mets la main sous le coussin. Et là, il y a un truc tout mouillé. Je dis, mais c'est quoi ça?
5: Il
1: fait, c'est quoi ce truc? Il fait, c'est mon mouchoir. Je lui dis, tu laisses ça là, c'est dégueulasse. Je vais me laver les mains. Je dis, mais ta mère, ça te dérange pas? Il fait, non, je m'en branle comme toi, Romano.
2: C'est même pas que je m'en branlais, c'est que je m'en branlais beaucoup la bite.
1: Ah bah lui aussi, oui, a priori.
2: Mais tu sais, je me posais pas la question, en fait.
8: Grave.
2: Je me disais pas, tiens, c'est ouais, normal, ma mère, elle va tomber sur mon sperme. À la limite, j'en ai pris conscience.
1: Pendant l'émission.
2: Dans l'émission, ouais.
1: Quand on en a parlé.
2: À l'époque, je me disais pas, ouais, ma mère, elle va cramer que.
5: Elle t'a jamais rien dit?
2: Non.
1: Lui, il y a du sperme.
2: Ça aurait été malaisant d'en parler, quoi.
5: Ah ouais, c'est clair.
8: Moi, c'était énorme. Moi, je mettais tout mon argent de poche dans les capotes, quoi.
1: Ah oui, j'imagine, ouais.
8: Non, c'était vraiment, c'était 30-40 capotes par mois.
1: Hein. Et bien, on a trouvé la solution grâce à toi. Bravo, David.
2: C'est un sacré budget quand même.
5: Merci.
1: Et Thomas a une solution. Thomas, il dit, j'ai la même chose pendant la nuit, du coup, je peux dormir avec ma teub dans la bouche de ma femme. Comme ça, il n'y a plus de problème de drap.
5: Super, elle doit être bien pour dormir.
1: Merci à toi, Thomas, de Nouméa, pour ton message. Merci, David. On te fait une bise et on t'envoie ton t-shirt Skyrock à la maison.
8: Nickel, merci beaucoup.
1: Bisous, David.
8: Et à bientôt, salut.
1: Quand tu veux, peut-être à demain matin pour les 18 000 euros.
8: Ouais, pas de souci, hein, je vais le faire.
1: Et merci. Demain matin, 18 000 balles à gagner dans le morning. Attention, c'est pas fini. Voici la réponse du problème du mois.
2: Ah.
1: Qui répond ce soir? Parce qu'il y a toujours une réponse.
2: Bonsoir.
1: Oui, bonsoir, docteur.
5: Bonsoir.
1: Alors, c'est qui répond? C'est toujours un internaute qui répond au problème du mois.
2: Ouais. Disjoncteur 75.
1: Il s'appelle Disjoncteur 75.
2: Chacun son truc.
1: Oui, chacun son truc.
2: Mon cher Nicolas. Je comprends ton désarroi et c'est vraiment quand même très compliqué ton histoire. Il faudrait peut-être que tu investisses dans des slips type Téna qui sont faits pour les personnes incontinentes.
1: Ah, c'est joli en plus.
2: Effectivement, ce n'est pas super glam, mais franchement, c'est une solution. En tout cas, au moins les nuits où tu dors avec des collègues ou avec des amis, que ce soit féminin ou masculin. Car franchement, la situation dans laquelle tu t'es trouvé est vraiment très indélicate. Tu as même de la chance qu'il ne t'ait pas foutu de son poing dans la gueule. Oui, perso, vrai. Je l'aurais fait. Je te le dis.
1: Disjoncteur est très énervé.
2: Je te le dis, franco. Moi, je dors avec un pote, il m'éjacule dessus pendant la nuit. Je pense que mon poing part dans sa gueule, mais instantanément, sans aucune réflexion et aucune retenue. Et tu n'oses pas en parler à un médecin, mais franchement, il ne faut pas avoir honte. Au pire, tu vas voir un médecin que tu es sûr de ne jamais retourner voir et tu lui en parles. Ou alors, tu trouves un médecin en vidéo dans les pharmacies, ça existe. Et tu as peu de chances de le retrouver. Il faudrait quand même que tu trouves une solution avant qu'un jour cela te porte vraiment préjudice. En tout cas, en attendant, bon courage. Mais bon, on a trouvé la solution. Au final, il faut dormir avec une capote.
1: Bravo David. Voilà. Et merci à vous d'avoir passé la soirée avec nous. Ouais. On revient demain soir en direct dès 21h. Ouais. Et oui, Radio Libre, c'est tous les soirs sur Skyrock. Vous avez la parole. Profitez-en. Dès 21h, vous nous appelez. Ah, on s'est pas occupé de Sandra. On devait faire une enquête pour Sandra. Bah, demain, tiens. Ouais. Sandra, promis. Demain,
5: Sur son mec.
1: On fait une enquête, Sandra. Si on arrive à la convaincre de passer en direct, ce serait super. Ah. Hein, Sandra. Donc, on s'occupe de ton problème avec ton mec, Sandra. On s'occupe de tout ce que vous voulez dès demain soir. Dès 21h et demain matin, on se réveille ensemble. Il y a 18 000 euros à gagner demain. Ouais. 18 000 euros. Faut pas louper le morning. Réveillez-vous avec nous dès 6h. Et il y en a un ou une parmi vous qui va repartir avec 18 000 euros en plus sur son compte en banque.
2: C'est beau.
1: C'est 18 000 balles. Demain, j'imagine que tu seras là, Romano.
2: Évidemment.
9: Quand il y a de l'argent, on n'est jamais très loin.
2: Et il y aura des sous.
1: Et il y aura les conseils pas chers en plus. Allez, demain matin, le morning, demain soir, la radio libre. Toute la nuit, c'est Wade jusqu'à 5h du matin. Mais c'est quoi ces bruits?
2: Je suis en train de mettre de côté l'écran tactile et il démarre tout seul.
5: Ça va.
1: Il est très tactile lui aussi. Donc de toute la nuit, Wade et tout le son de Skyrock en direct. Profitez-en.
5: Bah oui.
1: On est premier sur le rap.
2: Et oui.
1: Et ça va déchirer toute la nuit. À 5h du matin, c'est Team et le Morning Best. Et à 6h du matin, le Morning. Passez une bonne nuit et rendez-vous demain, tout à l'heure, dès 6h. Ciao.
10: Ciao. 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
11: Allez, salut!

Le son de Leto sur Skyrock, Leto avec Pineapple, bah c'est parti juste après la radio libre de Default. 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Bon courage là si vous êtes en plein taf, si vous profitez tout simplement du son de Skyrock en plein cœur de la nuit, avec tous les numéro 1, c'est Culture qu'on écoute maintenant. Voici Melly Mello sur Skyrock. Juste après, c'est Gims qui arrive. Gims avec Vive la Monnaie, Gims et Mauvais Joe. Et Busta Rhymes en souvenir aussi avec Mariah Carey à venir.

Adèle Castillon sur Skyrock, c'était été avec toi, passez une belle nuit, on est premier sur le rap, salut à vous qui êtes connectés en écoutant Skyrock et connectés sur l'application, sur les SMS, il y a Lou qui est là, salut mon poteau, Lou Hugo du 54 aussi, Riri du 03, il y a M37, il y a Marine, il y a Sébastien, il y a la délicieuse aussi, très beau pseudo qui est connecté, le son continue hein, sur Skyrock avec Niska et Mimi Cadès, l'artiste guadeloupéenne, on les écoute maintenant avec Allo Doudou sur Skyrock, Teddy Swims après, avec Mr. Do It All et la rafleuse arrive avec Argent Sale sur Skyrock, premier sur le rap.

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Daï sur Skyrock à minuit 43. On est premier sur le rap, le son continue. I want you to love me now. Avec John Legend, c'est Love Me Now. On va piler aussi avec Mauvais Joe, extrait de l'Undertaker Partie 2. C'est le projet de Mauvais Joe que vous avez découvert tout récemment là. C'était il y a deux semaines dans Planet Rap. Mauvais Joe arrive avec Pilé sur Skyrock. C'est juste après ça. Belle nuit tout le monde.

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Avec le son de Luigi sur Skyrock, c'était Reste en ville et pratiquement 1h du mat, c'est Waïd, vous écoutez Skyrock, la première radio urbaine mondiale. 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On est reparti, nouvelle heure de son sur Skyrock avec le son de Tiakola pour démarrer, c'est Mélo Décalé. Il y a Ben PLG aussi, rappeur qu'on vous présente, qui vient du nord de la France. On l'écoute juste après avec Histoire sans fin. Et le son de Calvin Harris et Rihanna dans les prochaines minutes avec This is what you came for sur Skyrock. Bienvenue tout le monde.

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On est premier sur le rap, oui, c'est Skyrock avec Nuno La Grinta, c'était Love You. Voici Boost maintenant, on l'écoute avec Côte à la Hausse sur Skyrock. Juste après, c'est le Triangle des Bermudes avec Balek. Et un classique que je vous prépare aussi dans les prochaines minutes avec Jennifer Lopez. On se fait On The Floor sur Skyrock.

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Salut à vous, merci d'avoir choisi Skyrock. Michael Jackson maintenant, on l'écoute avec Billie Jean. Juste après, c'est Leto qui arrive avec Pineapple. Et le nouveau son de Tame Impala aussi dans les prochaines minutes. On se fait Loser sur Skyrock.

Ariana Grande sur la première radio urbaine mondiale, c'était Hey That I Made You Love Me. Et Urban Music Non-Stop, ça continue sur Skyrock avec Mauvais.

0: Le classique de Bruno Mars qui arrive sur Skyrock, c'est Treasure. 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